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3: Saviez-vous qu'en France, une grande partie des voitures de police que vous voyez dans les séries n'ont jamais arrêté personne? Non, non, elles viennent parfois d'un hangar très discret en Alsace. Oui, oui, ici, entre deux zones industrielles, on fabrique l'illusion du cinéma avec plus de 90 000 objets différents. Aujourd'hui, je teste pour vous Ciné-Régie à Geispolsheim. Nous sommes dans une zone d'activité en périphérie de la ville. Assez classique, hein. Sauf que sur le parking, on peut apercevoir plusieurs voitures de police qui attendent tranquillement. Intriguant, hein. Et là-bas, j'y retrouve Mickaël. C'est le directeur fondateur de Ciné-Régie. C'est une compagnie d'ici, hein, qui propose à la location des uniformes, des costumes, des véhicules, des armes et même de la décoration pour le cinéma et la télévision. Mickaël m'accueille avec un super sourire et une phrase plutôt rassurante. Tu verras, ici, tout est faux, mais tout doit paraître vrai. Et il n'a pas tort, hein. En poussant la porte de l'immense hangar, je comprends que je viens d'entrer dans un monde littéralement parallèle où se mêlent des uniformes à perte de vue. Police nationale, gendarmerie, pompiers, militaires, chaque uniforme correspond à une époque précise. Une couture, un écusson, une nuance de bleu, tout compte parce qu'un détail faux, eh bien, peut ruiner littéralement la crédibilité d'une scène. Alors, comme le veut la chronique, eh bien, j'ai évidemment tenté d'en porter un, mais je découvre immédiatement un problème. Ah bah oui, oui, marcher avec assurance quand on porte un uniforme officiel, ah bah ça ne s'improvise pas. Ah non, non, non, je ressemblais davantage à un agent de sécurité un peu paumé plutôt qu'au commissaire Moulin, si vous voyez ce que je vais dire. On poursuit en changement littéralement d'ambiance, hein. Place aux fusils, aux flingues et autres lance-roquettes. Méga impressionnant. Mais Mickaël insiste, hein. Toutes les armes sont neutralisées ou adaptées pour le cinéma. Ah oui, ici on rigole pas avec la sécurité, hein. Elle est maximale pour une illusion absolument totale. Et je vous le confirme, ici, on n'est pas avec des petits joujoux en plastoc. Non, non, non. Et Mickaël a déjà fourni des tournages de films assez balèzes, hein. Si je vous dis Fury avec Brad Pitt ou encore Sherlock Holmes avec Robert Downey Jr. Et même le film Les Rivières Pourpres. La classe quand même, hein. Ciné-Régie peut même livrer ses véhicules et ses équipements sur des tournages partout en France et même en Europe. Alors je vous laisse imaginer la scène, hein, lorsqu'il y a un contrôle routier disons banal, la tête de l'agent quand il réalise que le véhicule de police n'est pas un officiel et qu'à l'intérieur on y trouve un bazooka, 10 mitraillettes et 12 fusils à pompe. Et heureusement, hein, avec l'attestation très spéciale que présente Mickaël, tout est réglé, hein. Mais il faut le dire, la scène reste quand même très cocasse. Comme quoi, à Geispolsheim, on peut vivre un polar sans même commettre de délit.
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4: Bonjour. Arnaud, ma passion, c'est les taureaux. Tous les taureaux. L'amour du taureau. Le taureau Camargue, le taureau espagnol, qu'il soit dans l'arène, dans les champs, dans la rue. Je l'adore dans toutes ses formes.
5: Est-ce que vous vous êtes posé la question pourquoi j'aime le taureau ?
4: Ben, j'y suis venu petit à petit. En fait, mes parents m'ont amené il y a très longtemps dans ma jeunesse dans les arènes de Nîmes, à l'époque encore où on pouvait voir le sixième taureau gratuitement, on ouvrait les portes. Et je me suis pris de passion pour ça et petit à petit, j'ai appris ce qui était cet animal. D'abord le taureau espagnol, puis après le taureau Camargue.
5: Qu'est-ce qui représente pour vous le taureau ?
4: Ben, la sérénité, la force, et puis cet esprit de combat qu'il a toujours, qui est inné chez lui, et cette résistance qu'il peut avoir partout, contre le climat quand il est dans le champ, mais aussi dans l'arène ou avec les raseteurs. Maintenant, le plus grand plaisir est quand même de le voir dans son champ, évoluer dans son territoire, puisque c'est là où on voit qu'il est le plus majestueux.
5: Vous auriez aimé être éleveur de taureaux ?
4: Alors, j'ai approché des éleveurs de taureaux et je sais tellement comme c'est difficile. Sincèrement, je m'en vois pas les capacités.
5: Trop de travail.
4: Oui. C'est comme toute passion, on aime s'en approcher le plus près possible. Donc, rêver d'un jour élever des taureaux, bien sûr, mais sincèrement, c'est vraiment vraiment très compliqué.
5: Le taureau, il est fascinant. Alors, il fait peur. Il est fascinant. Vous avez lu des livres sur le taureau parce que dans la mythologie, il y a toujours des bêtes à cornes.
4: Oui. Tout à fait. Beaucoup de livres, à la fois sur la course camarguaise, à la fois sur la corrida, mais aussi sur le taureau. Et ce qui est fascinant, c'est tout ce qu'il peut être, lui, dans ce qu'on en fait en tant qu'élevage, et la force qu'il représente, parce que après, c'est la relation à la fois à la corrida avec la mort, et qui peut gêner, et je l'entends, mais aussi l'agilité qu'on peut retrouver dans la course Camargaz. Il a toutes ses facettes, le taureau.
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6: On sait qu'on est Lorrain parce qu'on klaxonne en partant de quelque part.
7: Ah oui.
6: Vous faites ça?
7: Ça m'arrive, mais j'ai toujours des scrupules à le faire parce que j'ai peur d'embêter les voisins. Salut, papapap!
6: Vous êtes pile dans le thème.
7: Ouais.
6: Un auditeur fidèle m'indiquait récemment dans un mail qu'il s'étonnait de ce travers très lorrain de klaxonner lorsqu'on quitte des amis ou de la famille.
7: Ça, c'est dans toute la France, non?
6: Bah, je pense. C'est ce que je lui ai répondu, mais je lui ai dit que je m'attarderais sur le sujet tout de même.
7: Très bien.
6: Vous savez, on tourne au coin de la rue, on appuie sur la corne. Mimi! Fais tut-tut, disent les enfants.
7: Tut-tut.
6: Je ne sais pas si cette manie est expressément lorraine. Vous l'avez dit, moi au départ je croyais que c'était une tradition belge.
7: Pourquoi ?
6: Qu'ils klaxonnaient pour être sûr qu'ils partent vraiment, sinon ils restent sur le palier. Mais, quoique, il y a tellement de grisailles et de brouillard chez nous que peut-être qu'en Lorraine on joue de la corne juste pour être certain qu'on est bien vivant.
7: Mais,
6: ah oui, dis donc, je suis encore là. Encore klaxonner en arrivant, ça se comprend.
7: Oui,
6: par exemple, dans une ferme où il n'y a pas de sonnette, ni d'interphone, ou dans le cas d'une visite à des amis naturistes. T'as pas envie de voir à poil, ou tu as des pratiques un peu cheloues. Tu sais, tu préviens que t'arrives. Mais en partant, tout joyeux soit ton signal, tout prolongement du bon repas partagé soit-il, tout écho de l'amitié qui te lie à tes hôtes soit-il, tout point d'exclamation à une soirée excellente, à 2h du matin, là où il ravit tes copains, il fait chier tous les autres voisins. Tu risques fort de déclencher une kyrielle de réactions irritées. Une de mes voisines, pleine de bon sens, me disait l'autre fois, le klaxon devrait faire autant de bruit dehors que dedans. Ça limiterait son usage. C'est pas bête.
7: C'est vrai.
6: Rappelons ce matin que l'usage de l'avertisseur est encadré par la loi.
7: Oui.
6: Je cite.
7: Oh là là.
6: En France, dans une agglomération, il est prohibé lorsqu'il fait jour, sauf en cas de danger immédiat. À la campagne, on peut l'utiliser pour prévenir d'autres usagers, par exemple, sur une route particulièrement étroite. Mais de nuit, le klaxon est interdit partout, sauf en cas d'absolue nécessité. Bon, on pourrait rétorquer que l'absolue nécessité de dire merci et qu'il y ait une bonne ambiance fait loi, mais non. L'utilisation du klaxon hors de ces circonstances est passible d'une amende forfaitaire de 68 euros. Avouez que ça fait cher le tut-tut.
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1: Jolie bouteille, sacrée bouteille, veux-tu me laisser tranquille?
2: Je veux une petite révolution est en train de se jouer et elle ne pèse pas bien lourd. Juste 55 grammes. 55 grammes en moins par bouteille, autant dire même pas le poids du cassis que l'on met dans un kir royal.
3: Tu bois des kirs, toi ?
2: Bah oui, je bois des kirs avec modération, bien sûr. Mais revenons à notre bouteille. 55 grammes en moins, je disais.
4: Elle est légère, légère.
2: Ce régime minceur pourrait bien alléger sérieusement le bilan carbone de toute la filière, racontent nos confrères de Lyon Républicaine. Testé par les caves de Bailly-la-Pierre à Saint-Brie et conçu par Veralia, le géant européen du verre, cette nouvelle bouteille passe de 775 à 720 grammes. Visuellement, rien ne change. À l'œil nu ou en main, on n'y voit que du feu. Mais derrière cet allègement invisible se cache un vrai coup de pouce pour la planète.
5: Eh bien, c'est une merveilleuse invention, une invention.
6: Merveilleuse invention.
2: Car aujourd'hui, le gros problème environnemental du vin, c'est la bouteille. Produire du verre, ça chauffe fort, des fours à 1800 degrés et beaucoup d'énergie. Alors forcément, chaque gramme économisé, c'est du CO2 en moins dans l'air. À grande échelle, le calcul est vite fait. 1 million de bouteilles allégées, c'est 18 tonnes de CO2 économisées.
7: Tu sens l'impact là ?
8: Ah oui, je sens l'impact.
2: Un gros impact, hein, mais il a fallu 2 ans de tests, de modélisation et d'essais en conditions réelles. Eh oui, encore raté. La bouteille devait tenir le choc, supporter la pression, le transport, le vieillissement en cave. Et les gens qui font de la musique avec. Maintenant, la transition va se faire en douceur. Chez Bailly-la-Pierre, cette démarche s'inscrit naturellement dans une philosophie déjà bien ancrée, stocker, produire et avancer pas à pas vers un crément plus éco-responsable.
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9: Tous les jeudis, vous partagez avec nous un lieu de Provence. Et ce matin, vous allez nous faire découvrir une source.
10: Eh ben non.
9: Ah bon ?
10: Non.
9: Mais qu'est-ce que vous m'avez écrit alors ?
10: Ben, c'est faux ce que non, vous... mais sur le coup, je voulais, puis après, je me suis dit non, une source, ça se dit bon. Pas.
9: Vous faites un peu comme vous voulez.
10: Exactement. Non, ça se dit pas une source. Alors, c'est pas moi qui le dis, c'est Lily Desbellon dans le château de ma mère.
9: Oui.
10: Voilà. Mais je vais quand même vous parler de source à travers
9: ces gentils
10: Manon. Oui. Hier, vous vous rappelez, je vous ai parlé d'expression patin couffin.
9: Oui. Hein,
10: qu'on emploie dans le sens de etc. Mmh. Et j'ai mentionné l'expression et le con de Manon. Et pour n'offenser personne, j'ai dit, ne le prenez pas pour vous les Manon, c'est juste une expression. Et j'ai ajouté, on vous aime d'amour.
9: Mmh.
10: OK. Problème, c'est qu'à peine ma chronique finie, ma chérie m'a demandé, c'est qui cette Manon que tu aimes d'amour?
9: C'est vrai.
10: Alors je lui ai dit, mais personne, c'est une expression. Et elle me dit, mais pourquoi tu me dis que tu l'aimes d'amour? J'ai dit, mais non, mais t'as pas la ref, c'est Pagnol, c'est Manon des Sources, c'est Hugolin, hein. Vous savez, Manon, je t'aime d'amour.
9: Mmh. Mais faites, non, Eric.
10: Manon, je t'aime d'amour.
9: Je t'aime, Manon.
10: Voilà, on est d'accord, voilà. Mais désolé, on va quitter la poésie bucolique et romantique de Manon des Sources et les collines pour que je vous explique cette expression, le conte de Manon. Alors pour tout vous dire, on ne sait pas trop d'où elle vient, elle ne semble pas typiquement provençale, en tout cas on la connaît dans le sud-ouest, chez Francis Cabrel, même si elle est très attachée à la Provence, notamment à travers l'œuvre de Pagnol, bien sûr. Comme je vous l'ai dit, on l'emploie pour exprimer là aussi une suite que l'on n'énumérera pas, comme pour dire etc. Hein. Exemple dans un roman de Jean-Paul Delfino, et tout le con de Manon et tout le tremblement. Ou encore chez Maurice Gouirand, hein, il regrettait la prospérité de Marseille, mais aussi le respect de la religion, de la morale, de la discipline, du patin couffin et du con de Manon. Oui, le con de Manon, c'est l'équivalent de patin couffin et tutti quanti. Autre subtilité décrite par Rivo Nora dans son dictionnaire des parlers régionaux, l'expression serait utilisée pour couper court aux exigences de son interlocuteur. Exemple, et le con de Manon, non, pendant que tu leur dire, allez, c'est bon, hein, arrête-toi, tu m'as gonflé. Dans la lignée des fatue de, fan de chichoulo, fan de pute, ou même, autre expression avec d'autres prénoms, je suis désolé, la putain d'Adèle ou la putain de la Caroline, c'est, on va avoir des problèmes.
9: Je pense, oui.
10: Cette interjection est aussi utilisée pour marquer la surprise. En voici un exemple sous la plume de Maurice Gouirand, cette fois dans le théorème de Langambi, le con de Manon, mais c'est mon riri. Et on la trouve aussi chez Gilles Del Papas sous la variante la con de Manon. Selon Robert Bouvier dans le Parler Marseillais, l'expression exprime aussi le dépit ou l'irritation, hein, et il donnait cet exemple, le con de Manon, ça a encore foiré. On trouve aussi des variantes avec le con de Madon, et on vous aime aussi d'amour, les Madons. Non, je vais rien dire, parce que je vais avoir des problèmes avec Magaté. Magaté, c'est toi que j'aime d'amour. En tout cas, tous les auteurs s'accordent à dire que Manon est sûrement là juste pour la rime, sans aucun lien avec une quelconque Manon qui aurait existé.
9: Bien sûr.
10: Et je vous le confirme parce que j'ai vérifié toutes mes sources.
9: Par Parfait. Un petit bonjour à votre gâté qui nous écoute ce matin.
3: Manon des Sources.
9: Oui, non, mais c'est pardon.
3: Il a bien Manon des Sources.
10: Non, j'ai vérifié mes sources. Maintenant, je ne sais pas s'il l'a vérifié.
9: Oui, non, mais bien sûr. Non, bien sûr. Non, mais vous me prenez.
10: On vérifie. Hein, on vérifie.
9: C'est possible, ça.
10: C'est comme ça.
9: Non, mais si vous voulez, je vous laisse.
10: Mais non, t'as d'amour, Eric.
9: Bon, donc un petit bonjour à votre gâté. Oui. Je le confirme, mais Eric est sage comme une image.
10: Oui, exactement.
9: Enfin, chérie, je t'aime.
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6: Aujourd'hui, direction les Grands Mursins à Arcon. C'est un site qu'on connaît un petit peu pour ses arbres majestueux et ses panoramas, mais un petit peu moins pour son emblème animal. Avec nous, Marion Gilardon de l'Office du Tourisme de Roanne. Est-ce que vous pouvez nous en dire un petit peu plus ?
7: Effectivement, l'emblème de cet espace naturel sensible est l'écureuil. C'est un clin d'œil historique. Le domaine a appartenu pendant près de 80 ans à la Caisse d'épargne, de 1934 à 2011. Et comme vous le savez, leur emblème, c'était l'écureuil. Quand Roannais Agglomération a repris la gestion du site, ils ont conservé l'écureuil comme symbole du lieu pour deux raisons, à la fois par fidélité et parce qu'il y a de vrais écureuils qui y vivent, bien sûr.
6: Et puis l'écureuil, on le retrouve un peu partout, sur les panneaux et même sur un sentier de randonnée.
7: Oui, tout à fait. Le petit sentier balisé, une boucle très accessible, s'appelle la boucle de l'écureuil. Ce sentier est idéal pour les familles avec enfants. Il est en quelque sorte l'entrée en matière idéale pour découvrir la diversité des milieux qu'offre le domaine des Grands Mursins.
6: Revenons un petit peu en arrière. Racontez-nous l'histoire de ces lieux.
7: L'histoire commence en 1932 quand la Caisse d'épargne souhaite créer un centre de vacances au grand air pour les enfants et son personnel. Deux ans plus tard, les premières plantations forestières démarrent et en 1936, on aménage un arboretum pour étudier les essences forestières adaptées au reboisement local.
6: Il y a une essence prédominante dans cet arboretum ?
7: Globalement, au Grand Mursin, on retrouve une dominance impressionnante de résineux, mais le plus répandu est le douglas, qui couvre à lui seul la moitié du domaine. Ce sont des grands arbres élancés aux aiguilles persistantes. Et à leur côté, on retrouve les sapins pectinés, qu'on appelle ici les sapins noirs, qui donnent leur nom au bois noir.
6: Et ce lieu, géré par Roannais Agglomération, vit, bouge et accueille.
7: Cet espace naturel accueille des activités de pleine nature, notamment la course d'orientation et le VTT avec des sentiers balisés. Et un programme d'animation est également proposé chaque année et renouvelé d'avril à octobre, proposant ateliers, balades, cinéma en plein air, toujours dans un respect de l'environnement.
6: Voilà, un site où l'on peut respirer, apprendre, se balader et même croiser quelques écureuils malicieux. À très bientôt, Marion Gilardon.

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1: Voici Catherine de Saint-Denis-la-Chevasse, entre les Luxures-Bologne et les Essarts en Bocage, en Vendée. Catherine, elle est très investie dans la vie de sa commune. Elle fait vivre avec passion le petit musée des ustensiles, un lieu qui raconte le quotidien d'autrefois et le patrimoine local. Catherine, d'ailleurs, très attachée à ses racines.
2: Je suis vendéenne, je suis du cru.
1: Une vraie de vraie.
2: Une vraie de vraie. J'ai fait mes écoles primaires à Saint-Denis, donc oui, une vraie de vraie.
1: Je suis donc avec Catherine, qui est la secrétaire du musée des ustensiles de Saint-Denis-la-Chevasse. Comment vous êtes arrivée dans cette aventure, Catherine ?
2: Alors, je suis arrivée dans cette aventure parce qu'une dame voulait créer quelque chose pour faire connaître la commune. Donc, nous avons créé une association en 1996 et elle recherchait des gens pour l'entourer. Donc, moi, j'étais très attirée par les anciens ustensiles et pour faire connaître la commune aussi.
1: Rappelez-nous un petit peu l'historique de cet endroit où nous sommes là ce matin.
2: L'idée est partie d'un livre écrit par monsieur Jean-Noël Mouret dans lequel il notait à la fin qu'il n'y avait aucun musée des ustensiles de cuisine en France. Vous savez, nous avions au départ 600 objets, maintenant nous en avons à peu près 1600.
1: Vous êtes engagée donc dans cette association, j'imagine que ça vous prend du temps.
2: Eh bien, c'est beaucoup plus facile depuis que je suis à la retraite.
1: Ça changé quelque chose dans votre vie, vous, Catherine ?
2: Eh bien, moi, j'étais pourtant dans un travail où j'accueillais du public. Ça m'a ouvert un petit peu, justement, moi qui étais très timide.
1: Vous êtes très à l'aise, finalement, vous parlez de timidité, mais en fait, vous parlez assez aisément.
2: Ben, vous voyez, depuis une vingtaine d'années.
1: On parle aussi dans les associations beaucoup de transmission. Ce musée, il a une histoire, il faut que cette histoire perdure. C'est l'une de vos missions ?
2: Eh bien, oui, on a un manque de bénévoles jeunes. Nous sommes tous des retraités, donc il faudrait des jeunes pour faire perdurer notre savoir et notre passion.
1: On est d'accord, il est hors de question que ce lieu ferme le jour où, malheureusement, vous n'aurez plus la force de tenir ce petit musée avec toute votre équipe.
2: Eh bien, ce sera la mort dans l'âme si on doit le faire.
1: Un dernier message, voilà, aux gens qui hésitent encore à s'engager dans le milieu associatif. Vous leur diriez quoi ?
2: Eh bien, je leur dirais que c'est un petit peu une leçon de vie quelque part. On côtoie beaucoup de gens. Et puis, c'est un petit peu un apprentissage tous les jours de la vie, finalement.
1: Avec Catherine, vous l'aurez compris, c'est engagement et passion pour la mémoire et les traditions au service de la vie locale et du partage.
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3: Adi Oubalen et Adi Sias à toutes. Est-ce que vous connaissez le mot fenestru ? Ben, une fenestru est une fenestre picciotto. C'est une petite fenêtre. Peut-être une couple obésie m'a bien contat qu'a bien pas spougu d'intra d'in l'oustal. Un jour, mon voisin m'avait raconté qu'il n'avait pu rentrer chez lui. J'avais expliqué, vous savez pourquoi? Ben, sa femme avait clavé la porte d'entrée. Clavé, qui vient de l'occitan claba. Alors, à votre avis, qu'est-ce que ça veut dire?
4: Eh ben, je dirais fermé à clé, verrouillé.
3: Et en effet, je m'explique. Mon voisin était sans clé et sa femme, eh bien, elle était parti faire une course en ville. Comme il n'avait pas les clés, eh ben, sa belle Zeke Faguet, vous savez ce qu'il a fait? Eh ben, t'es passé par le fenestro del garage. Il est donc passé par le fenestro du garage. Le fenestro est lingo nostro. C'est la lucarne, le vasistas, une précisionnette. Je pas plage pige l'oubégier, et steugne, et je magre. Mon voisin est maigre. C'est bien pour ça qu'il a pu passer par le fenestro du garage.
4: Et le fenestro, ça peut être autre chose?
3: Eh bien oui. Le fenestro bremonde est abé l'autre mot pour parler de la télévision. Ce mot fenestro s'utilise également pour parler de la télévision. Bon, c'est tout un copère, surtout autrefois, car les téléviseurs étaient pitchous. Ils étaient petits. D'ailleurs, quand les premiers postes sont arrivés, certaines personnes appelaient cet objet le fenestro. Mais depuis, eh bien, les choses ont bien changé avec ces grands écrans de télévision.
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5: Wikizef, petit guide à l'usage des étrangers du sud du péage d'Arras en vacances dans notre belle région.
6: Votre cousine a décidé d'organiser son anniversaire, seulement les temps sont durs. Elle voudrait réunir la famille, mais faire ça à moindre frais. Vous savez, les réceptions dans les grandes familles, ça fait vite cher, hein. Rien que la famille proche, ils sont 25. 2-3 cousins en plus avec les gosses, on monte vite à 50. Alors elle a une idée. Elle se dit, je vais faire à manger des pentières au four avec des saucisses au barbecue. Et ils ramèneront chacun une ou deux bouteilles. Et là, votre cousin, il dit, Vadius, je vais faire une paire de bouteilles.
4: Ne paniquez pas, Wikizef est là pour vous aider.
6: Votre cerveau s'est mis en route à essayer de compter. Et vous ne parvenez pas à trouver comment une trentaine d'adultes en ramenant une ou deux chacun, voire trois, on arrive à une simple paire.
5: Définition.
6: Une paire de bouteilles ? Beaucoup de bouteilles. C'est simple, hein. Mais attention, quand on dit une paire de bouteilles, c'est quand on sait qu'il va y en avoir beaucoup, peut-être même de trop, mais on ne sait pas combien. Et en acceptant ce qui va par paire naturellement, les chaussures, les tototes, les chaussettes, les prunes et les jumeaux. Par contre, à un colloque de jumeaux, on peut dire, des jumeaux là-bas, il va y en avoir une paire. Et si on va par là, dans le dressing de votre femme, je suis sûr que des chaussures, il y en a aussi une paire.
5: Exemple.
6: Une paire de manifestants selon la police, une belle paire de manifestants selon les syndicats. Je crois qu'on a fait le tour. Depuis le temps des Wikizef, je crois, j'en ai fait une paire, je suis sûr.
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1: Il y a un truc qui nous rassemble tous, nous les Mayennais, c'est bien sûr le bon Mayennais. La vache broute dans les champs, puis ce lait précieusement pasteurisé pour fabriquer du fromage. Et ce fromage délicatement conservé dans cette boîte. Oui, celle-ci, avec le couple si mystérieux dont personne ne connaît l'histoire, mais où tout le monde se raconte une histoire. Une recette qui marche depuis 1912. Audrey Gaillot, chargée de communication pour la société Vaubernier, implantée à Martigné-sur-Mayenne.
2: On est habituellement quatrième marque nationale la plus vendue en France, mais sur le mois de décembre, on a eu la bonne surprise de voir qu'on était passé troisième.
1: Et si au départ il n'y avait que le bon Mayennais, désormais la marque est une référence en France. Catherine Drezen, présidente de Vaubernier.
3: Aujourd'hui, ce sont 130 collaborateurs qui travaillent. Nous fabriquons une large gamme de fromages et de produits laitiers bon Mayennais. Camembert, brie, coulommiers, lingots, carrés.
1: Ah, mon camembert est prêt. Ça, avec du pain alors. L'entreprise Vaubernier fait travailler plus de 170 producteurs de lait autour de la fromagerie.
2: On met un point d'orgue à faire que nos fromages soient de qualité. Et puis, on a des consommateurs qui nous sont fidèles.
1: Oui, et d'ailleurs, pas plus fidèles que moi, parce que moi, j'ai le bic 4 couleurs bon Mayennais grâce à ça, pardi, au point. Ils existent depuis le début. Vous les échangez pour avoir un cadeau. Et forcément, ça fait un succès fou, comme le souligne Catherine Drezen.
3: Sur l'année 2020, on a à peu près échangé par point ou vendu 45 000 objets à l'effigie de bon Mayennais.
1: Et comme le dit Audrey, les objets sont variés.
2: On a quand même une trentaine d'articles qui sont disponibles sur la boutique, donc on y retrouve des tabliers, des torchons, des sacs isothermes. Quand on passe dans différentes maisons, on voit toujours des petits coins qui sont dans les petits pots et les gens ont l'habitude de les conserver. Et donc je pense que ça se passe de génération en génération.
1: C'est vrai, ça finalement, tout le monde a une histoire avec le bon Mayennais.
2: L'habitude de voir le camembert sur la table le dimanche avec ses grands-parents, et finalement c'est des choses qu'on reproduit nous aussi avec nos enfants. Et donc pour nous, c'est vraiment une fierté de voir que ça, la marque se transmet.
1: Et même si la recette du camembert, le bon Mayennais, n'a jamais changé, la tradition n'empêche pas l'innovation.
2: Donc la finie 1912 au mois de septembre, qui a un peu plus de caractère par rapport à notre camembert historique. Autre exemple, sur le fromage le léger, on a revu le pack là récemment pour pouvoir faire émerger la notion de riche en protéines, qui est aujourd'hui sur le marché un point qui est important, notamment pour les sportifs.
1: Ça y est, j'ai fini mon camembert au four. Bah du coup, je vais courir.
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5: Il a pour le coup des histoires qui nous restent bien dans la tête, c'est Arnaud Fromage qui est avec nous. Bonjour Arnaud.
6: Bonjour, bonjour à tous.
5: Arnaud, ça faisait longtemps que vous ne nous aviez pas déterré une vieille loi de l'époque révolutionnaire.
6: Oui, mais cette fois j'en ai trouvé une qui sert vraiment à quelque chose. Je dirais même que c'est une loi qui a tout changé. Il s'agit de celle qui, en 1799, a instauré en France le système métrique. Ou plutôt, le système MKPS pour mètre kilogramme poids seconde. Trois unités de base pour les unir toutes et en finir enfin avec les toises, les perches, les pouces, les lieux, les livres et les boisseaux. Il faut dire que chaque région et parfois même chaque ville possédait sa propre unité de mesure. À Besançon, c'était l'Aune, par exemple, qui mesurait un peu plus de 80 cm. Alors pour éviter les embrouilles, eh bien une tige en métal, une aune étalon, avait été scellée dans la pierre au XVIe siècle à l'extrémité gauche de la façade de l'hôtel de ville. Et elle y est toujours, d'ailleurs, elle est toujours en place. Mais voilà, à la demande des commerçants de l'époque, un système identique était nécessaire et ce fut donc le système métrique.
5: Le système métrique qui a depuis été adopté par presque tous les pays du monde, on peut le dire.
6: Oui, en gros, il n'y a que les États-Unis, le Libéria et la Birmanie qui refusent toujours le système métrique, et c'est vrai que le Royaume-Uni l'utilise en traînant des pieds. Le système métrique, qui a évolué d'ailleurs depuis, il a intégré le système SI, le système international, qui rassemble toutes les unités de mesure de base desquelles on peut calculer toutes les autres. Et elles ne sont que 7. Le kilogramme, la seconde et le mètre, donc, auxquels s'ajoutent le kelvin pour la température, l'ampère pour l'intensité électrique, la mole pour la quantité de matière et le candela pour l'intensité lumineuse.
5: Et avec ça, on peut tout calculer ?
6: En grande partie, oui, les autres unités se déduisent de ces sept-là, mais il y a malgré tout un monde qui résiste encore et toujours au système métrique et, je dirais même, à la logique humaine, celui des pointures de chaussures. Personne n'y comprend rien, alors j'ai mené des petites recherches. Tout part du point de Paris, inspiré du quart de pouce britannique. La pointure d'une chaussure est calculée en divisant la longueur de l'intérieur de la chaussure en centimètres par le point de Paris. En gros, une pointure 40, ça fait environ un pied de 26 cm de long. Pour les Italiens, c'est le même calcul, mais avec une pointure en moins. Les Américains commencent à compter à partir de la taille 1, qui correspond à notre 31. Les Anglais, c'est pareil, mais eux, ils commencent à 0. Les seuls qui ont un système à peu près compréhensible, ce sont les Japonais. En gros, un pied de 26 cm correspond à la taille 26, et ensuite on décale, mais toujours en fonction du fameux point de Paris. En résumé, il serait peut-être temps de mettre un bon coup de botte là-dedans, parce que, rayon chaussure, moi je ne sais plus sur quel pied danser.
5: Ah, c'est le cas de le dire, oui, c'est vrai qu'on a un petit peu perdu avec tout ça. Merci beaucoup, notre cher Arnaud Fromage, avec ses nécessaires minutes comptoises. Et puis à très bientôt.
6: À demain.
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1: 10e étage au CHRU de Nancy, service médecine légale, unité médico-judiciaire. Ah, elle est là.
2: Bonjour
1: Élodie. D'habitude, quand on voit un médecin, bon, ça peut être qui tout double, c'est pour se faire soigner ou pour avoir de mauvaises nouvelles. Mais comme vous êtes dans les coins, vous, c'est pas bon.
2: Alors généralement, non, c'est assez mauvais signe de venir chez le médecin légiste. Ah, mais il y a des gens qui pensent qu'ils ne viennent chez le médecin légiste qu'une fois décédé,
1: oui.
2: Ce qui n'est pas vrai. Puisque là, actuellement, vous êtes dans le service de l'unité médico-judiciaire où on prend en charge les victimes vivantes.
1: On vous connaît plus en tant que médecin légiste quand vous intervenez dans les feuilletons sur les scènes de crime, par exemple.
2: On va dire du point de vue du grand public, on nous voit à travers les séries télé, dans sa salle d'autopsie, parfois un petit peu lugubre pour rajouter, mais on intervient finalement beaucoup plus en fait auprès des victimes vivantes.
1: D'accord. Les victimes vivantes représentent plus de votre temps de travail.
2: Oui, alors sur Nancy par exemple, on voit à peu près 5000 victimes par an et on va faire 500 autopsies par an.
1: C'est qui une victime ?
2: Alors une victime, c'est une personne qui a été victime mais de violence. Alors on pense aux violences volontaires, bien sûr, aux agressions dans la rue, malheureusement aussi des faits de violence sexuelle ou des maltraitances à enfants, mais aussi les personnes qui ont été victimes de violences dites involontaires, accident de voie publique, accident du travail, même un accident domestique.
1: Toutes les victimes passent par chez vous ?
2: Alors oui, sur Nancy, en fait, à partir du moment où elles souhaitent déposer plainte, elles vont au commissariat ou à la gendarmerie, et ensuite l'enquêteur va prendre contact avec notre service pour prévoir un rendez-vous sur cette unité.
1: Et c'est vous qui les recevez ?
2: Et c'est les médecins légistes qui les reçoivent pour pouvoir les examiner.
1: Vous, c'est une vocation ?
2: Oui, j'ai fait médecine pour faire médecine légale. Bon, je suis de l'ancienne génération où j'avais quand même une spécialité. Je suis médecin du travail de formation, mais je n'ai exercé que dans le cadre de la médecine légale.
1: Pourquoi ?
2: C'est une excellente question, souvent posée. Pourquoi on en arrive à la médecine légale ? Donc déjà, pas du tout par rapport aux séries télé ou autres.
1: Est-ce que vous avez quel âge ?
2: Alors moi, j'ai 38 ans.
1: Donc votre génération, elle a regardé quoi comme série télé médicale ?
2: Bon, à l'époque, c'était Urgence. Moi, j'ai connu aussi les débuts de Bones à l'époque. Et je fais, d'ailleurs, on pourra en parler, de l'anthropologie médico-légale dans mon activité.
1: Qu'est-ce que c'est, ça ?
2: Alors ça, c'est l'examen des ossements qui sont découverts, soit par exemple à l'extérieur, soit dans une habitation, dans la nature, mais ça peut être aussi l'examen d'ossements au décours d'une autopsie d'un corps qui a pu être très altéré, justement pour rechercher des lésions et aussi pour établir ce qu'on appelle le profil biologique pour essayer de comparer aux personnes disparues.
1: Oui, là on rigole, mais c'est pas drôle en fait. Hein.
2: Non, c'est pas drôle, mais c'est assez satisfaisant parce que ça permet aussi de pouvoir identifier des ossements et ça c'est toujours satisfaisant de pouvoir rendre, on va dire, un défunt à sa famille.
1: Bon, on revient au pourquoi du comment. Pas du tout inspiré par les séries, votre vocation ?
2: Non. Alors moi, de base, je pense que mon inspiration vient surtout de mon père, qui était paléontologue. Donc, depuis toute petite, j'étais bercée dans les ossements. Plutôt australopithèque. Hein, on était plutôt sur l'ancien humain. Et beaucoup, voilà, sur l'archéologie, anthropologie. Et je voulais être... égyptologue quand j'étais petite, mais pour découvrir des momies. Donc maintenant, je fais des momies, mais dans un cadre plus récent que de l'Antiquité. Et je pense que c'est ce qui m'a donné en fait ce plaisir, cette curiosité vis-à-vis de l'humain, de l'humanité. Et puis après, d'autres m'ont fait découvrir en fait ce qu'était la médecine légale par le biais d'amis de mes parents qui étaient médecins légistes et médecins généralistes. Et quand j'ai assisté à ma première autopsie, quand j'étais en troisième année de médecine, j'ai su que ma place était là.
1: On peut aller visiter un peu le service ?
2: Oui.
1: Il y a des victimes à toute heure et tous les jours qui viennent ici.
2: Alors en fait, l'unité médico-judiciaire, c'est un service de consultation. Donc on est ouvert de manière fonctionnelle du lundi au vendredi, aux horaires classiques de consultation. Mais on a aussi une permanence de médecine légale. C'est-à-dire que les nuits et les week-ends, un médecin légiste peut être contacté pour justement soit voir des victimes en urgence, soit aller faire des levées de corps, donc examiner des défunts sur des lieux de découverte.
1: Oui, c'est ça. De toute façon, si quelqu'un décède, on fait appel à vous. Vous vous déplacez, vous venez forcément.
2: Non. Alors, non. Si quelqu'un décède, c'est un médecin qui va faire le constat de décès. S'il y a quelque chose de suspect, si on est dans le cadre de mort violente, à ce moment-là, la justice sera...

0: informé par un obstacle médico-légal sur le certificat de décès et demandera à ce moment-là au médecin légiste de se déplacer éventuellement sur place ou décidera directement de faire amener le corps à l'Institut de médecine légale pour les autopsies.
1: Donc les autopsies, elles ont lieu ici au 10e étage ?
0: Non, c'est pas dans ce bâtiment, c'est un bâtiment qui est excentré au fond du CHU à côté d'une petite chapelle en continuité de la chambre mortuaire.
2: Bon, là, le service, bah, c'est quoi ? C'est un couloir, des portes et des bureaux ?
0: Exactement.
2: Il n'y a rien à voir.
0: Donc effectivement, ça c'est un service de consultation, donc il y a des consultations classiques de bureau. Et en fait, à l'unité médico-judiciaire de Nancy, comme dans maintenant une grande majorité de centres hospitaliers universitaires, il y a en fait un dispositif qu'on appelle audition Mélanie. Donc ça, c'est cette salle où l'enfant va être en présence d'un enquêteur qui est formé à recueillir la parole d'un enfant victime de violence. Et pendant ce temps-là, donc, il va être à la fois filmé et puis enregistré à l'aide d'un micro. Et donc, il y a une vitre sans teint qui sépare d'une salle qu'on appelle la salle de régie où va se faire l'enregistrement et où un autre enquêteur sera également présent derrière la vitre pour voir un petit peu ce qui se passe et poser éventuellement des questions complémentaires par la suite.
2: Bon, quand vous avez choisi cette voie, vous saviez qu'il y avait cette partie-là ?
0: Oui. Quand j'ai fait médecine, je voulais faire médecine légale. Et quand j'ai fait mes stages, en fait, en tant qu'étudiant en médecine, j'ai découvert ce que je n'avais pas eu l'occasion d'appréhender, le côté victime vivante. Donc oui, j'ai choisi la voie en sachant quelle était la globalité du travail.
2: C'est un quotidien très intense, j'entends. Hein ?
0: Alors, très intense et très varié surtout. Et c'est ça qui est très agréable aussi, nous, dans notre travail, je pense, pour justement, même si ce ne sont pas des choses joyeuses dans tout ce qui se passe, mais voilà, on va être le matin auprès des victimes vivantes, on peut être l'après-midi au niveau de l'Institut de médecine légale. Ça nous arrive d'être appelés pour faire ce qu'on appelle les reconstitutions. Donc, quand on a fait des autopsies ou des examens de victimes, un juge d'instruction peut demander à ce qu'on soit présent quand il va essayer de refaire ce qui s'est passé pour demander notre avis par rapport à ce qu'on avait constaté aux déclarations de la personne qui est entendue. Et puis après, comme ça arrive, je l'ai fait ce matin, aller aux assises également, enfin devant des cours criminels pour pouvoir être entendu par rapport à nos constatations faites et donc pouvoir apporter, en fait, suivre le dossier jusqu'au bout.
2: Ouais, c'est ça. Vous avez une vie comme dans une série quand même, j'ai l'impression. Hein.
0: Oui, on a quand même des éléments qui sont repris dans les séries télé.
2: Bon, on va refermer cette porte. Bon, souvent un médecin soigne. Il peut être porteur de mauvaises nouvelles, mais aussi de guérison. Vous êtes plutôt dans un aspect morbide, sordide, plus difficile. Comment vous le vivez finalement au quotidien ?
0: Alors moi, je ne le vois pas en tant que morbide. Je suis un médecin de constat, d'expertise, pour apporter des choses objectives à la justice. On a quand même une pierre à apporter justement aux victimes pour faire reconnaître les préjudices qu'elles subissent et apporter un éclairage factuel à la justice.
2: Bon, bah merci de nous avoir accordé un petit peu de temps entre deux autopsies. Je rigole, mais
0: c'est pas tout à fait faux.
2: Merci bien, bonne fin de journée.
0: Merci, vous aussi.
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4: Les médias, les réseaux sociaux, les moyens aujourd'hui sont multiples pour connaître une célébrité mondiale, mais fut un temps où l'arc était loin de posséder autant de cordes.
5: En plein dans le mille.
4: 8 septembre 1886, des cordes, cette fois vocales, retentissent dans la maison de Félix-Philippe Valin, clerc de notaire à Montalieu-Versieux. Cette voix, c'est celle de Joséphine Eugénie, que l'on surnommera plus tard Ninon, et si c'est la première fois qu'on l'entend, ce ne sera certainement pas la dernière. D'ailleurs, la première fois qu'elle l'emploiera en spectacle, ce sera chez nous. En 1909, après un passage au Conservatoire de Lyon, sa première expérience de soliste, c'est à Bourgoin, pas encore jumelée à Jallieu à l'époque.
6: Quelle histoire, ça aussi.
4: Une histoire de maladie, figurez-vous. La première chanteuse de l'Opéra de Lyon tombe malade et Ninon la remplace pour le premier rôle, et c'est un triomphe. Cette réussite, elle poussera son entourage à l'envoyer à Paris pour tenter sa chance, mais les débuts sont difficiles. Ninon s'aguerrit, fait des rencontres, notamment l'un de ses premiers fans, un certain Claude Debussy. Et puis en 1912, c'est le tournant grâce à un deuxième fan de la voix si particulière de Ninon. Elle auditionne à l'Opéra Comique.
7: T'es un comique, toi, tu regardes les Simpsons le soir.
4: Et Albert Carré, le directeur, est séduit. Il l'engage aussitôt. Mais l'idylle ne durera pas. Pierre-Barthélemy Gueusi succède à Albert Carré à la tête de l'Opéra Comique.
7: Ça va trancher, chérie.
4: Il déteste Ninon et lui fait subir des crasses en tout genre. C'est le cauchemar.
8: Personne ne peut être aussi con que ça.
4: Son salut viendra d'un gala. En 1916, elle chante au profit des blessés de guerre. Le destin aura voulu que dans la salle soit présent le directeur du colonne de de Buenos Aires. Une salle aussi prestigieuse que la Scala de Milan ou l'Opéra de Paris.
6: Ça, c'est énorme.
4: Et Ninon, elle lui a tapé dans l'oreille au directeur. La chanteuse n'hésite pas. Elle casse son contrat avec Gysi et s'embarque dans le plus grand voyage de sa vie.
8: Oh, ça fait du bien, ça.
9: C'est bon, ça.
8: C'est bien.
4: Pour la Montagne-Hollande, c'est le début d'un triomphe de 10 ans en Argentine qui lui assure une célébrité mondiale.
10: C'est Darty mon kiki.
4: Ninon Valin est accueillie comme une star en Grèce, en Turquie. Elle donne un récital privé à la Maison Blanche pour le président Roosevelt. La reine-mère d'Angleterre réclame au président Lebrun de l'entendre pour sa venue diplomatique en 1938.
11: Soit on est quelqu'un, soit on est personne.
4: Les tournées s'enchaîneront jusqu'en 1945, date à partir de laquelle Ninon préférera rester dans sa propriété lyonnaise de Millery. Héroïne dans les opéras qu'elle interprète, Ninon Valin le deviendra aussi dans la vraie vie. Pendant l'occupation, elle cachera des juifs et sauvegardera, en la soustrayant aux Allemands, la collection inestimable de François Lang, l'un de ses amis, pianiste et mécène français qui décédera en déportation.
12: C'est des commandos anti-char, des P-51.
13: Ce sont nos anges gardiens.
4: Si sa carrière a fait d'elle une voix incontournable à l'étranger, son héritage dépasse la simple performance. Elle est à l'origine de la création du conservatoire de Montevideo, en Uruguay. Elle a tourné les Cinéphonies, les premiers clips de l'histoire. Elle a été l'artiste la plus radiodiffusée dans les années 20 et 30.
14: Enfin, c'est fou.
4: C'est également à Ninon Valin que l'on doit l'éclosion de jeunes talents comme Georges Guettari ou encore un certain Luis Mariano. Mexico. Comme un symbole ou une reconnaissance ultime du destin, Ninon Valin décède le 22 novembre 1961, jour de la Sainte Cécile, patronne des musiciens. La plus grande cantatrice du monde a été pendant longtemps Ninon Valin, une iséroise, illustre iséroise.
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15: Je rêvais d'avoir une maison à la campagne. Cette maison, c'est comme si j'y étais née. C'est ma maison de famille.
16: Ma maison s'appelle l'Ostao de la Mar.
17: C'est une maison un peu envoûtante.
18: Eh bien, vous voyez, des livres et trois fenêtres qui me donnent le paysage du pays, comme si c'était trois tableaux.
19: Ils ont vécu ici.
3: Thibaut Gaudry.
20: Alain Delon, vous l'aviez rencontré sur un tournage ?
21: Non, je l'ai rencontré dans la rue. Mais on a fait un film ensemble qui était Jeff et qui était un film qu'Alain désirait faire avec moi, donc ça a été aussi une rencontre.
19: En 1968, deux stars du cinéma français sont réunies pour la première fois à l'affiche de Jeff, un film qui ne restera pas dans les mémoires, contrairement à la grande histoire d'amour qui est en train de naître depuis quelques semaines. Mireille Darc et Alain Delon ne se quittent plus.
22: Alain Delon enchaîne les films, dont Jeff et Madly, sur lesquels il a comme partenaire l'égérie de Georges Lautner, Mireille Darc. Ils tourneront 8 films ensemble. Nouveau coup de foudre qui scellera une histoire d'amour qui le marquera à jamais. Il dira de Mireille, près de 40 ans plus tard, lors de sa disparition, « Elle était la femme de ma vie, ma moitié ».
19: 2 ans plus tard, alors que Delon est à Marseille pour tourner Borsalino et que le couple cherche un coin de soleil et de tranquillité, l'ami et agent de l'acteur, Georges Baume, leur fait découvrir Aix-en-Provence où il habite. Ils sont sous le charme et ne tardent pas à s'installer dans un hôtel particulier du quartier Mazarin, le plus ancien de la ville.
23: Pourquoi tu t'en vas ?
24: Parce qu'on est deux.
23: Je comprends pas.
24: Facile à comprendre. Un jour ou l'autre, il n'en restera plus qu'un de nous deux. Faut mieux que je m'en aille avant, on finira par se tirer dessus.
19: Dans l'hôtel de Boisgelin, aux belles pierres ocre, construit en 1650 et classé monument historique, ils louent le vaste rez-de-chaussée qui leur permet de profiter de l'adorable jardin avec son imposante fontaine à vasque. Ils y font même percer une porte dans l'un des murs afin de pouvoir sortir discrètement et éviter les éventuels groupies ou paparazzi, et flâner dans les rues ou aller déjeuner aux Deux Garçons, la plus célèbre brasserie de la ville.
25: Tu sais où tu m'aimes ?
23: Sûr.
25: Même après que tu m'auras fait l'amour.
23: Ça dépend de toi.
19: Ils y mènent une vie paisible, en famille, dans cette ville qui est encore une belle endormie, qu'une polémique va réveiller un peu. Alain et Mireille aimeraient bien pouvoir se baigner au saut du lit et faire construire une piscine. Une faute de goût majeure pour les habitants du quartier et les défenseurs du patrimoine. Une polémique qui en créera une autre. Mireille Darc aime bronzer au bord de sa nouvelle piscine en tenue d'Ève, conduisant un voisin, dont la vue donne sur le jardin, à déposer une main courante pour offense aux bonnes mœurs. Une protestation qui n'empêche pas l'actrice de continuer à lézarder nue sous le soleil aixois.
25: Je voudrais encore un peu de champagne.
23: Sommelier ?
25: Parce que vous avez besoin du sommelier pour me servir. Mais doucement, le champagne c'est fragile. C'est mon père qui m'a appris ça.
23: Ah oui ?
25: Tiens, vous n'avez pas besoin du sommelier pour me tenir la main ? Vous ne voulez pas coucher avec moi en plus, là, tout de suite sur la banquette ?
19: Ils passeront 5 ans dans ce lieu dont la beauté laisse interdit, comme le dit Mireille. Et aujourd'hui, il n'y a aucune plaque pour rappeler aux nombreux touristes qui se baladent sur la jolie place des Quatre Dauphins que cet hôtel particulier a abrité l'une des plus fameuses idylles.
1: C'est un mot qu'elle m'a écrit, il doit y avoir 40 ou 35 ans, ou 35 ou 40, peu importe, qui résume à lui seul tout ce qu'est Mireille. Et c'est un mot que j'ai toujours avec moi depuis ces 40 ans et qui m'aide à vivre. Mon amour, il est 3 heures du matin et je n'arrive pas à dormir. Je pense à toi qui as tellement de mal à vivre. Je t'ai donné tout. Et j'ai simplement besoin d'un peu de calme et de tendresse et d'un sourire le matin parce que la vie est là et qu'il faut remercier le ciel d'être l'un en face de l'autre et de s'aimer.
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3: Bonsoir messieurs.
4: Bonsoir.
5: Bonsoir.
3: Alors d'habitude, dans ce groupe, il y a le plus bavard, c'est Arthur, le chanteur. Et là, il est dans les embouteillages ou dans le RER, je ne sais pas.
5: On espère, hein. on l'attend, mais on est bavard aussi.
3: Ouais. Moi je suis contente, comme ça on va pouvoir se parler.
5: On va pouvoir parler de musique.
3: Exactement. C'est ça, les paroles on s'en fiche. Non, Feu Chatterton, c'est un groupe qu'on aime beaucoup sur la radio ici. Un groupe qui avait été remarqué au rayon Révélation en 2016, aux Victoires de la Musique. Vous aviez été nommé pour votre premier album. Et puis Rebelote en 2019, nommé dans la catégorie Album Rock pour Loiseleur.

0: puis on s'était vu pour votre avant-dernier album, Palais d'Argile. C'était le numéro 3 et il y a eu 3 nominations aux victoires. Album de l'année, chanson originale de l'année pour Monde Nouveau. Étrange nomination pour interprète masculin de l'année, parce que il y a plus de groupes.
1: Les groupes, c'est fini, les groupes, les garçons. Et puis si c'est mélangé, je sais pas comment ils font.
0: Comment font-ils si c'est un groupe paritaire, filles garçons? Je sais pas. Tiens,
2: Ce qu'il y aura la prochaine édition de Victoire de la musique.
1: Ça va. Il y a pas groupe.
2: Comme catégorie. Il y a pas groupe.
0: Non, il y a plus groupe.
1: Ils ont considéré que ça n'existait plus.
0: Voilà. Donc l'artiste masculin de l'année, Feu Chatterton. Bravo, Monsieur Feu.
1: Mais on l'a pas gagné, il y a Orelsan.
2: Jamais gagné la victoire de la musique.
0: Alors, il y a une règle aux victoires, c'est que s'il y a Orelsan dans ta catégorie, tu perds.
2: Ah merde, mais il va sortir un album, je sais. On va être encore
0: maudit. C'est pas très grave. J'imagine que vous ne courez pas après les prix. Ça fait plus de 10 ans maintenant que vous courez justement ensemble, et c'est pas les prix qui vous motivent.
1: Non, ça nous motive pas. Après, ça fait d'être sélectionné quand on a pour Palais d'Argile d'avoir été sélectionné dans des catégories
0: fortes,
1: on va dire, parce qu'avant on était dans Révélation et on a été dans Rock.
0: Ouais.
1: Ça a disparu et c'est vrai que là, dans des catégories qui mélangent des artistes très populaires avec des artistes qui sont moins, c'est toujours plaisant parce qu'on fait une musique qui peut paraître parfois sophistiquée de l'extérieur, mais qui se veut populaire.
0: Ouais.
1: Et qui se veut ouverte vers tout le monde. Et c'est vrai qu'on était heureux d'être dans cette catégorie. On n'a pas gagné, mais déjà d'être là, on était hyper contents.
0: Sophistiquée, mais ouverte. J'aime beaucoup cette description, parce que c'est exactement comme ça que j'ai ressenti le nouvel album. Il s'appelle Labyrinthe. Et vous étiez venu nous voir pour le premier extrait. Allons voir. Allez.

0: une chanson qui est sortie avant l'été. Il y a eu depuis quelques concerts et puis surtout la sortie de l'album. Et je me souviens que vous m'aviez confié sur cette chanson avoir hésité, l'avoir presque trouvée trop immédiate, trop simple pour être Feu Chatterton. Mais pour autant, elle vous procurait tellement d'émotions positives que vous ne vous voyez pas la mettre de côté. Avec quelques mois de recul, vous regrettez pas?
1: Non, on est content. On est, en fait, c'est vrai que ça a été un de longs débats entre nous, et c'est, en fait, même encore aujourd'hui, tu vois, quand on me demande quel est le morceau que j'ai envie de présenter au début aux gens.
0: Ouais.
1: C'est allons voir, même si elle a quelque chose qui la rapproche peut-être trop de l'album précédent, mais elle a cet espoir, cette lumière qui, je pense qu'elle est importante aujourd'hui. Enfin, on est quand même nourri tous les jours, de choses sombres, tu vois, dans une radio, on entend tous les jours les infos, je pense que.
0: Ah, c'est terrible, hein.
1: C'est assez terrible. Et cette chanson, elle a d'une certaine manière cette naïveté de croire qu'on peut trouver un chemin, et ce chemin, pour le trouver, il faut au moins se dire qu'un espoir existe, et on en a encore besoin 6 mois après, enfin
0: oui.
1: 4 mois après la sortie du titre. Donc on continue de la jouer, notre set demain. On joue, il va commencer par cette chanson.
2: Elle marche en concert, ça c'est important, elle est validée par le concert.
0: Ah mais on a envie de la chanter, bien sûr.
2: Bah oui, mais chantons-la.
1: Non, mais c'est vrai que...
0: Allons voir. Faut pas me pousser. Hein.
1: Non, mais avant, quand on s'était vu avant l'été, c'est vrai qu'on l'avait même pas encore joué sur scène.
0: Ouais.
1: Et il y a une... dès le premier concert, c'était à Europa Vox, dans un grand festival à Clermont-Ferrand, et on a senti qu'elle avait trouvé, le public, qu'il y avait quelque chose qui se passait avec elle, et je pense que c'est vrai que ça fait du bien d'avoir un peu de lumière dans cette période sombre. On a lancé un contest de reprise. Et au début, on pensait qu'il y aurait quelques personnes qui répondraient, et en fait, ça a été des centaines. Donc à chaque fois, on est surpris par cette chanson. Et en fait, elle est vraiment arrivée comme ça, un peu par hasard, et elle a trouvé les gens. C'est la chance qu'on a aujourd'hui. Hein.
0: Alors, est-ce que c'est un des bijoux que vous avez trouvé au Louvre, cette chanson? Ah ouais, je sais, c'est facile, mais
1: j'ai tout de suite pensé
0: à vous quand il y a eu un cambriolage au Louvre. J'ai dit, mais à tous les coups, Feu Chatterton, ils ont filé les codes à n'importe qui, et voilà.
2: Non, mais ça m'a rappelé quand on avait déplacé un ampli un peu lourd une fois, on avait peut-être cassé une vitre ou un truc.
0: Au Louvre,
2: ouais.
1: Ils sont rentrés par là.
2: Non, mais oui, on était en résidence là-bas pendant 2 mois et demi, c'était incroyable, et on a écrit quelques chansons du nouvel album là-bas, mais pas Allons voir.
0: Pas Allons voir.
2: Non, on a écrit Hold Up. Non, c'est pas vrai.
1: Non, mais c'est vrai que c'est dans les pots, parce que c'est vrai, c'est triste
0: c'est
1: ce qui s'est passé.
0: Ouais.
1: Et en même temps, on a eu la chance d'être invité pour créer cet album, commencer en tout cas à le créer, pour explorer aussi d'autres sentiers musicaux. Peut-être on en parlera, mais j'espère que ce qui s'est passé les semaines dernières va pas changer complètement, va pas refermer le Louvre sur lui-même. Ça serait vraiment triste qu'on n'ait plus l'occasion
0: de
1: s'ouvrir.
0: Louvre,
1: en fait, nous, on a eu la chance d'être invités pour organiser des soirées, pour faire venir des gens en fait dans le Louvre qui n'y venaient pas forcément, et j'espère que ça continuera et qu'on va pas fermer les portes du château, voilà.
0: Non, mais non, moi je suis sûre que non. On va juste, repimper un petit peu.
1: On va essayer de retrouver les fenêtres.
0: On va blinder les fenêtres, mais après, à l'intérieur, il peut se passer encore des merveilles. Alors, ce 4e album s'appelle Labyrinthe. Ça peut paraître basique comme question, mais à la fois, c'est jamais innocent, le nom d'un album. Et quand en plus je vois la pochette, vous aimez vous paumer dans des disques, dans des chansons. Souvent, quand on écoute Feu Chatterton, dans une chanson, il y a 3 chansons. Donc il y a ce côté labyrinthique. Est-ce que ça vient de là, le titre de l'album?
2: Oui, ça vient de plein de choses, mais c'est vrai que ça peut aussi venir de cette période. Quand on se remet en création après une tournée, il y a un moment qui est toujours un peu difficile à trouver, c'est vraiment de passer de cet état vraiment presque hyperactif de la tournée et très répétitif à vraiment un état qui est complètement différent, qui est beaucoup plus léthargique, et en même temps essayer de rester ouvert à plein de choses pour pouvoir recréer en étant beaucoup plus dans la douceur, dans le calme. Et en fait, ça, c'est très difficile à faire. Et quand on est 5, aussi, se retrouver dans cet état-là, y a un moment où on se perd un petit peu. Donc, il y a un côté labyrinthique, juste déjà de nous 5, pour se retrouver et retrouver le chemin de la création, c'est sûr.

0: et un chanteur retrouvé. Bonsoir Arthur.
1: Bonsoir.
0: Bienvenue dans Décibel. On a commencé un peu sans toi.
1: Bah oui, vous avez bien raison.
0: Voilà. Et bravo pour ce disque. Je l'ai dit au garçon, mais vraiment, il est. Oui, on aime s'y perdre. Et oui, il est lumineux et plein d'espoir, sans pour autant être dans le monde des bisounours, parce que nous vivons tous en 2025. On peut pas faire comme si on n'y était pas. Mais qu'est-ce qui fait du bien ce disque ? Vous vous demandez parfois. Pourquoi faire un disque? Pourquoi faire des chansons? Vous avez tous des activités à côté, que ce soit de la science ou de la poésie, enfin énormément de choses. Est-ce que parfois vous vous dites, alors pourquoi faire des chansons finalement?
1: Moi, plus souvent qu'on le voudrait.
0: Ah.
1: Parce qu'en fait, c'est quand même c'est une obsession, les chansons. Et quand on est obsédé par un truc aussi petit et dérisoire que 13... moment de vie qui dure 3 minutes, il y a des moments où on se dit, mais pourquoi je fais ça? Pourquoi dans ce monde-là? Est-ce qu'il y a besoin de ça? Pourquoi je me torture l'esprit à essayer d'atteindre un idéal qui fait mal? Et on se pose souvent la question, c'est pour ça que ça fait du bien de retrouver la scène. Parce que quand on fait des concerts, on a une réponse. Une réponse hyper claire.
0: Ouais.
1: Parfois aussi, quand on reçoit des messages sur Instagram, on a des réponses. Et ces réponses-là, elles sont bien plus importantes que juste des fleurs qu'on nous lancerait, qui nous rassurent sur notre, qui nous flattent. C'est pas des flatteries, c'est dire, ok, en fait, ça donne du sens à ce qu'on fait. Nous, on est pendant 2 ans dans notre grotte, dans notre cave, à se demander, est-ce qu'on va réussir à raconter quelque chose de ce monde-là, de pertinent, de profond, de vrai? Et il y a tant de choses qui nous empêchent un peu, voilà, essayer de trouver ce vrai, trouver ce pur, que quand en face on dit, oh, là ce que vous avez dit, je sais pas, ça soulage ma peine, ça m'aide à traverser tel moment, ça me donne du courage. Quand on est sur scène et qu'on est tous ensemble à passer un moment de joie, on dit, oh, ok, bah je sais pourquoi on a mis autant d'énergie là-dedans, ça vaut le coup.
0: Ouais. Il y a aussi un truc très beau avec les chansons, c'est qu'elles rendent les gens qui sont dedans éternels. Vous avez fait ça pour Jean-Philippe Allard. C'est une très belle chanson sur votre nouvel album qui s'appelle « Mille vagues ». Alors elle est triste parce que Jean-Philippe Allard est mort. Est-ce que vous pouvez expliquer qui c'était ?
2: C'était notre manager, mais c'était un peu plus que ça. C'était vraiment quelqu'un qui nous a accompagnés de manière très très importante, à la fois artistiquement et sur la structuration du groupe ces dernières années. C'est lui qui nous a accompagnés sur tout au Palais d'Argile, sur le succès qu'on a eu aussi avec Mon Nouveau et tout cet album. Et c'était plus qu'un manager, c'était un vrai mentor pour nous cinq. Quelqu'un très important et qui a disparu soudainement pendant la création là de ce dernier album. Et voilà, on lui a écrit cette chanson de manière très spontanée. Et on a un peu l'impression que la chanson est venue comme ça, elle nous a été donnée. Et c'est une chanson qui cimente le disque, qui a aussi cimenté la création du disque. C'est arrivé à un moment où c'était aussi un peu compliqué de faire ce disque, de refaire corps à 5.
0: Ouais.
2: Donc on le remercie aussi pour ça.
0: Voilà, et la chanson, contrairement à nous pauvres humains, elle est là pour toujours.
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0: sur Labyrinthe, le nouvel album de Feu Chatterton. Et alors, dans la série des questions pourquoi faire des chansons, à quoi servent les chansons, il y a Didier Varro qui vient de sortir un bouquin qui s'appelle La chanson française, un peu beaucoup passionnément. Je ne sais pas si vous l'avez lu déjà.
1: En tout cas.
0: Aux éditions Le Robert. Et donc, il y raconte qu'une chanson, ça sert à chanter, à danser, à tomber amoureux, à s'émouvoir. Et ça sert aussi à faire nation. Et dans ce chapitre-là, il parle de vous et de ce moment au Panthéon.
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0: Vous chantez La Fiche Rouge, la chanson de Léo Ferré. C'était l'année dernière, au mois de février, la panthéonisation de Missak et Mélinée Manouchian, des résistants communistes, immigrés, qui sont battus pour la France, ce pays qu'ils avaient choisi de défendre. Faire nation, est-ce que ça, c'est pas une sublime raison de faire de la musique?
3: Ouais. Non, mais c'est une belle question, en tout cas, d'essayer de comprendre. Nous, on se pose beaucoup la question du sens, et je pense que La Fiche Rouge, ce moment-là, mais pas que ce moment, en fait, dès qu'on a commencé à la jouer sur scène, dès 2022,
0: ouais.
3: C'est une chanson qui est venue à nous, c'est elle qui est venue sur scène avec nous. C'est assez fou ce qui est arrivé, parce que beaucoup de gens nous ont découvert avec la panthéonisation, mais elle était venue dans notre set pendant les élections de 2022. Aussi à une période où pour nous, les chansons, on parlait de Mille Vagues juste avant, c'est surtout pour se faire du bien à nous, en fait. Et La Fiche Rouge, ça a été une chanson, je pense, qui a mis des mots sur une situation qu'on comprend pas, qu'on comprenait pas et qu'on comprend toujours pas, pourquoi les gens sont capables de se détester autant juste parce qu'ils sont différents. Et La Fiche Rouge raconte une histoire, l'histoire des fusillés de La Fiche Rouge et surtout une histoire d'amour. C'est une lettre d'amour juste avant de mourir de Missak à Mélinée et en partant d'une situation intime, il raconte tout un pan de politique de l'histoire de France et je pense qu'elle nous a appris beaucoup cette chanson sur le sens de ce qu'est faire de la musique, faire de la chanson aujourd'hui et je pense c'est passer des messages et pas forcément les nôtres. C'est des messages là, c'est un moment de l'histoire. Dans l'album,
0: oui, là vous êtes passeur.
3: On est passeur d'une histoire, ouais. qui la chanson de Léo Ferré et elle-même, c'est un premier passage de témoin du texte d'Aragon qui lui-même est une réécriture de cette lettre. Donc, je pense qu'on a appris avec le temps et au début on se posait beaucoup la question du sens et maintenant peut-être qu'on le trouve plus directement parce qu'on sait qu'on a un rôle en tant que saltimbanque. J'aime bien saltimbanque.
0: Ouais.
3: Saltimbanque, c'est on est là et on réunit des gens dans une salle et on raconte des histoires et ils en font ce qu'ils veulent.
0: Mais c'est pas dérisoire.
1: Ouais, c'est et ou bien alors ce qui est dérisoire nous rappelle ce qui est profondément humain, quoi. Ouais. Beaucoup de choses qui sont arrivées pendant le premier confinement. On disait il y avait l'essentiel et le non essentiel. On avait le droit de faire ce qui était essentiel,
0: ouais.
1: Mais selon qui et pourquoi. Et ce qui est inessentiel, est-ce que c'est pas ce qui fait de nous des humains? Donc on a un peu ce truc à l'entre-deux où parfois on dit des choses profondes, mais parfois même ce qui paraît ne pas l'être fait ce qu'on est en tant qu'humanité, avec notre condition partagée. Et cette condition, qu'on le veuille ou non, on la partage tous, quelle que soit notre couleur, quelles que soient nos opinions. C'est marrant parce que ça, j'aurais pas osé le dire il y a 15 ans. Je crois que j'aurais eu l'impression de dire un truc complètement niais. Mais la situation est devenue telle que ça nous paraît précieux de le rappeler. Tout s'effrite tellement que juste dire, en fait, on partage une humaine condition. Nous nous ressemblons plus que nos différences nous semblent nous le dire.
0: Ouais.
1: Et faire nation, c'est ça beau parce qu'on l'a pas identifié comme ça. Mais par contre, au moment où on est allé chanter au Panthéon, comme on est cinq, et qu'on se pose quand même beaucoup de questions, peut-être parfois trop, mais on se demandait s'il fallait y aller ou pas. Alors même que ça paraît une évidence quand même de panthéonisation, 80 ans après, d'étrangers qui n'ont jamais une nationalité française, qui vont être panthéonisés par la France parce qu'ils ont sauvé ce pays. Pourquoi? Parce qu'ils croyaient en un idéal de fraternité, de liberté, des choses qui paraissent au-delà de tous les clivages. Et c'est vrai qu'il y a aussi ça dans le dérisoire des chansons, cette universalité qui nous permet d'être au-delà de clivages intempestifs, de choses de l'instant politique, mais en fait, c'est fort. Moi, je sais qu'il y a des chansons comme ça qui m'ont touché parce qu'elles vont travailler ailleurs, toucher ailleurs que la tête.
0: Je crois que c'était un moment important. Et alors, si en plus ça vous a redonné aussi de l'élan pour fabriquer ce disque-là, alors oui, définitivement, vous avez vraiment bien fait d'y aller.
4: Alors, on ne s'ennuie pas du tout en se perdant dans ce labyrinthe. Il y a plein de surprises, des chansons tellement différentes les unes des autres. On se dit que vous savez faire du rock'n'roll. Allons

0: démarrer le groupe. C'est jouissif pour vous de sortir un morceau comme Cosmos Song.
1: De jouer
0: avec tous les codes. Il y a tous les codes.
2: Ouais, c'est vrai. Bah oui, on a commencé vraiment dans une cave à 5 avec 2 guitares, une basse, une batterie. Et...
0: Ouais, hein.
2: Et Arthur et un Nico. Non, mais parce que c'est vrai que quand je dis ça, j'ai l'impression qu'on est d'une autre époque, alors que pas tant que ça, mais c'était un moment, il y a 15, 20 ans, où on savait pas utiliser l'ordinateur pour faire de la musique. Donc, si on voulait une basse, il fallait que son copain fasse de la basse.
0: Et les synthés sont rentrés après.
2: Ouais. Et les synthés sont arrivés plus tard, notamment par Antoine Wilson, qui est le bassiste du groupe, qui est un fan de synthétiseurs et qui nous a fait découvrir tout ce monde-là et qu'on a appris à utiliser au fur et à mesure des albums. Ouais.
3: Maintenant, c'est costaud les synthés dans le groupe et sur scène.
2: Maintenant, on a trop, nos techniciens nous détestent à cause de ça.
0: C'est ça. Il faut écouter à cause ou grâce, alors pour les paroles, mais aussi pour ce son, cette extrême douceur onirique.

0: Comment est-ce qu'on peut définir ce son-là, ce qu'on entend?
1: Pas simple. On a travaillé avec Alexis Delon pour ce titre, qui est un des réalisateurs des albums du son de Zao Tsagazan. On pourrait dire bedroom pop. Je ne sais pas si c'est un truc qui vous parle, mais en gros, il y a tout un courant de pop fait maison. Je pense à November Ultra. Enfin, ouais. Vous pouvez aller découvrir plein d'artistes qui prêtent une attention hyper grande aux arrangements et aux sons, sans pourtant à chercher à avoir une immense puissance.
0: Et sur c'est l'anti-mur du son, en fait.
1: C'est l'anti-mur du son,
0: ouais.
1: Mais ça veut pas dire acoustique. Genre, c'est pas un piano-voix. Il y a des arrangements, il y a des effets, tout est travaillé, il y a des envois d'effets, parfois une fois, à un endroit. Donc c'est hyper sophistiqué, mais quand on l'écoute, c'est très doux. Et ça, à force d'écouter cette musique, on aime beaucoup ce style de musique. Et en travaillant avec Alexis Delon sur ce titre-là, qu'on a pu amener cette chanson là-dedans, parce qu'on voulait que ce soit ouaté, on voulait que ce soit une balade, sans que ça tombe dans le stéréotype du piano-voix un peu à l'ancienne,
0: ouais.
1: qui nous attire toujours. On voulait amener ce morceau à la modernité pour ce qu'il raconte aussi.
2: Mais pour Alexis Delon, donc c'est pour les gens qui peut-être sont familiers, c'est un grand fan de modulaire. Donc c'est un ensemble de circuits en fait électroniques qui permettent de changer la texture du son. Et il a fait passer le piano notamment. On entend les voix là-dedans et ça donne cette couleur au morceau. Et le piano, qui un piano voix pourrait être plus brillant. Et là, il le radoucit, il lui donne. Donc c'était hyper agréable de jouer en entendant ça dans ses oreilles.
0: Ouais, non, c'est magnifique. Et puis, vous rendez compte, j'imagine, après coup, quand on vous parle de l'album, que finalement chacun entend plein de choses différentes. Vous aviez conscience, voire vous aviez envie, en rentrant en studio ou même au moment de la composition, de faire des morceaux aussi variés, aussi différents.
1: Ouais, on avait hyper envie parce que la musique qu'on écoute en ce moment et qu'on écoutait depuis un moment, elle est variée. On écoute Rosalia et on
0: pourrait. J'allais te citer Rosalia pour le labyrinthe.
1: Ouais, ouais, c'est vrai, c'est pas de venir, Rosalia. Et puis après, on peut écouter de la néo-folk d'Aldous Harding et ensuite, je sais pas, du rap. Et aujourd'hui, on écoute la musique comme ça et jusqu'à présent, on avait fait des albums qui étaient quand même dans toujours immense continuité. C'était notre désir de créer des mondes qui soient très continus. Et là, on avait envie d'explorer dans toutes les directions et toutes les palettes qui
0: labyrinthe.
1: Nous ressemblent. Labyrinthe, voilà. Ouais, chaque chanson est un monde en soi, une pièce à découvrir. Et étrangement, alors que jusque-là, sur les albums précédents, c'est un truc qui nous obsédait un peu, d'avoir de la cohérence, là, on a eu confiance dans le fait qu'en mettant ces choses qu'on aimait ensemble, elles allaient se tenir. J'ai pas l'impression, quand on écoute, malgré le fait de cette variété, on se dise, voilà, on comprend pas ce qui se passe.
0: Ah oui, non.
1: Il y a une cohérence, il y a une tenue, et je sais pas trop expliquer pourquoi. On a eu confiance là-dedans.
2: C'est que, moi, j'ai mon idée, c'est quand même, on a écouté, pendant cette période, on parlait de Rosalia, mais Billie Eilish, on peut en citer plein, des artistes, notamment anglo-saxons, qui assument que dans un disque, il faut créer des mondes. Qui soit différent dans The Weeknd, et nous c'était ce qui nous inspirait. Je pense qu'on s'est habitué à écouter des albums comme ça. On a quand même grandi à une période où on écoutait des albums de rock qui avaient un son très continu. Et je pense que la musique elle a changé. L'écoute de la musique a changé aussi grâce aux plateformes. J'allais dire grâce. Maintenant dans un disque tu peux créer plein de mondes différents sans qu'on te dise que c'est mélangé, c'est incohérent, donc c'est voilà.
1: Ouais. C'est vrai qu'on a été vachement excités. C'était
2: dès le début.
1: J'ai écouté beaucoup de pop internationale. Parce que la pop internationale d'aujourd'hui, en fait, elle est radicale, elle a quelque chose d'underground. On parle de Rosalia, mais Bad Bunny, c'est énorme, Travis Scott, The Weeknd. Avant, on les écoutait un peu de l'extérieur par curiosité. Et en fait, là, je sais pas pourquoi, on a été happé vraiment par la musique. Quoi. Ce qui compte, c'est d'être touché.
0: Ouais.
1: Donc, on s'est dit, waouh, qu'est-ce qu'ils font, Billie Eilish et tout. C'est ouais. Quoi ce truc qui est à la fois hyper populaire, puissant, qui assume des émotions très directes. Et en même temps, si on prête vraiment attention au son, attention, c'est beaucoup plus chiadé, raffiné qu'on le pense. C'est une recherche, une exploration pour avancer, faire avancer un peu les codes de la musique. Et ça nous a inspiré, quoi.
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2: Bonsoir Émilie.
3: Bienvenue dans Décibel. C'est la première fois que vous êtes dans ce studio avec moi et je voulais vous dire que j'en suis ravie.
2: Moi aussi, je suis très contente d'être là, d'être votre invitée.
3: Merci beaucoup. Alors Diane Tell, c'est évidemment, je le disais dans le sommaire, mais pour les Françaises et les Français, un amour de 45 ans maintenant, puisque c'est la date, hein, tout début des années 80, à laquelle on a découvert cette chanson-là.
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3: 1981, l'album sort en France, mais à ce moment-là, vous n'êtes pas une débutante, Diane Tell. Vous avez déjà deux albums sortis au Québec. Et c'est pour ça que, même si on recompte sur nos doigts, on n'arrive pas à 50, mais vous, oui, la tournée du 50e anniversaire, c'est la grande nouvelle que vous avez annoncée à votre public. Et je crois que c'était pas gagné, parce que vous aimez pas trop les anniversaires.
2: J'aime pas mes anniversaires. Je suis née le 24 décembre, alors déjà, c'est pas gagné pour les anniversaires.
3: Ah oui.
2: Je suis toujours obligée pendant le réveillon à un moment donné de lever le petit doigt et dire tiens au fait c'est mon anniv. Oh oui c'est vrai mince on oubliait parce que les gens sont ils ont la tête ailleurs.
3: Évidemment.
2: Dire. Non mais je suis pas très non effectivement pas très anniversaire. Par contre là ce que j'ai envie de célébrer c'est 50 ans de fidélité du public quand même parce qu'ils sont toujours là. Ils m'ont suivi dans toutes mes aventures un peu ambitieuses parfois. Ouais. Et ils sont là dans les salles. Oui, on a envie de fêter cette amitié avec le public québécois et français et francophone en général dans le monde entier.
3: L'anniversaire des 50, c'est donc l'année 2027,
2: ouais.
3: Puisque votre premier album était sorti en 1977
2: ouais.
3: Au Québec. Il portait votre nom simplement,
2: ouais.
3: Diane Tell. Est-ce que, au moment où vous sortez ce disque, vous vous imaginez 10 ans, 20 ans, 50 ans plus tard, avoir fait de la musique non-stop, parce que
2: ouais.
3: Ça, quand on est artiste comme vous, quelque part, c'est réussir sa vie de faire toute une vie de musique comme ça.
2: Ah oui, non, mais c'est impossible d'imaginer ça, parce que déjà, il est sorti en novembre 77, puis j'ai commencé à travailler, j'étais encore ado, évidemment, je faisais des chansons depuis l'âge de 12 ans, mais quand il est sorti, j'avais 19 ans, et ça faisait déjà deux ans et demi, qu'on était en studio, plus ou moins, on entrait, on sortait, puis c'était compliqué, déjà.
3: Oui.
2: Donc, je me suis dit, mon Dieu, si c'est difficile comme ça, je vais pas tenir le coup, quoi.
3: Oui, c'est vrai.
2: Et en fait, c'est presque miraculeux, surtout lorsqu'on regarde l'ambiance actuelle, le climat actuel. Aujourd'hui, on a presque du mal à imaginer des carrières aussi longues, quoi. Oui. Comme si c'était une façon de faire qui est presque du passé. Aujourd'hui, tout est tellement rapide, éphémère, ça monte, ça descend, ça arrive, ça disparaît. On a l'impression que il y a plus rien qui colle au mur, quoi. Moi, j'ai collé au mur toutes ces années, donc je suis vraiment très contente d'avoir pu faire la musique que je voulais faire aussi toute ma vie et de pas avoir trop de tu sais, quand t'as eu des succès, mais que si ces succès-là te tiennent encore à cœur, c'est déjà beaucoup aussi.
3: Alors la fameuse chanson dont je parlais, celle avec laquelle nous on est tombés à amoureux de vous, Diane Tell, c'est Si j'étais un homme, 1981 chez nous. Est-ce que vous pouvez me raconter la fabrication de cette chanson et me dire aussi si vous l'aimez toujours si fort des années après?
2: Franchement, je l'aime toujours aussi fort. Disons qu'elle ne m'appartient plus maintenant. Elle appartient aux gens, au public. Elle est pas dans le domaine public à proprement parler, mais presque.
3: Vous le considérez comme ça,
2: ouais,
3: en tout cas.
2: Oui, ouais, parce que là, par exemple, ce week-end, elle a été reprise par une des candidates de la Star Academy, qui devait avoir 19, 20, 21 oui. ans, je sais pas quel âge elle avait, mais elle avait probablement l'âge que j'avais quand je l'ai écrite. Donc c'est rigolo que cette chanson qui a été écrite il y a 5 décennies parle encore aux jeunes filles comme ça. Et j'ai l'impression aussi que le sens de la chanson évolue avec les années. Moi, quand je l'ai écrite, j'habitais à New York à l'époque et puis on était en plein Women's Lib, donc c'était la libération de la femme, mais pas du tout dans le sens MeToo, c'était au contraire, hein, on jetait les soutiens-gorge et les corsets dans le feu, puis on se libérait sexuellement et tout. Mais ce que les femmes recherchaient en Amérique du Nord à l'époque, c'était le droit de faire des études, de travailler, d'avoir une vie active, quoi, de pas être collée à la maison,
3: oui, être indépendante.
2: Il y a des régions du monde moderne où le droit de vote des femmes date de pas si longtemps, date de presque la même époque que quand j'ai écrit cette chanson. Donc oui, je l'aime toujours. Alors la fabrication, rapidement, parce que c'est quand même évidemment toutes les années de conservatoire, apprendre la musique, et en fait j'ai été choisie par Radio-Canada pour représenter mon pays dans un concours qui s'appelait le Festival International de la Chanson Française de Spa, auquel avaient participé des gens comme Alain Souchon et plein d'autres. Et donc il fallait, pour participer au concours, écrire des chansons originales, donc on n'avait pas le droit de présenter des chansons qui étaient déjà publiées, connues. Donc j'ai écrit cette chanson pour remporter ce concours. Je me suis dit, je vais tout mettre, tout ce que j'ai appris, tout ce auquel je crois et tout, j'ai tout mis. J'ai perdu au premier tour. Mais je m'étais pas trop trompée quand même, puisque la chanson est toujours là, ouais. Elle me porte maintenant. Je l'ai portée longtemps, mais maintenant c'est elle qui me porte.
3: Alors, vous ne risquez pas de vous ennuyer avec le nouveau projet de Diane Tell, puisque en annonçant cette tournée 50e anniversaire, Diane, vous avez aussi annoncé un nouvel album. Si mes calculs sont bons, on n'est pas loin du 15e album.
2: On est au 15e.
3: 15e, c'est ça.
2: Studio, ouais.
3: Il s'appellera Polisson, et sur cet album, il y aura une première chanson qui a été dévoilée, qui s'appelle Le mot et la chose. Alors on entend chose, on entend Polisson, et nous tout de suite en France, on est au garde à vous, parce que on adore les chansons coquines de tout un tas de styles. Diane, dites-moi ce que vous pensez par exemple du style direct de Brassens.
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2: Moi,
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2: j'aime.
5: Je pense à Félicie, je bande aussi.
2: Ben oui, Brassens, c'est la classe absolue.
3: Même quand il dit je bande, en fait, on dit ben oui, mon Georges.
2: Ben oui. Non, mais lui, tout ce qu'il fait, ça peut pas être vulgaire.
3: Ouais, c'est vrai,
2: pas. Il y a rien de grivois chez Brassens, quoi.
3: C'est vrai. Il y a aussi des chansons qui sont coquines parfois à l'insu de leur interprète. Mmh. C'est en tout cas ce qu'a dit France Gall à propos des sucettes que Gainsbourg lui avait écrites.

0: avait marché ça au Québec, cette chanson?
1: Je sais pas. Je suis même pas sûre. Lani, déjà, on sait pas trop ce que c'est. Les sucettes, c'est pas des mots. Non.
0: Comment vous appelez ça chez vous, les bonbons qu'on suce?
1: Je crois qu'on appelle ça des suçons. C'est encore pire. Je sais pas exactement. Je pense que sucette à Lani, ça veut rien dire.
0: Non, ça marchait pas. Bon. Il y a Gréco, n'oublions pas Gréco, tellement érotique.
2: Déshabillez-moi.
1: Bah oui.
2: Déshabillez-moi.
0: Alors dans ces trois-là, tiens, par exemple, le mot et la chose que nous allons découvrir et Polisson, l'album qui sortira à l'automne prochain. On est plutôt sur une obédience Brassens, Gal, Gréco.
1: Ça dépend des chansons de l'album. Pour ceux qui aiment la littérature, donc je vais faire un peu de en français, en anglais, du name dropping.
0: Ok.
1: Donc on part de Ronsard, hein, donc là on est au XVIe siècle.
0: Mignonne, allons voir si la rose.
1: Exact. Ouais. Donc là on est plutôt du côté de Juliette, je dirais, de Juliette. Oui. Après on passe par Pierre Louis.
0: Ah. Là, c'est un peu porno.
1: C'est plus. Ouais. Écoutez, on a fait ce qu'on a pu. Hein. C'était drôle parce que le garçon avec qui je travaille, qui est un homme délicieux, qui s'appelle Pablo Pico, qui est un grand compositeur de musique de film et en particulier de cinéma d'animation. Donc on est chez lui et puis bon, par moments c'est assez coquin. Et puis on est là dans le studio et puis là, bon, il dit non, Pierre-Louis, parce qu'il a des petits-enfants, il a des enfants très jeunes.
0: Oui.
1: Oh, il dit non, Pierre-Louis. Il dit, on va le suggérer, mais on va pas y aller jusqu'au bout. Je dis, écoute, comme tu veux, mon gars. Mais sinon, on a aussi Jean de La Fontaine. Est-ce que vous savez que Jean de La Fontaine a écrit des contes avant d'écrire des fables? Et moi, j'en ai 3 volumes, personnellement. Je sais pas s'il y en a encore d'autres, mais ce sont des contes libertins. Assez coquin pour certains, et certains sont illustrés évidemment, donc on a en plus les images. Mais c'est marrant parce que ça a pas marché, alors il s'est mis à écrire des fables et là ça a cartonné,
0: là, ça a bien marché.
1: Nous avons un Voltaire aussi, nous avons Richepin, nous avons des auteurs extraordinaires. Marinisé, c'est un texte magnifique qui s'appelle La Torche. C'est la seule femme d'ailleurs dans le, parce que évidemment, les textes libertins, c'était les hommes qui les écrivaient. Et les femmes avaient plutôt le rôle de la muse ou de celle qui inspirait, j'imagine. Mais pour revenir au mot et la chose, si j'ai bien compris, on va entendre.
0: Oui.
1: C'est un texte de l'abbé de Lattaignan.
0: Alors, j'allais y venir, parce que tous les auteurs que vous avez cités, l'autrice, finalement, on se dit, ok, ouais, chacun vit sa vie.
1: Ce qu'ils veulent.
0: Mais un abbé, bon sang, c'est incroyable, qui a écrit quelque chose d'extrêmement, coquin, sexy, polisson.
1: Ouais, c'est assez polisson. Moi, j'aime bien ce mot parce que, tu sais, c'est un mot qui est assez léger.
0: Oui.
1: Petit polisson, tu vois, t'étais mal commode. Il n'y a pas le côté grivois, quoi. On essaie d'éviter ça, de rester dans la classe absolue. Mais c'est vrai que notre abbé de Lattaignan, d'après ce que j'ai compris, il n'était pas abbé de son plein gré, comme dirait l'autre.
0: Il était abbé 12 heures sur 24.
1: Exactement. Était abbé de jour et le soir, il allait dans les bistrots.
0: C'est ça.
1: Et paraît-il, il a écrit quelques couplets de « J'ai du bon tabac dans ma tabatière ». Voilà, entre autres. Et puis bon.
0: Qui est une chanson aussi à double sens, hein, d'ailleurs.
1: Oui, je pense, oui.
0: Il n'y a pas de tabac ni de tabatière, en réalité.
1: Non, et c'est comme les voitures dans les garages et tous ces trucs-là. Bon, bref.
0: Et les trains qui passent dans des tunnels.
1: Oui. Et puis la fameuse chanson, comment elle s'appelle, j'ai oublié son nom, mais ça va nous revenir, ou alors en régie on va nous envoyer l'info. Comment s'appelait cette je me picore le petit bouton, le machin, le truc.
0: Ah, c'est Les Nuits de Demoiselle.
1: Oui.
0: C'est Colette Renard, je crois.
1: Renard,
0: oui, Colette Renard.
1: Quelle culture vous avez.
0: Ah, moi quand c'est polisson, Diane, je réponds présente. C'est en tout cas un album qui sortira à l'automne 2026, Polisson, et il y a donc un premier extrait. Si ça vous va, on l'écoute maintenant.
1: Ah, avec plaisir.
0: Et si vous avez un abbé dans vos relations, écoutez, envoyez-lui la chanson pour lui donner 2-3 idées. Le mot et la chose, c'est Diane Tell.

0: ça, mes amis, c'est du grand art. Le mot et la chose, Diane Tell, qui a décidé, donc, dans son nouvel album Polisson, de mettre en musique, en chanson, des textes que vous gardez tels quels. C'est vraiment.
1: Ah oui, pas une virgule.
0: Vous changez rien du tout. Donc,
1: il n'y a que Pierre-Louis où on y est allé doucement, mais sinon, les autres, on ne touche à rien. Hein.
0: Ouais, rien du tout. Mais Pierre-Louis, même si je crois qu'il n'est pas, même pas à la bibliothèque, en fait, ou alors c'est dans une étagère spéciale.
1: Il est à la Bibliothèque nationale. Ouais. Donc, jusqu'à il n'y a pas longtemps, il y avait une section qui s'appelait l'enfer.
0: Ah oui, c'est vrai.
1: Et tous ces livres étaient dans l'enfer. Ouais. Donc, ils n'étaient même pas accessibles aux bibliothécaires, si je ne m'abuse.
0: Je crois qu'il fallait montrer sa pièce d'identité. Et ouais. Là, les gens se disent, mon Dieu, mais on n'a pas lu ce garçon. Ça vous intéresse beaucoup.
1: Ouais, il y a même un livre de photos. Bon, il est assez spécial. Mais moi, j'aime bien. La seule chose, c'est qu'en 25, les codes ont changé. Donc, oui, on ne peut pas... Il faut respecter le monde dans lequel on vit quand même. Mais sinon, tout le reste, c'est tout à fait correct.
0: J'ai entendu un truc fou sur vous, Diane Tell. Il faut qu'on se mette dans une ambiance musicale particulière. Est-ce que c'est vrai, Diane Tell, que vous êtes la cousine de Madonna?
1: Oui, mais je ne suis pas la seule.
0: Elle a beaucoup de cousines.
1: C'est-à-dire que sa maman est une Louise Fortin, mon papa est un Michel Fortin. Sa maman venait des Cantons de l'Est, je crois. Les Cantons de l'Est étant une région au sud de Montréal.
0: Ouais.
1: Et donc, oui, mais vous savez, les Fortins... donc, la famille Fortin... vos auditeurs vous écriront pour me corriger si je me trompe, mais nous faisons partie des 100 familles, les premières familles qui ont colonisé le Canada. Et il y a un de mes ancêtres qui a eu 27 fils. Donc il a répandu le nom Fortin dans toute la région. Et donc, est-ce que je suis proche cousine? On n'a jamais fait Noël ensemble, quoi. Mais
0: c'est dommage, ça aurait tombé sur votre anniversaire aussi, en plus.
1: Oui, en plus. Mais on a de la même taille. On sent quand même il y a des gènes communs.
0: Ouais.
1: Un gène commun.
0: Un gène de la génétique.
1: De la génétique commune.
0: Commune entre Diane Tell et Madonna. C'était donc vrai. Ça, c'est une très bonne nouvelle. J'aimerais aussi, avant qu'on se dise au revoir et à bientôt, donc, puisque vous m'avez promis de revenir, que vous me parliez un petit peu de ce qui s'est passé en 1990 avec la légende de Jimmy. Moi, c'est comme ça que j'ai découvert votre voix, parce que j'étais ado, j'étais au collège et mon prof de musique avait adoré cette comédie musicale qui était en fait le projet après Starmania de Luc Plamondon et Michel Berger. Et c'est vous qui chantiez la chanson titre, hein, La légende de Jimmy. Qu'est-ce que vous avez comme souvenir de cette période-là?
1: Alors, déjà, Starmania, ça a commencé dans les années, fin des années 70, c'était au Palais des Congrès. Mais la musique a tellement eu de succès que c'est resté. Et ils ont repris ce spectacle au Canada dans les années 80. Je ne l'ai pas fait. Et ils l'ont repris en France et puis ils m'ont appelé je ne sais combien de fois. Diane, tu veux pas reprendre un rôle de Storm? Non, je veux pas reprendre un rôle. Et puis un jour, Patrick Villaret, ça me fait plaisir de le nommer, il est plus de ce monde, mais c'était un grand monsieur de l'industrie de la musique. Patrick m'appelle, il me dit, bon, maintenant on t'a organisé un souper en tête à tête avec Michel Berger. Et je dis, ah bon, pourquoi? Et je vais souper avec Michel Berger, il était absolument charmant, adorable, gentil, merveilleux, intelligent, tout ce que vous voulez. Et donc je suis avec lui, et puis à la fin du repas, il me dit, bon Diane, il dit, ma mission, tu sais bien, c'est de te convaincre de participer à la énième version de Starmania. J'ai dit, écoute Michel, il y a tant de bonnes chanteuses qui l'ont fait et tout, moi je peux rien rajouter à l'histoire. Par contre, si un jour tu fais quelque chose d'autre, alors là je suis ton homme. Je lui dis ça comme ça. Et ben, je sais pas, 2 ans après, à l'époque il y avait une compagnie aérienne, c'était pas Air France.

0: Clermont, c'était Air Inter. Puis il y avait des magazines et je vois Michel en couverture. Nouveau projet, la légende de Jimmy. Là, je me jette sur l'article pour voir s'il y a le casting d'annoncer, pas de casting. Donc j'ai dit, est-ce qu'il va... Il m'avait rien promis, mais il m'avait dit qu'il me contacterait s'il faisait autre chose. Eh ben, j'ai été contactée et puis j'ai eu le rôle. Ça a été un cadeau immense. Et j'ai eu en plus la chance d'avoir cette chanson parce que souvent dans les comédies musicales, il y a plusieurs chanteurs sur des chansons comme Notre-Dame de Paris,
1: Belle, ils sont trois.
0: Et là, je sais pas, Michel, il a donné à mon rôle en fait cette chanson-là et ça a été un immense cadeau puisque c'est une chanson très importante dans mon répertoire et ça a été une très belle expérience avec Jérôme Savary à la mise en scène, Luc Plamondon que j'adore toujours, et puis ça nous a emmené à une deuxième comédie musicale qui s'appelle Marilyn Montreuil que nous avons donnée à Chaillot. Donc ça a été 3 ans de pure rêverie, quoi. On s'imagine pas ce que c'est que d'être la star de ces spectacles que l'on fait en groupe.
1: Oui.
0: C'est pas moi, ma vie, mon œuvre, mes costumes, mon attaché de presse, mon manager, mon disque.
1: Oui,
0: là, c'est notre truc, ouais. Voilà. Et pour Marilyn, en plus, j'ai eu la chance de composer toute la musique. Donc, non, ça a été des années extraordinaires.
1: Ouais. Ah, et c'est
0: merci,
1: ça.
0: Michel, on t'aime toujours.
1: Ah oui.
0: Et celle-là aussi, je la chante à tous les spectacles.
1: Merci beaucoup, Diane Tell.
0: Merci.
1: Affaire à suivre, Polisson. C'est à l'automne prochain. La légende de Jimmy, c'est maintenant. Et

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4: Bonjour la France, bonjour la France du 14 juillet. Nous, on est en direct. Je sais qu'il y en a qui sont en congé et qui profitent. Eh ben, j'ai envie de dire tant mieux. Comment ça va, Éric Bastien ?
5: Écoutez, quand je te vois...
4: Quand je vois tes yeux !
5: C'est un feu d'artifice qui rayonne devant moi. C'est la belle jaune, la belle verte aujourd'hui.
4: La belle verte aujourd'hui.
5: Ah, c'est le feu d'artifice. Salut à tous.
4: Alors, je vous rappelle que c'est notre dernière semaine en direct. Après, vous aurez du best-of. Et à la rentrée, on ne sera plus avec vous, mais on vous aimera toujours. Alors, cette semaine, le cadeau principal de la finale, il s'agit d'une destination un petit peu mystérieuse. Oui, vous partez à La Ciotat pour un séjour exceptionnel pour la 5e édition du Ici Live. Ce sera en septembre. Alors, vous aurez, évidemment, je ne vous donnerai pas un nom d'artiste, c'est de la surprise.
5: Enfin, on ne sait pas qui on va voir, c'est ça?
4: Exactement.
5: Ah oui, d'accord.
4: 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Vous aurez aussi une sortie en bateau avec l'association Les Carènes et une visite exclusive des coulisses. Mmh. Ça, c'est plutôt bien. Si vous ne gagnez pas ça, qu'est-ce qu'on gagne ?
5: Moi, je pense qu'il y aura Jeanne Masse et Desireless. Je pense que c'est 100% 80.
4: D'accord.
5: C'est ici live. Je sais pas, je le sens comme ça.
4: Okay.
5: Bah, il y aura Joe Malongo. Je vous l'ai dit hier, il est dans les backstage. Il prépare justement le bon café pour ses artistes qu'on ne connaît pas. Et peut-être qu'on les connaîtra d'ici vendredi. Joe sera là avec le staff Malongo.
4: D'accord, et si on gagne une cafetière, 32 dosettes, 6 verres en verre.
5: Mais c'est ça qu'il fallait dire en fait.
4: Voilà.
5: Merci d'être là. Hein. Oh là là.
4: Allez, on accueille Hélène et Samuel, nos candidats du jour.
5: Bonjour.
4: Comment ça va ?
6: Bonjour.
5: Bonjour.
6: Bonjour.
4: Alors Hélène, tu joues avec ici Saint-Étienne parce que tu habites à Saint-Étienne.
6: Exact. C'est logique.
4: Voilà. Une petite Stéphanoise qui a le plus bel âge du monde, 61 ans, voilà. Tu vis avec Jean-Pierre.
6: Oui.
4: Tu as un fils et 2 petits-fils, c'est ça ?
6: C'est bien ça.
4: Et alors attention, là c'est bon, bah moi les enfants, les petits-enfants, oui, bon d'accord. Mais la nouvelle la plus importante, c'est que le 11 juillet, tu as eu un bébé setter irlandais.
6: Oui.
4: Oh là là là là là là, comment tu l'as appelé ?
6: Baito.
4: Oh là là, je veux une photo immédiatement sur le portable de Maître Kikando. C'était mon chien de quand j'étais petite, j'adore les setters. T'en as déjà eu ?
5: Comment il s'appelait le chien ?
6: Ben oui, j'en ai déjà eu un, sauf qu'il a rejoint le Valhalla des setters.
4: Oh, le Valhalla des setters. Ben il est avec le mien, le
6: Valhalla. Eh oui,
4: oui, bien sûr. Ça rigole, ça chasse du canard et ça fait pouic-pouic. Alors, bah quoi ? Toi, tu t'en fous, tu n'aimes pas les chiens.
5: Si, j'aime les chiens.
4: Oui, bon, bien sûr, allez. Alors, il paraît que tu as été quand même une grande, grande sportive. Tu as fait beaucoup de sport.
6: Toujours, j'étais à vélo ce matin.
4: Ah bah voilà, mais dis donc, t'as fait du ski nautique depuis que t'as 7 ans. Tu t'as fait beaucoup de natation, du patin à glace, du squash, de la course à pied, et tu t'es un peu calmé. Maintenant, tu fais du vélo. Bon.
6: Bah oui. Et du vélo dans l'eau aussi, mais là, c'était vélo-vélo ce matin.
4: Ah, vélo-vélo, mais il fait pas trop chaud là, à Saint-Étienne ?
6: Eh ben, mais si, il fait chaud, hein, il fait chaud. Bah, on va pas se plaindre après, on va avoir l'hiver.
4: Ah non, mais moi je me plains pas, je t'explique. Je pense surtout qui souffrent un petit peu de la canicule. Alors, est-ce que tu vas gagner ? Est-ce que tu vas partir on ne sait pas. Est-ce que c'est toi qui vas remporter la manche aujourd'hui ?
5: Et aller voir ce plateau qu'on ne connaît pas, bien sûr.
4: Bien sûr. Mmh. Alors écoute bien ta première question, vrai ou faux. Et tu vas marquer le premier point. Tiens, je te mets soprano.
5: Ah, bah il en sera lui. Je suis sûr. Et il est marseillais, hein. À Ciotat, Marseille.
4: Moi, j'aime bien parce que...
5: Je fais le pari.
4: Oui, Éric Bastien, il fait genre Madame Soleil.
5: Alors, la référence.
4: Écoute bien. Historiquement, Poser une baguette de pain à l'envers, ça porte malheur. Est-ce que c'est vrai ou faux?
6: Vrai, c'est vrai.
4: Bien sûr que c'est vrai, évidemment que c'est vrai. Ça remonte au Moyen-Âge. Les boulangers, ils réservaient un pain posé à l'envers pour le bourreau. Donc voilà, comme ça, le bourreau, il le récupérait sans attendre son tour. Et depuis, bon bah, on se dit que poser le pain à l'envers, ça porte malheur. Premier point pour Hélène.
5: Bien, et bien on va accueillir Samuel avec Ici Héros. Salut toute l'équipe d'Ici Héros. Comment ça va, Samuel?
7: Ça va et vous?
5: Ça va super. Tu nous appelles où? C'est où l'endroit où tu vis?
7: À Saint-Geniez-de-Fontenay, mais là je suis en vacances.
5: D'accord. Alors t'habites à Saint-Geniez-de-Fontenay dans l'Hérault, mais donc en vacances, t'es où en vacances?
7: À Mérindol, dans le Vaucluse.
5: Ah, mais t'es pas très loin. T'es pas l'Hérault, Vaucluse, ouais. C'est pas. Voilà.
7: Ouais, je suis pas parti très loin.
5: Ok, ça va, t'as pas trop chaud? Parce que le Vaucluse, le Béron, chaud quand même, hein, région.
7: Un petit peu.
5: Un petit peu, tu vas faire un tour au Festival Avignon ou pas?
7: Non, on est en famille, là, dans une maison, on reste en famille tranquille.
5: Voilà, toute la famille est là, c'est beau, c'est génial, le Vaucluse, le Béron, moi j'adore. Samuel, t'as vu le feu d'artifice? Je sais pas, il y avait des feux près de chez toi ou pas trop, finalement?
7: Non, tout annulé.
5: Eh ouais, ça a été annulé, hein, pour la plupart.
7: Ouais.
5: 14 juillet, qu'est-ce qu'on fait un 14 juillet quand on s'appelle Samuel? On est en famille?
4: Bah, il est en vacances, il vient de te le dire.
5: Ouais, mais t'es avec qui? Tu fais quoi?
7: En famille, barbecue, piscine.
5: Bah voilà, ça c'est du bon
4: programme.
5: Mais ça,
4: problème. C'est une bonne journée ça.
5: En concubinage avec Aline, vous avez un enfant ensemble, comment s'appelle la petite?
7: Océane.
5: Et Aline, du coup, elle a une autre fille, elle, de son côté, hein, c'est ça?
7: Oui, Romane.
5: Bon, il y a un peu d'animalerie, hein, normal, il y a un chat qui s'appelle... un gros matou.
7: Tigre,
5: tu l'as appelé Tigre? Ouais, ok. C'est une tête de tigre?
7: Ouais, charou.
5: Charou, eh ouais. Et puis un petit chien, Akira, est-ce que le chien est chat?
4: Un petit quoi?
5: Akira, un chien.
4: Non, mais t'as dit un petit chien.
5: Un petit chien, un chien.
4: Un chien.
5: Et comment ça va le chien et le chat? Comment Tigre et Akira, voilà, la communauté, ça se passe bien?
7: Oui, chaudement, mais ça se passe bien.
5: Bon, écoute Samuel, nous allons t'offrir un premier point. Et je rappelle qu'on restera dans la région, puisqu'avec Ici Provence, tu iras peut-être à La Ciotat voir ce concert. On ne sait toujours pas qui y a dedans. Question. C'est un philosophe. Et un extrait qui arrive. Message Bottle in the Mer, là, voilà. Donc c'est pour ça qu'on va parler de ça. C'est un philosophe qui aura envoyé la première bouteille à la mer. Est-ce que selon toi, c'est vrai ou faux? 5 secondes pour y réfléchir. Top chrono.
7: Faux.
5: Écoute, c'est vrai. C'est un philosophe qui a envoyé la première bouteille à la mer. Selon la tradition, le premier à utiliser une bouteille à la mer, ce serait Théophraste. C'est un philosophe grec et un disciple d'Aristote. Il s'en sert dans une expérience qui est destinée à étudier les courants marins et à vérifier une théorie sur les échanges entre les mers. Bah voilà une bonne info.
4: Alors, Hélène 1, Samuel, pas de point. Et là, tout de suite, vous écoutez ici. Ah ben, on va partir en 1992, ah, l'année de naissance de ma fille. On va écouter Les Innocents, un homme extraordinaire. Ah, c'est Bappé, ça. Voilà, allez, à tout de suite.

0: Les Innocents, un homme extraordinaire, tu l'as dit Valérie, c'est Mbappé, c'est tous les autres, c'est Didier Deschamps, c'est ce soir.
1: Mais évidemment.
0: France-Espagne, 21h sur votre radio ici.
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0: Oh, c'est la demi quand même.
1: Alors ici, Hélène a un point, voilà. Alors Hélène, qui habite à Saint-Étienne, alors il paraît que, bon, tu bricoles, mais plutôt c'est plutôt la déco, en fait.
3: Ah oui, parce que bricolage, j'ai bien besoin de Jean-Pierre, sinon. Hein.
1: Ah oui, Jean-Pierre, il bricole, Jean-Pierre, c'est lui qui fait un peu tout?
3: Oh bon, il bricole, parfois il n'est pas plus efficace que moi, hein, mais bon, c'est un travail d'équipe, c'est bricolo et bricolette à la maison. Quoi.
1: Eh ben voilà, bricolo et bricolette.
0: C'est magnifique.
1: Ben évidemment, enfin.
0: Quel
1: c'est
0: beau
1: bien.
0: Portrait de Jean-Pierre de la part de sa femme.
1: Bon, je suis désolée, c'était moi qui je m'appelais comme ça, bricolo et bricolette. Ah oui, avec Chile, évidemment. Alors, elle, tu quand même, tu fais de la peinture, tu jardines un peu, tu t'occupes des fleurs, c'est quand même sympa.
3: Oui. Voilà. Oui, j'ai coupé mes lavandes, là.
1: Ah! Et il y a quoi comme fleurs dans ton jardin?
3: Eh ben, grâce à ma voisine, il y a encore quelques trucs qui ont subsisté, mais avec la chaleur qu'il y avait, on a ramené hier une plante qui n'a pas tenu le choc. La glycine a tenu le choc.
1: Ah! C'est joli, ouais. La glycine, on aime bien la glycine.
3: Ouais, c'est joli. Les fleurs, je les avais confiées à la voisine parce que les suspensions 15 jours sans nous, c'était pas la peine. Ah ben et alors, ne me demandez pas les noms parce que.
1: C'est des fleurs.
3: Parce que je les connais pas, les noms.
1: Oui, mais c'est des fleurs, voilà. C'est les... bon.
3: Oui,
1: oui, oui voilà.
0: C'est Nicolas de Jardinier ce matin. Quoi.
1: Voilà, exactement.
3: J'ai du cactus aussi, j'ai du cactus. Ah. J'ai des élagnus. Ça avait bien fait rire un collègue, ça, les élagnus.
1: Bah écoutez, des élagnus,
0: c'est
1: des... quoi bah, c'est des plantes en forme.
3: C'est des troènes qui résistent à la chaleur.
1: Eh ben voilà. Alors, mais par contre, attention, attends, elle rigole pas parce qu'elle cuisine et elle fait le plat préféré de cette équipe. Elle fait.
4: C'est trop chouette, je crois que les lasagnes sont.
0: Les lasagnes.
4: Viens là vite, on va se péter le bide.
1: Ouais, on va se péter le bide. Alors, tu adores. Eh ben oui, en même temps, t'es marié à un Sicilien, donc. Enfin, t'as été marié.
3: Ouais.
1: Eh ben oui, voilà. Donc, ça cuisine et ça mange des lasagnes et ça, j'ai envie de dire, c'est magnifique.
0: On adore.
1: Mais oui, elle sait aussi faire la blanquette, la soupe au pistou. Oh là là là là là là là. Mon Dieu. Mais j'ai faim là. Ça y est, voilà. Il est midi et quart.
3: C'est normal. C'est l'heure de la valse des fourchettes.
1: Oh là.
0: Alors, on est là jusqu'à vendredi pour le courrier en recommandé, hein, avec le petit Tupperware, papier d'alu, la zen sicilien, t'envoies
1: oui,
0: ça. Maison
1: oui.
0: De la radio, hein.
3: Voilà. De la rillette de Macron.
0: Voilà, envoie.
1: Non, mais c'est pas possible, je ne dirai rien. Bon,
0: qui nous dit bague.
1: Qui nous dit bague, ouais, c'est ça. Alors, ma petite chérie, t'as déjà un point, tu vas en marquer un deuxième. Tiens, je te mets une petite BO. Cette musique, elle a été utilisée en pub dans plein de marques, mais aussi pour le Nutella. Voilà. Mais elle a fait. Ouais, oui. Bah, figure-toi que moi, pour moi, c'était Manpower, ce genre de conneries, de bagnole, de machin. Mmh. Non, mais c'est aussi Nutella. On va parler de Nutella. Écoute bien. Le Nutella était à l'origine un médicament contre la fatigue. Vrai ou faux, top chrono, 5 secondes.
3: Moi, c'est faux.
1: Mais oui, bien sûr que c'est faux. C'est déjà du poison. On va pas se. Voilà.
3: Oh là là
1: Mais non. Heureusement, il y a des marques qui font ça sans huile de palme. Deuxième point pour Hélène.
0: Samuel a donc pas de points. Samuel, attention, Samuel. Je te rappelle que c'est la dernière semaine. Vendredi, après, on n'est plus là. J'ai besoin d'un gagnant. Samuel.
1: J'ai besoin d'un gagnant.
0: Est-ce que tu as l'âme d'un gagnant? Est-ce que tu gagnes généralement? Tu joues? Qu'est-ce que tu fais? Tu fais des paris dans la vie? Jamais.
5: Moi, ça arrive.
0: Ouais. T'es du genre chanceux ou comment tu te situes par rapport à ça?
5: Ouais, assez chanceux, on va dire.
0: Assez chanceux. Bon, je suis plutôt rassuré. Samuel qui est artisan dans la rénovation. Voilà. Ça maroufle un peu quand même.
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0: Alors, monsieur, tu pourras l'utiliser, Valérie, puisque t'es de retour sur M6.
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0: Bon, voilà. Et ben, lui, il est spécialisé dans la salle de bain, Samuel.
1: Ah, la plomberie, le carrelage.
5: Exactement. Salle de bain de A à Z.
1: Voilà.
0: Mais d'ailleurs, t'as fait mille et un métiers, mais t'as été principalement plombier. Ça a été un de tes métiers, Samuel.
5: Exactement.
0: Ouais, donc voilà, donc tu maîtrises.
1: Je suis plombier, c'est un beau métier.
0: Alors, vous savez ce qu'il voulait faire comme métier quand il était petit? Il voulait être un petit peu ce qu'on voit dans le ciel parisien en ce moment. Vous êtes pilote de chasse.
1: Ah oui, d'accord.
0: Et ouais, tu voulais être Top Gun avec les petites lunettes, quoi. Eh oui.
5: Exact.
0: Eh, tu voulais être basketteur aussi.
5: Aussi.
1: Ouais, oui,
0: bah oui, mais c'est bien d'avoir des rêves. Bon, tu bricoles. Mais alors, mais prenez-le vraiment dans l'émission, parce que Samuel, ok, plombier, salle de bain, mais c'est MacGyver, le type, hein. Pareil, vraiment, t'es le genre de mec qui sait faire tout, surtout au niveau de la mécanique.
5: Ah non, surtout pas la mécanique.
0: Ah, tout sauf la mécanique, mais tout le reste, tu te débrouilles vraiment comme un
5: chien. Tout sauf la mécanique.
0: Ah, ok, bah t'es un homme à tout faire. On l'adore, mon Samuel. Samuel.
1: Non, mais tu sais que lui, il sort des trucs des fois, mais j'ai envie de te dire.
0: Alors, on était dans la séquence Nicolas Jardinier, continuons, parce que lui, il jardine aussi, il a un potager.
5: Oui.
0: Samuel, t'as un potager, toi?
5: Oui, potager, tomates, aubergines, poivrons.
0: Melon,
5: pastèque.
0: Très bien, de la cuisine, parce qu'il cuisine aussi. Un petit gigot de 7 heures, ça tu sais faire, hein?
5: Ouais, c'est ma spécialité.
0: Oh là là, le gigot de 7 heures. Le bœuf bourguignon. T'as dit que tu faisais un barbecue. Là, tu mets quoi dans le barbecue aujourd'hui à midi? Saucisse, merguez.
5: Ouais. Merguez chipot.
0: Merguez chipolata. Pour.
1: J'avais compris, merguez chipot.
0: Chipot, ouais, non, c'est. Pourquoi? Mais qu'est-ce qui se passe? Allez, Samuel, voici ta question avec un extrait qui parle d'argent.
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0: Un pays a déjà émis un billet de 100 000 dollars.
1: Non, 100 000 milliards.
0: En plus, un billet de 100 000 milliards de dollars de sa monnaie. Est-ce que selon toi c'est vrai ou faux? Top chrono, 5 secondes. Samuel.
5: Oui.
0: Oui. Eh ben t'as raison, on est en 2009. C'est le Zimbabwe qui a émis un billet de 100 000 milliards de dollars zimbabwéens. C'est fou ça.
1: Alors, enfin, ça valait que 20 balles.
0: Ouais, voilà, je veux dire, ça valait 20 balles à sa sortie. Enfin quand même, dire qu'on a un billet de 100 000 milliards de dollars, pas mal.
1: Oh là là.
0: Pour moi, c'est le rêve absolu.
1: Oui, d'accord, mais ça ne veut rien dire parce que ça vaut 20 balles.
0: Eh oui, mais enfin, quand même, je sais pas. Il y a plein de zéros et moi, ça m'excite.
1: Oh là là là. Bon, allez. Hélène, tu as 2. Samuel, tu as 1. Et là, on va partir avec mon chanteur que j'aime.
0: Ah.
1: Aïe, aïe, aïe. Via.
0: Ah, mais ils vous ont fait
1: et
0: plaisir.
1: Via quand même.

0: C'était Paulo Conte, ça c'est une des chansons préférées de Valérie.
1: Oui,
0: eh oui, y a
1: eh oui, bien sûr, allez, gigole.
0: Qu'est-ce que c'est que ce personnage?
1: Je ne sais pas, d'aujourd'hui.
2: Oh là là, ici à midi,
0: mon Dieu,
2: on est au taquet.
0: C'est l'occasion de saluer Sandrine Sarroche, qui est une espèce de personnage comme ça, c'est vrai?
1: Sûrement, bah oui, Sandrine, elle est en vacances là,
0: hein, oui, je t'explique. Elle était avec nous l'année dernière,
1: eh oui.
0: On l'embrasse.
1: Alors, Hélène a 2, Samuel a 1, voilà, ça c'est pas mal. Hélène, alors comme ça, on a un petit défaut, On est impulsive, impatiente.
3: Ouais, mais enfin, c'est pas des gros défauts. Hein.
1: Oh bah moi, je suis d'accord avec toi. Hein. Moi, je suis impatiente aussi. Hein. Je suis impulsive aussi. Hein.
3: Ouais. Mon ex-mari disait, la patience, c'est la vertu des êtres élémentaires.
1: Oui, bien sûr. Bah écoute, il va rester en Sicile, manger des lasagnes. Et t'es mieux avec Jean-Pierre. Voilà.
0: Jean-Pierre.
1: Mais oui, bien sûr. Alors, ma chérie, nous allons tout de suite faire le quiz musical. Alors, c'est l'été. On a pris des gros tubes de l'été. T'as le même âge que moi. Normalement, bah oui, on a 61 ans toutes les deux. J'ai envie de te dire, ces deux chansons-là que je vais te faire écouter, t'as bougé ton body en boîte là-dessus. Donc, écoute bien. C'est parti.

0: Bamboléo Rock. Allez, c'est qui chante top chrono? Il y en a deux. Dis-moi les deux groupes.
1: Oh, aucun. J'en ai aucun.
0: Hein?
1: J'en ai pas un des deux.
0: Ah si.
1: Non, c'est sûr que non.
0: Hein. Oh, en plus, je t'ai aidé, j'ai fait Bamboléo Rock.
1: On est bien, voilà, oh. Mais j'ai pas demandé le groupe. Hein.
0: Alors, ça, c'est Michael Zegger Band, Let's All Chant. Et ça, c'est Paris Latino, Bamboléo Rock. Eh oui. Bon, bah, écoute, c'est pas grave. Tu restes en tête avec deux points.
2: On était sur deux gros tubes hein, qu'on écoute quasiment tous les jours sur ici. Quelle déception. Samuel,
0: est-ce que tu peux fermer physiquement
2: ta bouche? Ah non, mais moi, je suis déçu. C'est une déception pour rien, quoi. C'est une tristesse. C'est terrible, Samuel.
0: Oui,
2: on n'a pas du tout envie d'en profiter, de marquer deux points de plus pour prendre le devant. Ben non. Samuel, sérieusement, est-ce que tu les avais, les deux titres, ou pas?
3: Moi, je les avais, oui.
2: Les deux, t'avais Michael Zegerman et tout. Ah, ok. Bon, on va voir si ça se confirme dans un instant avec ton quiz. Alors, c'est un jour important au niveau du foot, on l'a dit, c'est France-Espagne ce soir, à vivre dès 21h sur votre radio ici et sur ici.fr. Toi, t'es fan de foot et notamment du PSG. Et Phil Collins, l'entrée des joueurs, par les Princes. Quelle époque du PSG t'es fan? En ce moment?
3: Ah, depuis tout jeune.
2: D'accord. Parce que j'ai vu que tu voulais, t'aimerais bien des jeunes avec Zlatan Ibrahimovic, donc c'était déjà 4-5 saisons, ça.
3: Si je devais choisir, je pense que je choisirais lui, ouais.
2: D'accord. Et période Mbappé, t'as bien aimé aussi?
3: Oui, mais lui pas trop, mais la période, ouais. Oui, mais lui pas trop. On préfère la période de maintenant.
2: PSG quand même, qui a eu Messi, qui a eu Beckham, c'est quand même un club de malade. Double champion.
3: Ça servait à rien.
2: Bah attends, on est sur le toit de l'Europe, Samuel, double champion. Eh bien.
0: Allez, chante, va.
2: Eh oui, Samuel est fan du PSG. Ce soir, quand même, tu soutiens la France. Oui, hein.
3: Oui.
2: Bon, ok.
3: Ce soir, on va soutenir Mbappé aussi. On n'a pas le choix.
2: Bien sûr. Bah oui. Bah j'espère bien.
0: Kiki, personne ne critique Kiki en ma présence. C'est mon joueur préféré.
2: Exactement. Voici les tubes de l'été. À toi de reconnaître ces deux tubes. Encore une fois, on est sur des choses très connues.

0: peine. Hey,
1: allez, top chrono, qui chante?
2: L'Hôtel Rio et la
1: Sketchup. Oh là là, elle est bonne. Oui. Bah écoute, oui. Hein.
0: Évidemment.
1: La Sketchup avec le Ketchup Song.
0: Non, mais attention, attendez.
1: Allez, écoutez. Allez, il y a l'Hôtel Rio.
0: Ah oui, l'Hôtel Rio.
1: On confirme, bien sûr, la Macarena. C'est les papis, là. On adorait danser avec eux.
0: Enfin, à l'époque, c'était pas vieux.
1: Ouais. Mais effectivement, Valérie, fais-toi plaisir.

0: Tellement, Georges Alain. Allez, ça fait 3 pour Samuel, 2 pour Hélène.
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2: Je vous rappelle que c'est la dernière semaine d'Au Taquet, donc le dernier cadeau de la saison et de la vie.
3: On peut le dire, c'est vrai.
2: Alors, le premier prix destination La Ciotat pour un séjour pour la 5e édition du Ici Live en septembre. 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
3: Oui, oui.
2: Jingle et on reprend la compétition. Alors, nous sommes avec Hélène qui a 2, Samuel qui a 3. Alors, nous avons tout au long de l'année posé la question à nos auditeurs, à nos candidats. Quel animal aimerais-tu être si tu étais un animal? Eh bien, Hélène, elle a répondu...
3: Ah oui.
2: Oui,
3: la tortue.
2: Hélène, elle veut être une tortue. Alors, pourquoi la tortue, Hélène ?
4: Eh bien, parce que justement, j'ai beaucoup, beaucoup de difficultés à aller doucement. Et alors, comme ça, en étant réincarnée en tortue, forcément, je prendrai mon temps.
2: Ça serait plus que ton temps, hein, parce que pour traverser le jardin, imagine-toi qu'elle prend 6 mois de vacances, la tortue. Hein.
4: Eh bien, c'est pas vrai.
2: Oh, ça va pas très vite.
4: Non, c'est pas vrai, parce que j'ai eu une tortue que Jean-Pierre m'a offert pour un anniversaire. Le temps d'un quart d'heure, la tortue, elle a gratté, elle est partie, on l'a jamais plus retrouvée. Et un quart d'heure, hein, elle a pas traversé le jardin, voilà. Donc, ça creuse, et ça fout le camp, et ça va vite parfois.
2: Hein. C'était une tortue sous substance, hein, parce que moi, la mienne, je peux te dire qu'elle mettait 3 jours à traverser le jardin. Enfin,
3: c'est
2: bref.
3: Non, que Jacques Chirac
4: c'était
3: donnait à sa femme.
4: C'était pas une Hermann.
2: Bah, voilà, ok. Alors. On parle de Jean-Pierre, nous allons parler de ta rencontre avec Jean-Pierre. Ah, parce que vous adorez tous les deux la musique. Toi, quand t'étais jeune, t'allais souvent avec des amis au concert, dans des pubs. Jean-Pierre, il était avec un groupe d'amis, le même groupe d'amis que le tien. Vous vous êtes rencontrés, perdus de vue, retrouvés. Et il y a 15 ans, dans un concert, bim bam boum, qu'est-ce qui s'est passé?
4: Eh bien, il y avait Dr. Feelgood.
2: Et vous vous êtes retrouvés.
4: Retrouvés.
2: Et c'est toi qui a fait le premier pas. Hein.
4: Oui, un peu réservée. Je suis un petit peu plus extravertie, on va dire.
2: Et voilà, mais t'as bien fait, puisque ça fait 15 ans que vous êtes toujours ensemble.
3: Premier
2: voilà. Alors, là, tu as 2. Tu vas peut-être marquer 3 points de plus grâce à cette question à choix multiples. Je te pose la question, je te propose des réponses. Et évidemment, tu auras 10 secondes pour me donner ton choix. Tiens, on écoute Indiana Jones. Indiana Jones, mon personnage préféré. Dans une autre vie, je suis mariée à Indiana Jones. Oui. Mais bon, c'est malheureusement...
3: C'est le fouet, ça.
2: Non, c'est Harrison Ford. Alors, quel accessoire Harrison Ford a-t-il dû apprendre à maîtriser spécialement pour jouer Indiana Jones? Un sabre? Un fouet? Un arc? Ou il a dû dresser Éric Bastien? Alors... Quel accessoire a-t-il dû apprendre à maîtriser? Un sabre, un fouet, un arc? Éric Bastien, top chrono, 10 secondes.
4: Un fouet.
3: Oh, j'ai un peu influencé. C'est de ma faute.
2: Eh oui, bien sûr, c'est le fouet, évidemment. Voilà, et si vous êtes sage, je vous raconterai l'anecdote de Indiana Jones. Pourquoi, au lieu de son fouet, il prend son pistolet et il tue le mec en face de lui pour aller plus
3: vite. C'est pas une histoire de... Il était pas un peu constipé?
2: Non, il est à l'inverse de la constipation. Allez, fait 3 points de plus, t'as 5.
3: Il y a des besoins, quoi. Voilà. C'est intéressant, hein, toutes ces belles anecdotes.
2: Oh, faites une émission à la rentrée.
3: Elle peut proposer ça ici à la rentrée.
2: Écoutez,
3: une belle émission sur les anecdotes de films.
2: Oui, j'en ai plein, milliards.
3: J'écouterai. Hein. Avec nous, avec Ici Héros à Saint-Genier des Fontes-Dieppes. Mais il est en vacances dans le Vaucluse. Je vous rappelle qu'il prépare le barbecue, les chipots, les chips. Enfin, voilà, il est en famille, il profite bien. Alors, on a parlé de cette question là. Si t'étais un animal, on t'a aussi posé la question d'ailleurs. Si t'étais un animal, qu'est-ce que ce serait, toi, Samuel?
5: Un petit singe ouistiti.
3: Un petit ouistiti, c'est vrai que c'est mignon ça, un petit ouistiti. Pourquoi? Ouais, parce que
5: j'ai toujours voulu en avoir un. Mais ma mère a jamais voulu, ma femme ne veut pas.
3: Ah ouais.
2: T'as vu une nuit au musée? T'as regardé une nuit au musée?
5: Ouais, j'ai adoré.
2: Ah bah oui, il te plaît le petit Dexter, le ouistiti, hein? Bien sûr.
3: Oui. Alors, notre Samuel a beaucoup voyagé, les États-Unis, t'as fait le Grand Canyon. On prend un peu des idées de sortie, là, pour cet été. Enfin, des bons plans. C'est joli, le Grand Canyon?
5: Magnifique. Chaud, mais magnifique.
3: Ah ouais, chaud, bien sûr.
5: Ah, très, très chaud.
3: Qu'est-ce que t'as découvert là-bas, au-delà des paysages? Qu'est-ce que tu retiens? Des rencontres?
5: Les Indiens, les rencontres. On a fait Las Vegas aussi, casino. C'était la première fois que je rentrais, enfin, que je jouais à la roulette.
3: Ouais.
5: Monument Valley, Los Angeles, New York. On a fait le grand parcours.
3: Bah, pas mal ça.
5: Alors, West américain.
3: Et Vegas, ça a dû te plaire parce que j'ai vu que tu t'aimais bien jouer au poker. T'as joué toi dans un club de poker?
5: Ouais, c'est ça. Mais à l'époque, je jouais pas autant que. J'ai plus joué à la roulette là-bas qu'au poker, j'ai pas joué là-bas.
3: Ok. T'irais bien visiter la Chine ou le Japon. Bon, autre continent, je te souhaite de le découvrir. Et puis un petit mot sur ta rencontre avec Aline. Parce que Aline, c'est elle qui partage ta vie, un enfant ensemble. Alors, elle travaillait dans le bureau en face de là où il y avait la maison, quoi. Que t'es ton bureau, c'est ça, que t'es aussi ton bureau. Toi, t'étais gardien d'une résidence étudiante à ce moment-là. Et c'est elle qui a fait le premier pas?
5: C'est ça. Elle a craqué sur moi en me voyant.
3: Oh là là.
5: Elle a coûté la rougie, j'étais toute rouge.
3: C'est-à-dire qu'elle t'a retrouvé grâce à un site, en fait.
5: Oui, une application Appen.
3: Ouais, ah oui, je me souviens, Appen. Et puis, il y a eu un premier rendez-vous qui était au travail. C'est comme ça que l'histoire a démarré.
5: C'est ça.
3: Et voilà, ouais. Et ça fait 10 ans que ça dure. Allez, 12h39, il est temps de t'offrir peut-être 3 points. Alors, écoutez bien cet artiste, tu le connais toi Valérie. Et puis, il a fait danser avec les stars, c'est Anthony Colette.
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3: Anthony Colette qui chante la vodka avec modération, qui est toujours la bienvenue au barbecue. Le mot vodka vient du mot russe voda. Que signifie ce mot? Le mot vodka vient du mot russe vodin. Qu'est-ce qu'il signifie? Est-ce que ça signifie feu, glace, eau, gueule de bois? Top chrono, 10 secondes.
5: J'ai la réponse, c'est eau.
3: Tu dirais l'eau?
5: Ouais.
3: Eau comme d'amido?
5: Eau comme
3: Oui, tu as raison, le mot russe voda signifie eau, le suffixe k est un diminutif collectif et vodka.
2: Non, affectif.
3: Qu'est-ce que j'ai dit?
2: Collectif.
3: Ah oui, affectif.
2: Voilà, ça veut rien dire.
3: Et vodka qui peut donc se traduire par une petite eau. Eh ben, c'est bien. Bravo, 3 points de plus.
2: Allez, ça fait 6 à 5. Et là, tout de suite, on part avec Zazie et Larsen. 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À tout de suite, mes petits chéris.

0: l'Arsène.
1: Zen, Zizi, 12h43.
0: Non, c'était pas Zen, c'est l'Arsène.
1: Et j'ai dit quoi? Zen.
0: Non.
1: C'est
0: non.
1: Pareil. Soyons zen. Ben, dizaine, soyons zen.
0: Oui, mais c'est pas la même chanson.
1: Pas une chanson de Zazie, Zen.
0: Si, mais là, c'est l'Arsène, la chanson.
1: Elle a fait deux chansons, Zen et l'Arsène.
0: Voilà.
1: Et l'Arsène, ça existe ou pas ça?
0: Allez, jingle.
1: Jingle de la fatigue.
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0: Alors, nous sommes avec Hélène qui a 5, Samuel qui a 6, Hélène qui joue avec ici Saint-Étienne, qui vit avec Jean-Pierre, qui vient d'avoir un bébé, c'est à l'Irlandais, la chance. Et alors, Hélène, une fois, bah, figurez-vous qu'elle devait dormir dans un camping, voilà. Et puis elle se fait un petit coup de stress, le gérant, je ne sais pas ce qui s'est passé avec le gérant, mais bon, tu nous raconteras peut-être. Et elle se dit, allez, je me casse, je vais dormir ailleurs. Elle prend son matelas et elle va dormir dans les vignes. Et qu'est-ce qui s'est passé? Tu t'es fait réveiller par quoi?
3: Eh bien, je me suis fait réveiller par les lampes torches de la gendarmerie qui cherchait. Et alors, bon, j'essayais de dormir, mais je voyais bien que ça faisait des jeux de lumière. Donc, je sors de ma toile de tente et le gendarme m'a dit qu'il cherchait. Il cherchait. Nous cherchait quoi? Et il cherchait un cadavre.
0: C'est sympa! Oui, c'est sympa. Hey, tu campais dans un endroit hyper cool! Génial!
3: Ah, ouais, c'était cool, cool! Mais je me suis rendormie, je me suis rendormie parce que je ne sais pas s'ils l'ont trouvé ou pas, mais je me suis dit, de toute façon, il est mort, il ne va pas.
0: Oui, hein, il ne va pas nous. Voilà. Bon, bah, t'as bien raison. Alors, écoute bien, t'as 5, il a 6.
1: Excusez-moi, est-ce qu'on pourrait d'abord jouer avec Samuel? Parce que Samuel nous a fait part, Catherine Cournon, qui était un peu pressée, mais je vous jure que c'est vrai. Hein. Il a les merguez à mettre sur barbecue. On bien. Est d'accord, Samuel?
0: Non, pas du tout. On va jouer.
1: Il est speed, hein.
0: Oui, très bien. Voilà, bah, là, beaucoup, tu perds du temps, justement. Alors, Hélène, tiens, je te mets une petite chanson.
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0: Alors, Hélène, quel est le nom du petit anneau métallique utilisé en alpinisme pour relier les cordes? Quel est le nom du petit anneau métallique utilisé en alpinisme pour relier la corde? Top chrono, 10 secondes.
3: J'ai envie de dire quelque chose, mais je suis pas sûre de la réponse. Mousqueton.
0: Eh ben, t'as bien fait parce que c'est ça, c'est le mousqueton. Voilà. Ouais. Et oui, le mousqueton.
3: Et oui, comme je reviens de bord de mer, mousqueton aussi, mais voilà.

0: Et du coup, ah oui, alors je veux dire, t'as essayé de prendre une photo. Bon, j'imagine que tu t'es fait un peu refouler par le garde du corps. Et tu as attendu qu'il sorte du restaurant pour essayer de refaire des photos ou pas du tout?
1: Alors nous, on attendait déjà. Nous, on était devant le restaurant.
0: Okay.
1: Et en fait, lui, le garde du corps, il est sorti avec une lumière puissante pour qu'on puisse prendre de photos, justement.
0: Eh oui, c'est souvent comme ça. Mais oui. Bon, donc t'as pas pu non plus, voilà, les approcher. Mais enfin, tu les as quand même vus, Jay-Z, qui est en concert le 10 septembre au Stade de France. Petite anecdote. Et puis, on parlait des États-Unis tout à l'heure. Alors, t'es parti aux États-Unis, t'as pris l'avion. Bon, t'as fait des bêtises dans l'avion.
1: Apparemment, oui.
2: C'est-à-dire
1: Il y a ma mère à côté. Elle était dans l'avion aussi, ma mère et ma sœur.
0: Oui. Et alors, on peut savoir. Là, on écoute, y a-t-il un pilote dans l'avion, là, hein, la bande originale.
1: Et j'ai fumé dans l'avion.
0: Ah voilà, t'as fumé dans l'avion, ce qui est absolument interdit.
2: Ça a été autorisé pendant des années.
0: Ah bah oui, mais là, c'était interdit. T'as été dans les toilettes pour te cacher. Alors, c'était une cigarette électronique qu'il a fumée. Mais ça s'est passé comment? C'est genre, vraiment, tu t'es fait gronder, tu t'es fait choper ou...
1: Non, c'était pas une cigarette électronique, c'était une vraie cigarette.
0: Ah, c'est une vraie cigarette.
1: Elle s'est mis à sonner.
0: Tu m'étonnes. Donc l'alarme s'est déclenchée, t'as un peu stressé, et du coup, les hôtesses sont venues te chercher.
1: Exactement, puis elle m'a demandé mon passeport pour le pilote, et le pilote a envoyé ça par radio.
0: Ah ouais.
1: Bravo.
0: Ah ouais, tu t'es fait flipper quand même, là.
1: Ouais.
0: Et oui, parce que...
1: Quand ils... sorti de l'aéroport, j'étais pas tranquille.
0: Et non, mais c'est la règle, hein. Ils ont donné ton identité pour que la police américaine ait des renseignements sur toi, et à ta sortie d'avion, bah tu faisais pas le malin, mon gars, hein.
1: Non, j'ai...
0: Ouais, ça confirme derrière toi, hein, on est bien d'accord. Hein. Bon, tu feras plus, hein, tu promets. Allez, voici ta question. Bon, bah ça... Ah, bah très bien, t'es fumé, c'est encore mieux. Ça vaut 5 points. On cherche un prénom. Je te demande le prénom de Madame Bovary. Top chrono, 10 secondes. Le prénom de Madame Bovary, héroïne de la littérature.
1: Non.
0: Comment ?
1: Emma.
2: Merci maman.
0: Ouais, je sais pas, c'est maman qui est à côté, mais
2: si,
0: Madame Bovary.
2: Maman,
0: voilà.
1: Maman elle m'avait sonné Simone.
0: Ah d'accord, bah écoute, en tous les cas, c'est une bonne réponse, sortie en 1857, est évidemment le livre de Gustave Flaubert. Ça fait 5 points de plus.
2: Ça fait 10 pour Hélène, 11 pour Samuel. Et là, tout de suite, on va écouter Gaëtan Roussel. Tout s'en va, mais restez là. Hein, là-bas. Allez, à tout de suite.
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0: s'en va, Gaëtan Roussel?
1: Oui,
0: sur ici.
1: Exactement.
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1: Et nous sommes au taquet avec Hélène qui a 10 et Samuel qui a 11. Hélène qui joue avec ici Saint-Étienne. Qui c'est les plus forts, Hélène? Évidemment.
3: Ça sera les Français, mais c'était les Verts il y a longtemps.
1: Oui, évidemment. Dominique Rocheteau, les Bouches, etc.
4: Maintenant.
1: Voilà.
4: Hein? Battenet aussi.
1: Oui, enfin bon, excuse-moi, moi c'était Dominique Rocheteau.
4: Jean-Michel Larquet.
1: Oui, mais moi c'était Rocheteau. Alors, évidemment, j'aimerais que tu remportes le bingo, comme ça tu serais qualifié directement pour la finale. Alors, que te dire? Je vais t'encourager, nous avons ça en commun, nous aimons toutes les deux ça.

0: Lorenzo, Nini, Johnny. T'es prête à gagner ce bingo, ma petite chérie?
1: Ouais, j'ai une anecdote sur.
0: Dis-moi, vas-y, dis-moi. Oh là, arrêtez tout, les Didi. Non, mais c'est les Didi.
1: C'est pas un scoop, hein, c'est un scoop pour moi, mais. Ouais, je suis fan de Catherine Deneuve. Eh ben, il paraît qu'ils ont eu une aventure des années durant ensemble.
0: Et voilà. Catherine et Jojo, ça m'étonnerait pas tout ça.
2: Press people.
0: Bon, écoute-moi bien, Paris Match. On va y aller pour le bingo. Tu vas bien te concentrer. À mon top chrono, tu vas me donner un maximum d'animaux à plumes, tous les noms des animaux qui ont des plumes.
3: Montre-les en plume.
0: Non, pas zizi, Jean. Oh là là, mon Dieu. Alors, un maximum d'animaux à plumes, top chrono, 10 secondes.
1: Le pan, le jet, le pigeon, le faisan.
0: Bon, je vais te le prendre, ça fait 4. Il y avait l'oie, le canard, l'aigle, l'albatros, le faucon, la chouette, l'alouette, l'autruche, le kiwi, la poule et le coq. Tu m'en as donné 4.
2: Samuel, t'as été bon hein, tout au long de l'émission, puisque tu es à 11, elle a 10, donc vous êtes un peu au coude à coude, sauf que là, dans ce bingo, elle a marqué 4. Alors, pour gagner et être avec nous vendredi, il faut que tu fasses plus qu'elle. Ok, donc j'ai besoin de 5 bonnes réponses avec 5, t'encaisses les 10 points, et hop, tu gagnes la bataille. Voilà, mais elle peut l'emporter, attention, hein, si tu fais moins de 4, c'est Hélène qui sera avec nous vendredi.
0: Hélène.
2: Elle s'appelle Hélène. Samuel, avant de mettre les brochettes en route, le barbecue et les chipolatas, est-ce que tu es prêt, Samuel?
4: Prêt.
2: Bon, voici la musique que tu aimes.
5: Dans le port d'Amsterdam, et les marins chantent en se frottant la panse sur la panse.
0: Ouais, ouais.
2: Alors, ça va de Jacques Brel en passant par NTM, les choix qu'aime notre ami Samuel, Joule, La Crime, c'est bien, hein, et Piaf, c'est éclectique. C'est vrai. C'était chouette.
4: Très varié.
2: Ouais, très varié. Nouvelle génération et un peu plus ancienne. Allez, Samuel, on y va. Pour 10 secondes, s'il te plaît, 5 points, c'est ce qu'il nous faudrait. À toi de citer un maximum d'animaux à fourrure.
0: Attention, fourrure.
2: Un maximum d'animaux à fourrure. 10 secondes, top chrono.
4: L'outre de rivière, le loup, le coyote, le castor, le lynx, la belette.
2: Écoute, ça suffira.
0: Ouais, t'en as 6.
2: Ben oui, le raton laveur, il y en avait plein, le phoque, ouais, la loup, tu l'as dit, le castor. Tu as 6 points, tu l'emportes, Samuel, bravo.
0: Allez, Hélène, bravo quand même d'avoir joué. Tu as bien joué, et malheureusement, ce
2: bravo,
0: jeu
2: Hélène. Est cruel.
0: Est cruel. Voilà, donc, Samuel, tu seras avec nous vendredi pour la dernière finale d'Otaquet pour gagner ce séjour pour l'édition de septembre du Ici Live avec 3 nuits à l'hôtel, le train qui est pris en charge, plus une sortie en bateau, plus les places de concert, plus les coulisses.
2: On sait pas qui est ton concert.
0: Où
2: les trônes de Dosette, Siver en verre, Malango, la cafetière.
0: Enfin, tu le dis.
2: La cafetière.
0: Pourquoi ce.
2: La cafetière. La cafetière. Vous dites pas la cafetière? La cafetière. Dites la cafetière.
0: Bah, je sais pas.
2: Cafetière.
0: Oh là là là. Bien.
2: En Auvergne, on dit la place de Jeanne et on dit c'est rose. Vous dites c'est rose. Chacun son truc. Moi, je dis la cafetière.
0: Je sais plus. Je sais pas. Je sais pas ce qui va le plus me manquer dans cette émission. En tout cas, pas ça. Alors, je vous rappelle que ce soir.
2: Allez,
0: Kiki,
2: la France!
0: Kiki et Dembélé. L'équipe de France contre l'équipe d'Espagne. Évidemment, je suis. Partagé, car j'aime la France, mais j'aime l'Espagne. Mais vive la France. Oui, mais c'est qui va gagner. Allez, je vous embrasse tous. Merci à Céline à la Réal, les Didi à la Technique, Maître Kikandon au Savoir, Alexandra au Standard, Chonchon des Bois, je ne sais plus à quoi.
2: Tu reviens sur ton chonchon, sur cette fin de saison.
0: Oui, c'est normal. Faut te supporter, mon petit chat.
2: Hein.
0: Allez, je vous aime tous. Passez une excellente journée. Vive la France. Vive le foot. Vive l'amour. À demain.
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0: Rien de tel qu'une grande déclaration pour commencer ou finir votre journée. Évidemment, c'était Michel.
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0: Ravi de vous retrouver ce mardi pour entamer une nouvelle journée au cœur du mois de juillet. Ici, dès 5h tous les jours, on décide de prendre la vie du bon côté. Les infos pratiques, ces prochaines minutes, on fera un point complet sur la météo de ce mardi. Et puis, pour la musique, France Gall et Hong Kong Star arrivent juste après le journal. Bonjour Cyril Ardo-Redon.
2: Bonjour Johan Rock, bonjour à tous.
0: Quel est le titre de l'actualité qui s'impose ce mardi?
2: La ministre de la Santé veut que tous les professionnels de santé, les personnes qui travaillent au contact des personnes âgées, soient vaccinés contre la grippe.
0: Suivre notre consommation d'énergie en temps réel, c'est le conseil du jour de Paris-Ci les économies. On vous explique tout à 5h13. Et puis, vous pouvez d'ores et déjà composer le numéro du standard d'ici. Venez nous raconter comment se passe votre été. Vous êtes parti, vous êtes resté à la maison, vous travaillez en ce mois de juillet. On veut tout savoir. Ce matin, dans le paqueté, vous repartez avec un sac rempli de surprises et le roman Prime Time de Maxime Chattam, 0800 10 055 056.
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0: Nous sommes le mardi 21 juillet. Bienvenue ici, 5h. Le journal présenté par Cyril Ardo-Redon et c'est un projet de loi controversé qui a été adopté par les députés.
2: L'Assemblée nationale approuve le projet de loi d'urgence agricole avec 296 voix pour, 224 contre. Les sénateurs se prononcent cet après-midi, mais ça ne devrait être qu'une formalité. Édouard Marguier, tout cela ouvre donc la voie au retour en France, sous condition de deux puissants insecticides qui avaient été interdits.
3: L'acétamipride pourra être réutilisé par les producteurs de noisettes et le flupyradifurone par les producteurs de betteraves, de pommes et de cerises. Des molécules qui agissent sur le système nerveux des insectes et donc des pollinisateurs, d'où leur surnom de tueurs d'abeilles. La loi Duplomb qui voulait réautoriser ces produits avait été censurée sur ce point l'été dernier. Une pétition contre ces pesticides avait recueilli plus de 2 millions de signatures. C'est pourquoi les députés s'en remettent à la science. La demande de dérogation pour 3 ans devra être validée par l'ANSES, l'autorité de sécurité sanitaire, qui aura 2 mois pour statuer. Autre mesure validée par les députés, la construction facilitée de retenues d'eau à usage agricole. Le principe étant de stocker l'eau quand elle est abondante en hiver pour l'utiliser quand elle manque, comme en ce moment en été. La loi fixe désormais l'objectif de doubler le volume actuel d'ici à 2035.
2: Explication d'Edouard Marguier sur votre radio locale ici. Tous les détails concernant ce projet de loi d'urgence agricole et ses autres aspects autour de la gestion de l'eau, de l'élevage, du loup ou encore des revenus sont à retrouver sur notre application et notre site ici.fr. Nos forêts face au risque d'incendie. 5 départements du sud-est de la France sont classés en rouge pour un risque très élevé de départ de feu. Selon Météo France, 31 départements en orange pour un risque élevé. En Haute-Corse, 2 incendies en cours depuis une dizaine de jours ont déjà brûlé 570 hectares avec des flammes attisées par le vent. Dans le Var, le feu aux arcs qui a parcouru près de 200 hectares est désormais fixé, selon la préfecture.
0: Ici, 5h02, les professionnels de santé et les personnes travaillant au contact des personnes âgées devront se vacciner contre la grippe.
2: Cette maladie fait des milliers de morts chaque année. C'était donc une recommandation de la Haute Autorité de Santé. C'est désormais une obligation fixée par la ministre de la Santé. Le calendrier et les modalités seront connus dans les prochaines semaines avec une priorité donnée aux salariés des EHPAD, car, Anne-Laure Danier, les personnes âgées sont les premières victimes de la grippe.
4: C'est dans les EHPAD que l'épidémie fait le plus de dégâts, alors que 83% des personnes âgées sont vaccinées. C'est donc là, en priorité, que la Haute Autorité de Santé recommande au gouvernement d'obliger tout le personnel soignant à se faire vacciner. Car il y a du chemin à faire. Le taux de vaccination contre la grippe chez les soignants est de 20% seulement dans les hôpitaux et 21% dans les EHPAD. Il faut leur expliquer la mesure et prévoir la logistique, estime le président de la Fédération nationale des infirmiers, Daniel Guilherme.
5: C'est pas parce que les résidents sont vaccinés qu'ils sont totalement protégés. Donc, les soignants peuvent être des vecteurs de création de clusters dans ces établissements. Et je pense que c'est le message qu'il faut marteler. Il y a une problématique d'accès aux doses. Il faut déjà avoir les stocks, en fait, au moment où il est opportun de se faire vacciner. Et ça, c'est pas toujours le cas.
4: La Haute Autorité de Santé cite l'exemple des États-Unis qui ont obligé le personnel soignant à se vacciner contre la grippe. Résultat, plus de 90% de couverture vaccinale et moins de 0,2% du personnel qui a refusé de se vacciner et qui a démissionné.
2: Anne-Laure Danier et plusieurs organisations saluent cette décision à l'image du syndicat national des professionnels infirmiers pour qui les professionnels de santé ont un devoir d'exemplarité. La France sera-t-elle le premier pays européen à interdire les réseaux sociaux aux moins de 15 ans? Une proposition de loi est soumise au vote du Sénat puis de l'Assemblée nationale cet après-midi avec une entrée en vigueur au 1er septembre. Mesure voulue par Emmanuel Macron pour protéger la santé des plus jeunes. Le texte prévoit également l'interdiction du téléphone portable dans les lycées.
0: Qui accompagnera Tadej Pogacar sur le podium du Tour de France à Paris?
2: Et si c'était un Français, en tout cas, c'est l'enjeu de la dernière semaine de course qui reprend aujourd'hui avec un contre-la-montre individuel de 26 km entre Évian-les-Bains et Thonon-les-Bains en Haute-Savoie. Le Français Paul Sexas, quatrième du général, mise sur le chrono du jour pour grappiller du temps sur ses concurrents. Un exercice qu'il apprécie tout particulièrement selon son entraîneur Alexandre Paco.
6: Dès les catégories jeunes, Paul avait à disposition un vélo de contre-la-montre pour pouvoir s'habituer à la position. Et ensuite, on a travaillé encore et encore pour qu'il soit performant en contre-la-montre. Et ces dernières années, avec le travail de l'équipe et du département recherche et innovation, on a pu améliorer sa position pour le rendre encore plus efficace. Il a toujours eu des bons résultats sur les épreuves chronométrées, même lors de sa première année World Tour. Donc forcément, c'est, on va dire, un objectif.
2: Et début du contre-la-montre individuel à 13h avec le départ du premier coureur. Tadej Pogacar sera le dernier à s'élancer à 17h15 et juste avant, à 17h09, ce sera au tour de notre Français Paul Sexas. Allez, on jette un coup d'œil sur le ciel, Yoann. Plein soleil sur toute la France aujourd'hui.
0: Et un temps caniculaire dans le sud, une canicule très localisée sur le pourtour méditerranéen, jusque dans le midi toulousain. Aujourd'hui, sur le reste du pays, des températures de saison, avec au nord de la Loire un temps relativement frais. Ce matin, on respire. 11 à Charleville-Mézières, 12 à Lille, 20 à Bordeaux, 13 à Strasbourg. Et puis, ces fortes chaleurs donc en Méditerranée dès ce matin, avec 24 à Montpellier et jusqu'à 26 en milieu de matinée à Marseille. Dans le courant de l'après-midi, cette chaleur va s'étendre progressivement dans l'entre-deux-mers, côté bordelais. On enregistrera 33 degrés, 35 à Toulouse en milieu d'après-midi. Et puis, en remontant vers le nord, on respirera 26 à Rennes, 21 à Cherbourg, 27 dans la capitale, 25 à Strasbourg. Tandis que donc la maximale sera atteinte en région méditerranée avec 36 à Montpellier. Comment ça se passe chez vous ce matin? Vous nous envoyez un petit message sur la page Facebook d'ici, le nom de votre commune, une température, une photo, la tendance, on la vit ensemble et on fait cette météo ensemble sur votre radio locale.
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0: Merci de nous faire confiance pour démarrer cette journée avec France Gall, Hong Kong Star, 5h07. Bon début de journée.

0: 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Il est 5h11.
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0: C'est une influenceuse allemande de 25 ans. Cette jeune femme a souscrit, il y a 4 ans de cela, un abonnement à la salle de sport en bas de chez elle. Jusque-là, rien que de très banal. Elle y va régulièrement, c'est d'ailleurs pas difficile de le savoir. À chacune de ses venues, elle poste des dizaines de photos d'elle, en train de faire du vélo, soulever des haltères, devant la glace. Bref, la vie sur Instagram en 2026. Normal. Je vous parle de cette influenceuse car la semaine dernière, alors qu'elle arrivait à la salle, elle s'est rendue compte que son badge d'accès avait été désactivé. Étonnant, d'autant plus qu'elle est à jour du règlement de son abonnement. Et renseignements pris, la direction de la salle en question l'a informé que son abonnement avait été résilié. La raison, la jalousie d'autres femmes abonnées à la salle, qui se sentaient un peu rabaissées, provoquées par les photos que l'influenceuse postait régulièrement. Elles ont fait pression auprès de la direction au motif que, en gros, soit elle s'en va, soit c'est nous qui partons. Un chantage auquel la salle de sport a cédé. Vous savez, le commerce a ses règles que l'éthique parfois ignore. L'influenceuse a donc été priée de chercher une autre salle au motif qu'elle faisait trop de selfies. Un incident qui pourrait peut-être faire école à l'avenir. Allez savoir, un jour peut-être, avant d'entrer dans un lieu public, restaurant, musée, salle de sport, on devra laisser son portable à l'entrée, sait-on jamais. En attendant, on souhaite bon courage à cette influenceuse pour retrouver une salle de sport qui veuille bien l'accueillir. A priori, ça devrait...
2: Il ne devrait rien avoir. Au moins une.
0: Oui. A priori, peut-être plus, je l'espère. 5h12, l'info d'ici ce mardi, ce sont les conséquences de la canicule en ce début d'été.
2: Oui, avec des restrictions d'eau dans plusieurs départements, nous serons en Creuse où la police de l'environnement mène des contrôles justement pour vérifier que les restrictions d'eau sont bien appliquées.
0: Et pour la musique, vous serez en bonne compagnie dans les prochaines minutes. En famille. Warrior Family avec Sister Sledge. Pour l'heure, on va faire quelques économies. Avec vous, chaque jour, Valère Coréard, on fait des bons plans et vous nous dotez des bons plans pour repimper notre pouvoir d'achat. Aujourd'hui, vous nous suggérez de regarder notre consommation d'électricité les yeux dans les yeux.
3: Suivre sa consommation d'énergie en temps réel permettrait de changer les comportements. En fait, on y voit plus clair. D'après une étude du CNRS, la moyenne des économies réalisées quand on s'y intéresse est de 23%. C'est énorme, on parle quand même de 150 euros en moyenne. Mais pour y voir clair, il faut utiliser les bons outils. En voici quelques-uns gratuits qui vont vous aider à lever le voile sur vos factures. À commencer par votre fournisseur. La plupart des opérateurs ont une solution maison pour suivre votre consommation d'énergie. Allez sur votre compte en ligne et regardez ça de plus près. Il y a sans doute un service de ce type gratuit.
0: On est d'accord, Valère, qu'il faut impérativement avoir un compteur connecté type Linky pour suivre sa consommation en temps réel.
3: Oui, vous avez raison de le rappeler, le fameux Linky, mais bon, presque tout le monde l'a aujourd'hui, donc en principe, c'est pas bloquant. C'est d'ailleurs ce même compteur qui va permettre à des opérateurs tiers de vous proposer un service de suivi de votre consommation en temps réel, comme par exemple Enedis ou encore Elowatt, qui est pas mal, je trouve. En fait, Elowatt propose de suivre votre consommation, mais aussi de la comparer avec des logements similaires. Ça vous donne un peu un repère. Et vous allez aussi recevoir des conseils avisés pour vous aider à réduire votre facture. Alors, il y en a d'autres, mais ce qui est intéressant, c'est de se pencher sur ce qu'il y a derrière nos factures d'énergie. Mais voilà, vous savez désormais comment économiser 150 euros par an en regardant votre consommation d'électricité les yeux dans les yeux. Et si vous aussi, vous avez des bons plans budget, vous m'écrivez. À la fin, ça aide tout le monde. Mon mail, c'est parici-les-économies@radio.
0: Merci Valère Coréard. Demain, autre jour, autre type de conseils et d'économies. Vous nous expliquerez comment profiter des promos sur les produits courte durée. Vous écoutez ici, c'est mardi, il est 5h14.
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0: Dans l'info d'ici, ce mardi, une bonne partie du pays est touchée par les restrictions d'eau.
2: Avec même plusieurs départements en crise sécheresse, notamment dans le centre du pays, du centre Val-de-Loire, à la Dordogne en passant par la Creuse, où il est désormais interdit d'arroser son potager en journée, de remplir sa piscine ou de laver sa voiture. L'OFB, la police de l'environnement, mène des contrôles, notamment dans les stations de lavage auto. Et cette interdiction, Robin Schmitt, est loin d'être respectée.
7: À côté d'un carré d'herbe brûlé par le soleil, une automobiliste fait briller sa Dacia blanche au Karcher.
8: Bonjour madame, c'est la police de l'environnement.
7: Rémi Maguin, agent à l'OFB, lui pointe l'affiche en lettres rouges.
9: Le lavage en station de service connectée à l'eau potable est interdit.
10: Ok, bon, bah, j'ai pas vu le panneau et...
11: Vous étiez pas au courant des restrictions?
10: Ben non, j'ai pas été sensibilisée, j'étais pas au courant. C'est vrai que parfois quand les lavages sont interdits, les professionnels mettent des bandeaux pour interdire l'accès.
7: L'interdiction est pourtant affichée clairement sur la borne où il faut choisir son lavage.
9: Ce qu'on va faire, c'est qu'on va prendre votre identité et votre plaque.
7: Et à peine le temps de prendre note, une camionnette brune pas si sale se gare discrètement à l'autre bout de la station.
8: Je pense que vous souhaitez laver votre véhicule.
12: Mais faut pas.
8: Mais venez voir. Non, faut pas.
12: Ah oui, la sécheresse là.
8: Eh ouais.
12: Ah merde.
7: Car un lavage, c'est au moins 50 litres d'eau potable consommée, explique Rémi Maguin.
8: Après, c'est notre eau potable, hein, c'est l'eau qu'on boit, c'est notre eau. Hein. Donc c'est l'eau que vous prenez pour vous laver, l'eau qu'on prend pour boire. Et est-ce qu'il y a vraiment utilité de laver une voiture?
3: Et là, monsieur, s'il avait lavé son véhicule, il s'exposait à une verbalisation, oui. Ça se passe comment?
8: Oui, donc une verbalisation, donc c'est 1500 euros maximum, assez décourageant, ouais.
7: Mais ça ne suffit pas vraiment à faire respecter les règles.
13: C'est un peu dommage que ces gens soient surpris, c'est un petit peu étrange.
7: Grégory Rollion est le chef adjoint de l'OFB en Creuse.
13: On croise des gens qui lavent leur véhicule tous les jours. C'est malheureux, c'est malgré les affichages, malgré nos contrôles, on arrive encore à constater des gens qui lavent leur véhicule tous les jours.
7: Et si vous devez vraiment laver votre véhicule, c'est autorisé dans des stations de lavage qui utilisent de l'eau de pluie récupérée pendant l'hiver. Il y en a plusieurs dans la Creuse, autour de Guéret et de la Souterraine.
2: Un reportage de Robin Schmitt, ici Creuse, sur votre radio locale ici.
0: Il est 5h17 dans les coulisses télé ce mardi matin. Retour sur la télé des années 80 et la série la plus emblématique de cette décennie. Dallas. Ton univers impitoyable.
2: Oui, on l'a vu avec les Bleus l'autre soir, ouais, d'ailleurs.
0: Effectivement.
2: On peut y revenir, mais c'est ta vie.
0: Je veux passer ça sous le tapis, c'est de l'histoire ancienne. Dans un instant, pour l'heure, on est en famille. We are family, Sister Sledge, sur votre radio locale. Bon début de journée.

0: vous est ici. J'espère que vous allez bien ce mardi matin. On est ravis de vous compter parmi nous alors que le jour n'est pas encore levé. C'est un 21 juillet qu'ils sont nés. On souhaite un bon anniversaire à la comédienne et chanteuse Charlotte Gainsbourg. Un 21 juillet 1961, un petit pas pour l'homme et un pas de géant pour l'humanité. Neil Armstrong était le premier homme à marcher sur la Lune. 3h56, heure française, une première historique retransmise à la télé devant les yeux écarquillés de millions et de millions d'Américains. Aujourd'hui mardi, c'est aussi l'anniversaire de Cat Stevens. Lui aussi, c'est son anniversaire aujourd'hui. Hubert Félix Thiéphaine, 78 ans. On lui souhaite un bon anniversaire. Ce matin, également, Fabienne Egal, souvenez-vous, animatrice de Tournée Manège, émission culte où les hommes, les femmes se rencontraient en passant à la télé à l'heure du déjeuner. À cette heure-là, on les voyait faire connaissance en posant mutuellement des questions déterminantes, comme Michel, est-ce que tu dirais de toi que tu es un homme conformiste ? Oui, Sylvie, je suis conformiste. J'aime le confort. D'ailleurs, j'ai un canapé 3 places. Voilà. On ne juge pas. C'était les années 80 et c'était bien avant de swiper à droite, à gauche sur les applis de rencontre. Enfin, aujourd'hui, c'est aussi l'anniversaire de Cat Stevens. Il est là. Ouais. 78 ans. Comme Hubert Félix Thiéphaine.
1: Pareil,
0: qui fait le même jour. La même voix, la même fraîcheur, la musique, c'est éternel. Les titres qu'on vous joue toute la journée.
1: J'adore Cat Stevens.
0: Régulièrement. Merci d'être des nôtres ce matin. On vous souhaite évidemment un bon anniversaire. Si c'est aujourd'hui que vous êtes né, en tous les cas à cette date, il est 5h22 aujourd'hui dans les coulisses télé. Je vous emmène dans un ranch meeting du Texas. Au début des années 80, il n'y avait que 3 chaînes à la télé. Dallas, c'était le feuilleton préféré de ma grand-mère, celui qui, chaque samedi à 20h30, faisait résonner dans son salon les premières notes d'un générique qui, encore aujourd'hui, lorsque je l'entends, me colle des frissons dans le dos. Dallas, c'est l'histoire de la famille Ewing, une richissime dynastie qui règne sur le pétrole, au centre de laquelle on trouve l'odieux JR, mania sans scrupules. Pour lui, tous les moyens sont bons pour parvenir à ses fins. Trahison, haine, manipulation, intimidation, humiliation. Bienvenue au pays des bisounours.
2: Eh bien, je suis venu vous demander un emprunt à 3 mois.
3: Tout ce que vous voudrez, JR. Combien est-ce que vous demandez ?
2: Oh, ce sont vos chevaux, là.
3: Uh-huh.
2: Oui, voilà, j'ai rapidement besoin d'environ 200 millions de dollars.
3: Oui, alors nous aurons du mal à trouver 200 millions.
2: Oh, j'ai toutes les garanties qu'il faut.
3: Mais dans ce cas, nous pourrons rassembler une partie de l'argent.
2: Bravo ! Vous n'avez qu'à vous adresser à d'autres banques pour réunir le reste de l'argent.
3: Et bien entendu.
2: Bien, on s'arrange toujours.
0: Dallas fut la série la plus populaire des années 80. Lorsqu'à la fin de la 3e saison, JR est abattu, laissant penser qu'il est mort, 83 millions de téléspectateurs américains vont pleurer le héros qu'ils adoraient détester. Du jamais vu. À l'époque, le ranch qui servait de décor à la série était quotidiennement assailli de fans venus du monde entier, espérant voir, qui sait, peut-être JR pointer le bout de son nez.
4: J'ai peut-être mal compris JR, mais puisque la CIA est au courant, le plus simple serait sans doute de l'appeler.
5: Ils se lavent les mains de cette affaire, ils m'ont même fait des reproches.
4: Ils n'ont peut-être pas eu tort.
5: De quoi voulez-vous parler ?
4: Je ne doute pas qu'il y ait un problème, mais n'essayez pas de nous faire croire que vous êtes innocent dans cette sale histoire. Vous ne devez pas nous prendre pour des imbéciles à ce point-là.
5: Oh non, mais écoutez-moi ça. On croirait que c'est son problème.
6: Je commence à croire que c'est notre problème à tous, grâce à toi, JR.
0: Finalement, au début des années 90, les producteurs débrancheront définitivement la série. Et à revoir ce feuilleton, 45 ans après, on se dit qu'il a pris un coup de vieux, JR, un peu à l'image des années 80 et certains de ses préceptes. La flambe, la décadence et l'arrogance. Dallas, toute une époque. L'intégrale de la série à découvrir ou à revoir cet été sur la plateforme Prime Video. 5h25, tous les matins, ici. Venez nous raconter votre été. Comment ça se passe? Un petit coup de fil à votre radio locale et vous repartez avec votre pack été. Avec cette semaine, un calepin pour noter vos souvenirs, une paire de lunettes pour observer l'éclipse le 12 août prochain. Et Prime Time, ça, c'est le roman de Maxime Chattam, sorti chez Pocket. 0810 055 056. Voici Jérémy Frérot sur les ondes d'ici.

0: Vous écoutez ici. Bientôt, il sera 5h30. Ça nous laisse le temps d'une petite parenthèse spatio-temporelle en compagnie de Stéphane Bern, qui ce mardi nous fait voyager au temps des auberges de Grand Chemin.
1: Aujourd'hui, je vous propose un pot de vin. Mais ce n'est pas ce que vous croyez. Nous sommes en 1730. L'auberge de la Croix-Blanche en Bourgogne est une institution. The place to be. Relais de poste au carrefour des routes locales, on imagine sans difficulté les voyageurs fatigués s'y attabler devant un feu de cheminée, les doigts de pied en éventail et les éventails pour chasser l'odeur des doigts de pied. Et après une longue journée, pas question de repartir sans avoir goûté le vin du pays. Pour s'assurer de recevoir un bon cru, le lit le plus moelleux ou un service enjoué, les clients glissent au tenancier une petite gratification depuis le Moyen-Âge. Un pot de vin.
2: Le vin qui dit vin dit pot de vin.
3: Ouais.
2: Parce que tout ça, c'est magouille et compagnie.
1: Soit sous la forme de vin lui-même, soit sous forme de monnaie sonnante et trébuchante. Rien d'illégal là-dedans. Au contraire, le pot, c'est simplement la mesure de vin. Et en offrir à celui qui nous sert est un geste de convivialité, un rituel de table. Un peu comme nos pourboires d'aujourd'hui. Sauf qu'à l'époque, on ne laissait pas la monnaie sur la soucoupe. On la buvait. Mais peu à peu, la connotation du mot se transforme pour désigner une pratique qui s'invite dans les affaires quand on verse de l'argent à une personne d'importance afin d'en obtenir un bénéfice quelconque. Le sens bascule doucement de la convivialité à la corruption. Le pot de vin n'est plus offert pour trinquer, mais pour troquer. Au XVIIIe siècle, un pot de vin ouvrait les portes des auberges et dessinait des sourires sur les visages. Aujourd'hui, il ouvre les portes des tribunaux. Comme quoi, certaines expressions vieillissent moins bien que le bon Bourgogne.
0: À demain, Stéphane Bern. La réforme des retraites, qu'est-ce qui va changer à la rentrée de septembre prochain? C'est à la une de la presse, on en parle tout à l'heure, 6h-10, avec notre invité pour l'heure, 5h30. L'info en France et dans le reste du monde, c'est l'heure du 90 secondes, présenté par Cyril Ardo-Redon.
4: Sauf surprise, le Sénat devrait adopter cet après-midi le projet de loi d'urgence agricole. Après le vote en faveur des députés hier, texte avec des volets sur la gestion de l'eau, l'élevage, la présence du loup et qui prévoit aussi de réautoriser deux puissants pesticides interdits surnommés tueurs d'abeilles. La France pourrait devenir aujourd'hui le premier pays européen à interdire les réseaux sociaux au moins de 15 ans, mesure voulue par Emmanuel Macron. Le Sénat et l'Assemblée nationale votent aujourd'hui en vue d'une entrée en vigueur dès le 1er septembre. Le ministère de la Santé suit les recommandations de la Haute Autorité de Santé et impose aux professionnels de santé et personnels qui travaillent au contact des personnes âgées de se faire vacciner contre la grippe. Les modalités et le calendrier seront connus plus tard. Cette maladie fait des milliers de morts chaque année en France. L'Aude, le Gard, le Vaucluse, les Bouches-du-Rhône et le Var sont en vigilance rouge aujourd'hui pour un risque très élevé de feux de forêt. 31 départements sont en orange pour un risque élevé. Dans le Var, le feu aux arcs qui a parcouru près de 200 hectares est désormais fixé selon la préfecture. Des produits illégaux, d'autres contrefaits ou dangereux et des consommateurs fortement incités à les acheter. Le site de commerce chinois AliExpress se voit infliger une amende de 550 millions d'euros par la Commission européenne. Les ministres français de l'économie, du commerce et du numérique saluent cette décision. Et puis le Tour de France, après le repos hier, la 16e étape aujourd'hui, un contre-la-montre individuel de 26 km en Haute-Savoie entre Évian-les-Bains et Thonon-les-Bains. Ça débute à 13h.
0: Ici, 5h31, quand il s'agit de faire le plein de carburant, nous n'avons donc aucun répit.
4: Les prix de l'essence et du diesel repartent à la hausse dans le contexte de la guerre au Moyen-Orient. Le samplon 95 est par exemple repassé au-dessus de la barre symbolique des 2 euros le litre. Une mauvaise nouvelle sur un budget vacances déjà bien souvent serré. Théo, mettons Régimbault, la pilule est encore plus difficile à avaler pour les propriétaires de camping-cars qui consomment beaucoup.
5: C'est l'idéal pour partir, on a tout sous la main.
6: Joël et Nicolas nous ouvrent leur camping-car.
5: La chambre et puis le petit salon.
6: Ils consomment plus de 10 litres au 100.
7: Alors c'est un diesel. Hein. Avant, on avait pour 110 euros le plein. Aujourd'hui, on arrive à 180.
6: Alors il faut faire quelques économies.
5: C'est vrai qu'on fait plus la cuisine soi-même.
7: Oui, bien sûr. Hein. un petit peu moins de resto.
6: Le couple de retraités regarde avec attention les prix.
7: Ah bah, les prochains jours. On va repartir, hein. De toute façon, on ne va pas le laisser dans la cour non plus, hein. Alors donc, on va un petit peu moins loin.
6: Et ils restent un peu plus longtemps dans leur lieu de vacances. Jean-Yves roule aussi au gasoil. Lui, il a d'autres solutions.
3: Alors pour le départ, c'est simple, hein. Comme j'habite juste à la frontière belge, je vais faire le plein en Belgique. Je l'ai eu à 1,80. Une fois qu'on a fait 650 km, ben, on est obligé de refaire le plein. Mais là, le dernier plein que j'ai fait en France, il y a 2,09.
6: Une fois installé, il utilise son vélo pour toutes les courses. Mais l'ultime solution pour tous les camping-caristes pour faire des économies...
5: J'ai une application pour le gasoil et l'essence et on regarde où est-ce qu'il est le moins cher.
6: Et rester à l'affût des opérations prix coûtant faites par certaines enseignes.
4: Un reportage à Fort-Mahon dans la Somme de Théo Metton-Régimbaud, ici Picardie. Et sur notre site ici.fr, vous retrouvez la carte des stations essence les moins chères. On jette un coup d'œil au ciel, Johan, avec un soleil qui domine donc la carte aujourd'hui.
0: Et un temps estival dans la moyenne des normales saisonnières sur la quasi-totalité du pays, à l'exception ce mardi du sud où la canicule est toujours bien présente. Une canicule très localisée, hein, sur le pourtour méditerranéen jusque dans le midi toulousain, et des températures ce matin. 11 degrés à Charleville-Mézières, 12 à Lille, 14 à Orléans, et puis donc la chaleur déjà en milieu de matinée avec 24 à Montpellier qu'on relèvera jusqu'à 26 ce matin également à Marseille. Et puis dans le courant de l'après-midi, cette chaleur intense va s'étendre dans le Bordelais. Sur le Bordelais, on enregistrera 33 degrés, Toulouse 35 et puis 26 à Rennes, 21 à Cherbourg. Alors que la maximale, c'est à Montpellier qu'on la trouvera ce mardi après-midi avec 36 degrés. Comment ça se passe par chez vous? Vous nous l'écrivez sur la page Facebook d'ici. On salue Didier qui nous écoute à Menat dans le Puy-de-Dôme. Chez lui, le ciel est dégagé. Ce matin, il fait 11 degrés. Marie-Andrée, elle, vit à Sens, c'est près de Lille. Il fait 11 degrés. Elle nous a envoyé un bouquet de roses.
4: Très sympa.
0: Très joli bouquet de roses.
4: Très joli.
0: 17 degrés chez Paul qui vit à Saint-Robert, en Corrèze. Tous les matins ici, on fait la météo ensemble. Merci d'être là.
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0: À 5h34, voici un petit peu de magie, beaucoup de Queen, A Kind of Magic sur les ondes d'ici. 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

0: Hey, c'est bien ici que vous écoutez. C'est mardi, il est 5h39.
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0: Des infos pratiques qui vous aident au quotidien, c'est aussi ça le credo de votre radio le matin. Ce mardi, on poursuit notre croisade contre les arnaques et aujourd'hui gaffe au courrier signé d'une ancienne gloire de la télé, Cyril.
2: Oui, c'est le « C'est pas vrai » de Aude Razon dans un instant avec une photo dédicacée de Julien Lepers que vous recevez chez vous. Bref, on vous explique tout dans un instant.
0: Ce serait pas lui qui aurait écrit les courriers ?
2: Ah, écoutez, vous le saurez en écoutant la chronique d'Aude Razon.
0: La musique ici, toujours à l'honneur avec Louis Bertignac qui arrive. À l'époque où il venait de quitter Téléphone et il s'était mis avec un groupe qui s'appelait les Visiteurs. Dans un instant, pour l'heure, à 5h40, on accueille Gérard. Bonjour Gérard.
2: Bonjour Gérard.
3: Oui, bonjour.
0: Gérard, vous nous appelez de Montélimar.
3: Montbéliard.
0: Ah, Montbéliard.
2: Rien à voir. C'est ça, oui, il y a ses saucisses.
3: La saucisse de Montbéliard.
2: Mais oui, oh là là, Johan.
3: C'est pas le nouvel.
0: Tu es à côté de la plaque. Alors vous, vous êtes retraité, vous avez une collectionnite aiguë. Quel est le nom, l'appellation de votre collectionnite?
3: Alors je suis placomusophile. C'est-à-dire
0: que
3: je collectionne le petit bout de ferraille qu'il y a au-dessus des bouteilles de champagne et de crémant.
0: Vous avez combien des petits bouts de ferraille chez vous?
2: Ah oui,
3: 15 000 champagne et puis 1600, 1700 créments, voilà. Donc
0: tous ces petits bouts de ferraille ne sont pas forcément issus d'une bouteille que vous avez consommée?
3: Quand même pas, parce que sinon j'aurais une cirrhose deux fois.
0: Vous mettez ça où à la maison?
3: Ah ben moi j'ai des plateaux, c'est des plateaux qui sont vendus par les maisons de collection, donc c'est des plateaux où on met 40 capsules. Donc je mets un point d'honneur à n'en mettre qu'une trentaine, comme ça j'ai toujours un petit trou pour mettre les nouvelles.
2: Et comment vous avez commencé votre collection, Gérard?
3: Ah ben j'ai commencé ça parce que mon beau-frère était restaurateur et donc il en avait par son métier. Moi j'étais dans une grande maison qui fabrique des voitures. Et j'avais beaucoup de copains, donc il me dit, tiens, mais je te les donne, tu les donneras à ton beau-frère. Et puis, comme ça, la collectionnite aiguë est venue, donc je l'ai lui donné. Puis au bout d'un moment, il me dit, j'en ai trop.
0: Et elle ne vous a pas quitté. Voilà. Elle ne vous a pas quitté. Bon, bah, écoutez, Gérard, on vous souhaite de continuer, prolonger le Pluton, parce que ça ne s'arrête jamais, une collection, on ne l'a jamais terminée. Et en attendant, on va vous envoyer chez vous, à Belfort.
2: À Montbéliard,
0: tout à côté. Le sac pack été d'ici, un sac collector avec plein de surprises, plein de goodies dans lequel vous allez pouvoir mettre notamment quelques bouts de ferraille, si le cœur vous en dit.
3: Je peux vous passer un message?
0: Allez, rapidement, dites-moi.
3: Rapidement, je m'occupe d'une collecte de sang qui a lieu cet après-midi à la cafétéria du Carrefour de Montbéliard. Si les gens veulent donner du sang cet après-midi, il faut aller à la cafétéria de Montbéliard. Ils auront le plaisir de me voir en plus.
2: Le message est passé. Et on arrive du coup avec des petites plaques de muselet.
0: On ne va pas tout mélanger. Non, le sang cet après-midi, puis on reprendra la collecte les jours suivants. Merci d'avoir été des nôtres ce matin, Gérard.
3: Il n'y a pas de quoi, avec plaisir.
0: Bonne journée et bon courage. Il est 5h42, vous êtes bien ici.
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0: peut-être gagnante qui est écrite sur le courrier. C'est ce qui est dit aussi d'ailleurs au dos de l'autographe de Julien Lepers.
1: Et alors que se passe-t-il quand on appelle ce numéro ?
0: J'ai trouvé plusieurs témoignages sur le site Signal Arnaque, je vous les lis. Une femme, Laetitia, dit qu'on lui parle de réduction pour jouer à l'euro million. Rachel, elle raconte que la personne au bout du fil lui propose un abonnement à un jeu de loterie, plusieurs dizaines d'euros par mois. En fait, le but est là. Ce n'est pas une arnaque à proprement parler, c'est même légal. Mais on est sur un procédé commercial un peu douteux. Julien Lepers et le chèque servent d'appât pour tenter de vous convaincre de souscrire à un abonnement. Rachel, on lui demande d'ailleurs son numéro IBAN et une autorisation de prélèvement. Donc si vous recevez ce courrier, et vous êtes plusieurs à le recevoir encore ces derniers jours, j'ai vu plusieurs témoignages sur Facebook, vous pouvez toujours jouer à ce jeu, à cette loterie, elle existe, mais rien ne vous oblige à souscrire à l'abonnement. Puis sinon, vous pouvez faire comme ces internautes qui préfèrent en rire et qui disent avoir jeté le courrier directement à la poubelle.
1: Ici.fr, la page arnaque pour retrouver tous les conseils avisés d'Audrazo dans C'est pas vrai. Quelle est la particularité du kiwi? Je dis le kiwi, l'oiseau, pas le fruit.
2: Ouais, ah oui.
1: Mais je sais, la question est fourbe. Elle est un peu à l'image de Benoît Prospero qui arrive dans un instant dans le monde merveilleux du vivant. Ce sera juste après Charlotte Cardin. Ici, il est 5h45. Bon réveil.

0: C'est une journée qui commence bien, d'abord parce que vous êtes ici, on est ensemble, en notre compagnie, et puis parce qu'il est temps de retrouver le monde merveilleux du vivant. Et aujourd'hui, grâce à vous, Benoît Prospero, on va apprendre trois choses sur un oiseau qui ne vole pas.
1: Qui ne vole pas et qui porte le nom d'un fruit, le kiwi. Bonjour à toutes et tous. Le kiwi, vous savez, c'est cet oiseau qui mesure environ la taille d'une poule, qui a la forme d'une boule de plume, des pattes solides et un long bec fin. Et on note qu'il existe environ 370 espèces. Et donc, au programme, aile, odorat et œuf. Première chose à savoir, le kiwi est incapable de décoller. C'est un oiseau qui ne volera jamais. Alors vous allez me dire, mais pourquoi ? Pauvre de lui. Et certains vont me répondre, ah ben c'est parce qu'il n'a pas d'aile. Ben oui, sauf que c'est faux. Mais pas complètement absurde non plus. En réalité, ses ailes sont si petites qu'elles disparaissent littéralement sous son long plumage. Si vous préférez, elles sont là, mais inutilisables. Résultat, ben le kiwi reste au sol toute sa vie, un choix imposé par son corps, mais qui fonctionne très bien pour lui.
0: Et c'est grave ça, Benoît ?
1: Franchement, pas du tout. On pourrait dire qu'en quelque sorte, il a simplement développé d'autres talents. Et ça nous amène à la deuxième chose à savoir. Là où beaucoup d'oiseaux misent sur la vue, eh ben lui, il fait tout l'inverse. Il vit surtout la nuit et s'appuie énormément sur son odorat, ce qui, chez les oiseaux, est plutôt rare. Mais ici, eh ben oui, son bec joue un rôle clé. Il est long, très sensible et surtout équipé de narines placées tout au bout. Concrètement, il explore le sol en sentant ce qui s'y cache. Vers petits invertébrés, un petit monde qui ne lui échappe pas, même enfoui dans une terre humide. Et une autre manière, en fait, de survivre tout aussi efficace.
0: Et alors, est-ce l'œuf ou le kiwi qui est arrivé en premier?
1: Alors, je vous laisse répondre, mais en parlant d'œuf, troisième chose.

0: À savoir, nom d'une baleine à moufle, le kiwi pond un œuf absolument énorme comparé à son corps. On parle de quelque chose qui peut atteindre jusqu'à 20% du poids de la femelle. C'est colossal. Pour se représenter la chose, imaginez un humain qui donnerait naissance à un bébé de 12 kilos. Voilà, c'est bon, vous avez l'image. Voilà, eh bien, vous avez le bon ordre de grandeur. Et plus sérieusement, c'est tout simplement un des records chez les oiseaux, comme quoi, même sans voler, le kiwi reste un champion dans son genre. Le monde vivant est merveilleux. Et pour toutes ces infos, un grand merci au chef de projet en ornithologie, Charles Thévenin.
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1: 6h-10 à la une de la presse ce mardi, un sujet qui nous concerne tous à plus ou moins longue échéance.
3: La réforme des retraites, qu'est-ce que ça va changer? Qu'est-ce qui va changer à la rentrée de septembre? Notre invité ce mardi est le rédacteur en chef du journal Merci pour l'info.
1: Bonjour Mathieu Sicard.
4: Bonjour Johan et bon réveil à tous.
1: Alors que la suspension de la retraite entrera en vigueur le 1er septembre prochain, qu'est-ce qu'on doit savoir de cette suspension et qui est concerné concrètement?
4: Eh ben, si vous êtes né en 64 ou 65, là c'est sûr que vous êtes dedans. Il ne s'agit pas d'une nouvelle réforme, hein, c'est le coup de frein sur la réforme d'il y a 3 ans. Alors, concrètement, ça fait quand même 2 millions de Français. L'âge des départs à la retraite recule, mais pour eux, un peu moins que prévu. Prenons Sophie, par exemple, elle est née en 65. Avec la réforme, elle pensait devoir attendre 63 ans et 3 mois pour partir à la retraite. Eh ben, finalement, ce sera 62 ans et 9 mois. Elle gagne 6 mois.
1: Dans votre dossier, il est aussi question de la retraite progressive. De quoi s'agit-il exactement et quels en sont les avantages?
4: L'avantage, c'est de pas quitter son travail complètement du jour au lendemain, en se retrouvant d'un jour de 100% de travail, un jour où plus jamais, c'est fini. L'idée, c'est de passer progressivement à 80%, à 60%, et puis la pension de retraite complète la baisse de salaire qui est consécutive à la baisse de cette activité. C'est un peu comme si vous testiez la retraite avant d'y aller. Généralement, l'employeur est d'accord. Même il faut aujourd'hui qu'il se justifie pour refuser. Et puis parfois même, il peut être sympa et cotiser pour vous à taux plein. Bon, après, j'ai essayé. Perso, un échec, ça n'a pas fonctionné parce que il faut quand même avoir 60 ans.
1: Est-ce que les futurs retraités sont nombreux à la demander justement cette retraite progressive en ce moment?
4: Alors, de mieux en mieux, année après année, on constate quand même une augmentation du nombre de candidats et donc de personnes partant à la retraite progressive. Mais ça reste encore une très faible part des personnes éligibles. Donc ça vaut le coup de se renseigner. Ça vous invite à lire notre dossier et puis découvrir que peut-être vous pouvez partir un petit peu plus tôt. Donc renseignez-vous parce que ça évite aussi cette espèce de saut à l'élastique que certains nouveaux retraités racontent, où du jour au lendemain,
1: le chaud froid.
4: Rien. Ouais, voilà, c'est ça. Là, vous y allez progressivement. Un peu comme quand l'eau est un peu trop froide. On trempe un orteil, on se pouille la nuque et puis on y va.
1: Un mot pour terminer sur le cumul emploi-retraite. Qu'est-ce qui change en la matière?
4: Il y a une très mauvaise nouvelle, Johan. C'est-à-dire que jusqu'à cette année, on peut partir à la retraite et reprendre une activité ensuite et cumuler dans certains cas jusqu'à 100% les revenus de ces deux activités. Désormais, vous serez limité à 7000 euros maximum par an. Donc ça peut être vraiment beaucoup, beaucoup moins, je pense notamment pour certains professionnels libéraux. Pensez-y, c'est cette année que ça se joue, donc complétez votre dossier d'ici le 1er décembre.
1: Ce qui est vrai, ce matin ne le sera pas forcément dans quelques mois.
4: Exactement.
1: Le dossier retraite à lire et à découvrir dans le magazine. Merci pour l'info de cet été. Merci Mathieu Sicard d'avoir été des nôtres aujourd'hui.
4: Merci Johan, et bonne journée.
1: Est-ce qu'il vous arrive d'aller seul au restaurant?
3: Ça m'arrive.
1: Eh bien, il paraît que c'est de plus en plus tendance.
3: Ah oui?
1: On en parle dans un instant avec Muriel Jordan qui nous attend justement attablé à l'heure du petit déjeuner. Voici Louis Bertignac.

0: la guitare de Louis Bertignac pour vous souhaiter un bon début de journée. Ce mardi, vous écoutez ici votre radio locale pour bien démarrer cette journée avant 6 heures. Muriel Jordan est là, c'est notre spécialiste S-Mode ce mardi avec vous. Muriel, on file au restaurant pour nous intéresser à une tendance qui émerge en France.
1: Oui, vous avez remarqué tous ces gens qui mangent seuls au resto. Ils n'ont pas l'air traumatisés ni mal en point. Ils kiffent tout simplement ces tendances d'aller au cinéma ou au resto tout seul. Et c'est de plus en plus fréquent.
2: Manger !
3: Mais je ne mangerai pas !
1: Mais si, vous pouvez manger. Réserver une table individuelle au resto, c'est mieux perçu qu'avant. C'est plus forcément une solution de repli, ni un truc honteux qui signifierait qu'on n'a pas de potes, pas de vie sociale ou que tout le monde nous tourne le dos. Aujourd'hui, manger seul est moins stigmatisé sur le plan social.
0: Mais alors, Muriel, est-ce que manger seul est plutôt un choix délibéré ou bien on le fait parce qu'on n'a pas le choix tout simplement?
1: Un peu des deux, mais ce qui prime, c'est l'envie et le besoin de tranquillité, d'avoir le temps de regarder les gens autour de soi, d'apprécier ça, d'avoir du temps tout seul pour lire un bouquin par exemple. Allons dans la rue pour savoir ce que les gens pensent de tout ça. Salut les filles! Alors allez au resto en solo, est-ce que ça vous angoisse?
4: Ah mais pour moi c'est la honte d'être seule au resto, enfin, j'aime bien être accompagnée de mon mari ou avec mes copines quoi. Si par exemple je sors le soir et je suis toute seule, là c'est un peu bizarre.
5: Bah je trouve que c'est pas forcément bizarre d'être seule, enfin c'est même une grande force de pouvoir accepter la solitude et parfois il n'y a rien d'étrange ou quoi. Je trouve ça parfait d'être livré à soi-même et puis de s'assumer comme on est et pas forcément d'être obligé d'être accompagné parce que parfois on se satisfait de nous-mêmes et pas forcément de la présence d'un homme ou d'une femme ou de quelqu'un d'autre.
1: Alors c'est très intéressant hein, ce que répond cette jeune femme de 25 ans parce que cette tendance de manger seule au resto répond à un besoin qui est lié à un bien-être personnel. Avoir du temps pour soi, savourer un bon repas sans distraction, sans parler des tâches ménagères à table avec son mari et entamer le dessert avec, vous savez, l'estomac noué. Je croise ensuite deux mamies marseillaises de 75 ans. Selon elles, mieux vaut être seule que mal accompagnée, surtout si c'est pour passer le dîner en amoureux sur son téléphone portable.
6: Combien de voix on voit de couples? Ils sont chacun de leur côté, attablés par exemple dans un bar, chacun son téléphone et ils s'ignorent. Et ça, c'est pas bon.
1: Ah ouais, donc parfois, il vaut mieux être seule. Et ceux et celles qui revendiquent surtout leur indépendance sont plutôt des jeunes de 20 à 30 ans, mais même au-delà, hein, des quadras aussi, qui aime cette liberté de ne pas avoir à attendre que quelqu'un soit dispo pour aller au ciné, au resto ou même partir en balade. Pour autant, bah, pour cet employé de 48 ans, manger seul, c'est pas forcément un kiff.
7: Je préfère manger avec mes collègues, ouais. Mais c'est une obligation. Si je dois le faire, je le fais, mais c'est une obligation. Mais il n'y a aucune gêne, j'ai jamais été embêtée parce que je suis seule ou etc. Je pense que les mentalités ont bien changé.
1: En tout cas, sur TikTok, le hashtag SoloDate frôle les 250 000 publications. C'est tendance de lever son verre à sa propre santé ou de se filmer en train de poivrer une assiette de pâtes au soleil. Puis en plus, bah, l'addition sera moins salée. Bah oui, puisqu'on mange tout seul.
0: 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À demain, Muriel Jordan. C'est un plaisir de commencer cette journée en votre compagnie. 16e étape hein, du Tour de France cet après-midi. Évian-les-Bains, Thonon-les-Bains, contre la montre individuelle à vivre et à suivre en direct cet après-midi sur votre radio locale à partir de 13h30. On vous souhaite une belle journée. Toute l'équipe d'ici matin à vos côtés. À demain.
8: Et bonjour les Lorrains, c'est l'heure de se réveiller avec votre radio locale en Meurthe-et-Moselle et dans les Vosges. Alors vous prenez votre café, votre thé, votre petit-déj et c'est parti.
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8: Il est 6h, bon réveil avec toute l'équipe d'Ici Matin. À 6h, les infos, c'est avec vous, Mathieu Barbier, bonjour.
10: Bonjour.
8: Une enquête ouverte contre un policier meurthe-et-mosellan.
10: Oui, tout est parti d'une vidéo publiée récemment sur les réseaux sociaux qui montre un échange tendu entre le fonctionnaire et plusieurs personnes lors d'une intervention à Tomblaine dans le Grand Nancy. Les détails avec Clément Luyer.
11: La vidéo tourne en boucle depuis dimanche sur TikTok, X ou encore Facebook. Elle montre un équipage de la police nationale à l'arrêt face à un groupe de personnes, dont l'auteur du film. Sur le côté passager du véhicule, vitre baissée, un policier a un échange virulent avec le groupe. Les insultes fusent, tout comme les propos dénigrants, particulièrement de la part du fonctionnaire de police à l'encontre de plusieurs de ces personnes que plusieurs publications présentent comme étant des membres de la communauté des gens du voyage. Cette vidéo dont nous avons choisi de ne pas vous proposer d'extrait dure environ 3 minutes. Elle ne montre pas le début des échanges entre les différentes parties et ce qui a pu provoquer ces dérapages. Toujours est-il qu'ils sont considérés comme inadmissibles par la police nationale qui précise, je cite, que de tels propos sont à l'opposé de l'exigence déontologique que nous devons à tous les citoyens.
10: Et l'enquête administrative est confiée à la cellule déontologie de la direction interdépartementale de la police nationale de Meurthe-et-Moselle. La question des aires de grand passage pour les gens du voyage se pose chaque année. Cet été ne déroge pas à la règle avec plusieurs installations illégales sur des terrains privés. Plusieurs communes sont concernées, comme Saint-Étienne-lès-Remiremont dans les Vosges. 200 caravanes se sont installées dans un champ au début du mois. Depuis leur départ, vendredi dernier, le maire a fait poser des blocs de béton pour éviter toute nouvelle installation sur le site, alors que le pays de Remiremont dispose de deux aires de grand passage. Le président de l'intercommunalité, Jean-Benoît Tisserand.
2: Les citoyens français itinérants utilisent finalement relativement peu ces aires. Donc c'est vrai qu'on est confronté de temps en temps à des occupations illicites de terrain sur l'une de nos 10 communes. Les citoyens français itinérants sont citoyens tout comme nous, donc ils doivent respecter les règles de la République. Donc je pense que c'est à l'État de faire preuve d'un peu plus de fermeté. Alors, il faut aussi du dialogue, hein, parce qu'évidemment, le dialogue, il est essentiel avec ces personnes qui vivent d'une manière nomade. Moi, je comprends, hein, c'est un choix de vie que je respecte, mais il faut que, justement, ils puissent utiliser d'autant plus ces aires de grand passage. Alors, ça peut nécessiter aussi peut-être un peu plus d'informations de la part des autorités, bien sûr. On est 10 communes, 10 maires, on va se concerter entre nous, là, dès cette semaine, pour justement établir un plan d'action pour éviter, justement, que... On soit préservé face à ce type d'occupation illégale.
10: Et à 7h30, nous ferons le point complet sur ce dossier avec Corentin Bémol, qui nous dira ce que dit la loi dans ce domaine et, par exemple, pourquoi la métropole du Grand Nancy n'a toujours pas d'air de grand passage. Il faut savoir que les maires se renvoient la balle et du coup, la métropole est dans l'illégalité.
8: Un enfant de 3 ans percuté hier par une camionnette sur la commune de Docelles dans les Vosges.
10: La victime qui faisait du vélo dans la rue est touchée à la tête et soignée ce matin à l'hôpital d'Épinal. Le chauffeur de l'utilité a été entendu par les gendarmes. Une enquête est ouverte. Un autre cycliste, âgé de 70 ans, a lui aussi été percuté par une voiture, toujours dans les Vosges. Mais à Saint-Étienne-lès-Remiremont, le choc s'est produit au croisement de la piste cyclable et de la départementale. La victime a été héliportée au CHRU de Nancy. Et puis, autre accident hier, sur la départementale 420 à Grand-Villers, en direction d'Épinal. Un motard percuté par une voiture a été hospitalisé. Il est dans un état grave. Les professionnels de santé et tous ceux qui travaillent dans des établissements en contact des personnes âgées seront obligés à l'avenir de se faire vacciner contre la grippe. Une annonce faite hier par la ministre de la Santé le fera sans doute réagir dans la corporation, notamment des infirmières et infirmiers. Les modalités seront détaillées dans les semaines à venir. L'Agence régionale de santé qui lance de son côté un appel au civisme pour éviter l'engorgement des urgences alors que les personnels sont moins nombreux en été. D'après ces données, l'ARS estime que 30 à 40% des patients accueillis ne devraient pas être traité aux urgences. Privilégiez donc votre médecin traitant ou le 15 pour prendre conseil. L'Assemblée nationale a adopté cette nuit la loi d'urgence agricole qui prévoit notamment la possibilité de réintroduire de manière dérogatoire certains pesticides dont 2 sont pourtant interdits en France. Un texte dénoncé par la gauche mais aussi par une partie du camp présidentiel. Le texte doit encore être validé ce soir par le Sénat avant d'être définitivement adopté.
8: Le maire de Flavigny-sur-Moselle tape du poing sur la table.
10: Oui, il vient de prendre 3 arrêtés coup sur coup pour interdire le dépôt d'ordures, le stationnement et renforcer l'interdiction de baignade sur le site très fréquenté en été. Flavigny-sur-Moselle n'est ni une plage ni une décharge, ne cesse de répéter l'élu. Isabelle Baudrier l'a accompagné sur le site.
12: Des arbres au bord de l'eau, le site est propre aujourd'hui, mais ce n'était pas la même carte postale la semaine dernière.
13: Voilà ce qu'on a ramassé.
12: Dominique Rousseau, maire de Flavigny, a fait des photos.
13: Dans le camion, je sais pas, entre 800 kilos et une tonne d'ordures ménagères. Il y avait à boire et à manger, tout ce qu'il faut pour faire barbecue. Il y a des feux au sol un peu partout. On a passé une matinée à 8 pour ramasser tout ça. On a rempli un camion complet.
12: Résultat d'un peu plus de 2 mois de fréquentation du site. Le problème n'est pas nouveau, mais le maire n'en peut plus.
13: Le jour de la vigilance rouge canicule, il y avait peut-être 150 personnes qui étaient rassemblées ici. Moi-même, le week-end-là, j'avais pris un arrêté municipal interdisant toutes les manifestations sur le domaine public. 3 associations qui annulaient leurs manifestations. Puis à côté de ça...
12: Sans compter la venue d'un DJ il y a quelques semaines.
13: Un vrai DJ installé avec une petite tente 3x3, la musique, les lumières, le groupe électrogène. À un moment donné, l'insalubrité, le non-respect, les nuisances, c'est plus possible. Ça fait des années et des années que ça dure. Mais là, je pense que cette année, on bat tous les records. J'ai jamais vu ça à ce niveau-là et aussitôt dans la saison.
12: Dominique Rousseau, dépité.
13: Encore une fois, j'ai rien contre les gens qui viennent profiter de la Moselle, qui respectent les lieux. C'est tout.
12: Le maire estime à 2000 euros par an l'enlèvement de ces déchets.
10: Et ces arrêtés d'interdiction devraient rester en vigueur tout l'été. Hein. Les photos du site avant et après nettoyage sont à retrouver sur le site ici.fr. J'ajoute que des cyanobactéries ont été détectées dans la Moselle. Hein. Elles présentent un danger pour les humains, mais aussi pour les animaux. Donc, évitez vraiment de vous baigner. Même s'il fait moins chaud ces derniers jours, la sécheresse reste inquiétante. Cela fait des semaines qu'il n'y a pas eu de pluie significative. Nos départements ici en Lorraine sont en alerte. Hein. C'est bien plus tôt que les années passées. Cette vigilance renforcée en Meurthe-et-Moselle s'accompagne de tout un tas de restrictions comme l'interdiction de laver sa voiture, même dans des endroits spécialisés, ou d'arroser les espaces verts entre 9h et 20h. Alors comment s'adaptent les communes? Comment s'adaptent les employés d'espaces verts? Réponse à Ludre, dans le Grand Nancy, avec le directeur des services techniques, Xavier Blanc.
14: On sait que si on continue de planter comme il y a une dizaine d'années, bah la moitié de nos plantes, plus de la moitié de nos plantes vont mourir en cours de floraison, ce qui est ridicule. En investissement surtout, puis en image, en termes d'image, la collectivité elle n'est pas là pour fleurir quelque chose qui ne fleurit plus justement. Donc on a fait un changement. Sur les trois dernières années, quasiment tous nos massifs sont à 80% garnis de vivaces, d'arbustes, et on vient mettre quelques touches d'annuel. Bon, bah, cette année, ça se verra peut-être pas trop, parce qu'on est déjà bien avancé dans la floraison. Il faut souhaiter que la canicule soit pas si fréquente et surtout pas si tôt dans l'année pour les années suivantes.
10: Xavier Blanc, directeur des services techniques de Ludre, répondait aux questions d'Océane Dupuis.
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10: Bien, dites-moi, Lisa, il faisait frisquet ce matin.
8: Ah oui,
10: on arrive en pleine nuit.
8: Il nous fallait presque un pull.
10: Ouais, bah je l'ai mis. Inimaginable quand on se projette quelques jours en arrière.
8: Eh oui, alors qu'on est en plein été. Alors on va avoir encore une très belle journée avec des températures qui redescendent. Le soleil va briller toute la journée sans interruption dans nos deux départements. Pas une seule goutte de pluie à l'horizon, seulement un beau ciel bleu. Les températures ce matin à Gérardmer, il fait 12 degrés, à Neufchâteau 14 degrés et à Nancy 17 degrés. Cet après-midi, on va être sur la même chose qu'hier avec des maximales entre 24 et 27 degrés. Sur les routes ce matin à 6h08, pas grand monde en Meurthe-et-Moselle et dans les Vosges. Soyez prudents si vous devez emprunter la 33 ce matin. On vous rappelle qu'il y a des travaux qui ont commencé hier pour une durée de 2 mois sur la côte de Rosières-aux-Salines. La circulation est réduite à une voie au lieu de deux, donc ça risque de boucher très fort dès qu'il y aura un peu de monde. 03 83 36 20 20, c'est le numéro à composer si vous rencontrez des problèmes sur la route ce matin. 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
8: Et en musique, si on chantait avec Julien Clerc ce matin, 6h09 sur votre radio ici Lorraine.

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1: Bonjour et bon réveil avec nous. C'est mardi matin, on commence la semaine tout doucement. On est là pour vous réveiller avec de l'actu locale, de la musique et de la bonne humeur. On est le 21 juillet, si vous connaissez un Victor ou que vous vous appelez Victor, bonne fête à vous. Et si vous êtes né un 21 juillet, on vous souhaite un très bel anniversaire. Le 21 juillet, c'est aussi la journée mondiale de la malbouffe.
3: J'ai trop mangé de chocolat.
1: En cette journée, on célèbre les petits plaisirs coupables comme celui d'Olivia Ruiz, la femme chocolat. Et pas forcément, on cherche pas forcément à interdire complètement la malbouffe, hein, mais à la modérer et à prendre soin, bien sûr, de votre santé. Alors bon 21 juillet avec Ici Lorraine, tous les jours, à vos côtés.
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1: Avec les températures bien fraîches de ce matin, c'est le moment d'enfiler votre pull pour aller au jardin avec Roland Motte, notre spécialiste, et Maxime Verrier. On part dans le sud aujourd'hui.
8: Avec nous, c'est le seul homme capable de parler aussi bien aux jardiniers qu'à leurs plantes et à leurs légumes. Bonjour Roland Motte.
9: Bonjour Maxime.
8: Ah, j'aurais dû prendre de l'accent du sud, parce que là, on est sur une plante qui nous donne un petit air méditerrané.
9: Alors, pas que du sud, vous pouvez prendre l'accent breton également, parce qu'on en trouve aussi...
8: Ah bon?
9: Oui,
8: ah bah, j'ai raté.
9: Ouais, c'est complètement raté, mais c'est... vous n'étiez pas prévenu.
8: Oh Roland, tu me fends le cœur.
9: Oui, ben bah, dites-le en breton maintenant. Ah, ça s'arrête plus
8: Kenavo.
9: Dur, là. Ouais. Ouais, d'accord. Et donc, on va en trouver beaucoup en Bretagne, on va en trouver sur la côte ouest également, on en trouve en région parisienne et on commence à trouver, en tout cas en pleine terre, chez nous, et on les a, ça devient une plante pratiquement régulière dans nos jardins, même si elle a tendance à geler un petit peu dans certaines régions, donc c'est embêtant pour les Hauts-de-Vosges par exemple, mais chez nous là, en pleine près de Nancy, eh bien, ça peut pousser dans tous les jardins, d'autant qu'il y a des variétés qui sont plus résistantes au froid maintenant, et c'est ce qui permet de nous les installer. Alors pourquoi on les installe, c'est ça votre question?
8: Et puis surtout, on ne les a pas encore citées ces plantes, parce que ça peut pousser également à Metz, ce sont les agapanthes.
9: On l'avait pas dit.
8: On l'avait toujours pas dit.
9: Oh ben non, alors, mais oui, l'agapanthe, c'est une très belle plante qui fait une boule de fleurs. Je sais pas si vous avez déjà vu les fleurs d'ail. C'est une grande tige et au sommet, on a une vraie boule fleurie. Et là, c'est à peu près pareil pour l'agapanthe, mais là, une boule, vraiment. Voyez votre micro, ben encore plus gros. Et donc, c'est énorme. Et ça fleurit pendant l'été. Il y a du blanc, il y a du bleu essentiellement, et c'est vraiment une boule fleurie. Et les feuilles sont toutes fines, on dirait un peu des feuilles d'iris.
8: Où est-ce qu'on peut les installer, ces agapanthes?
9: Alors je dirais partout maintenant. Donc on a commencé en Lorraine à les planter en pot parce que c'était plus facile, fallait les rentrer. Et puis maintenant elles commencent à déborder dans le jardin. Il suffit de bien les pailler, les mettre en plein soleil, à l'abri du vent, et on arrive à les tenir d'une année sur l'autre.
8: Alors souvent, moi, parce que j'ai l'habitude de les voir, ces agapanthes, vous savez que je suis un spécialiste du jardin, on le voit souvent en bord de mer.
9: Oui, bord de mer.
8: On pourrait les voir en bord de Moselle et
9: région bretonne, mais
8: de
9: oui, bien sûr, oui. On peut très bien les voir maintenant chez nous. Je vous dis, il y a aussi des variétés qui sont résistantes au froid.
8: Quel est le conseil vert sur les agapanthes?
9: Eh ben, l'arrosage la première année, et puis on va couper les fleurs fanées.
1: Merci Roland pour tous ces bons conseils et d'autres astuces pour votre jardin sont à retrouver sur ici.fr et sur l'application Ici, rubrique Histoire de jardin. Direction 1982 avec le premier album du groupe In Deep. C'était en décembre 1982 précisément. Last Night a DJ Saved My Life. 6h16 sur votre radio Ici Lorraine. Passez une très belle matinée avec nous et un très bon mardi 21 juillet.

0: Last Night de DJ Save My Life, c'était In Deep sur votre radio ici Lorraine. Il est 6h20. Il était une fois des Lorrains qui travaillent la terre cette semaine. À Liverdun, le domaine des Eaux Bleues est un ESAT qui accueille des travailleurs déficients visuels. Rencontre ce matin avec Benoît Legras, le maraîcher.
1: Bon bah vous êtes bien là, hein ? C'est un chouette site, hein ?
2: Oui, ça pour ça, on a une chance énorme. Toutes nos cultures pratiquement sont mises en place. Là, on fait le désherbage. Bon, vous avez vu, hein, on a énormément de vaches. Bah, le désherbage, c'est toujours très fastidieux. Là, on n'a qu'à désherber au niveau des pieds de chaque plante.
1: Vous êtes le maraîcher ?
2: Le chef d'orchestre, on va dire. Bah, c'est vraiment un travail d'équipe. Hein. Le résultat, c'est le travail de toute l'équipe. Bah, j'ai commencé comme ouvrier agricole, mais il y a maintenant plus de 40 ans.
1: Vous êtes né dans les années quoi ?
2: 65. Bon, j'ai fait ça pendant 4 ans. Après ça, je suis devenu commercial dans le monde des semences. De là, je me suis installé agriculteur. Après ça, bon, j'ai eu un gros pépin de santé qui fait que j'ai dû arrêter. On m'a déclaré invalide, donc voilà. Et je me suis reconverti. Donc c'est là où j'ai fait ma formation de moniteur d'atelier. Et j'ai travaillé après dans une association qui accueillait des détenus en fin de peine. J'ai eu l'opportunité de devenir moniteur d'atelier au centre éducatif fermé de Tonnoy pendant 4 ans et demi de mémoire. Et à un moment donné, je n'arrivais plus à être en empathie avec les jeunes qu'on accueillait. Donc j'ai dit, c'est bon, il faut arrêter, il faut changer, quoi. Et donc depuis 2 ans, bah, je suis ici, moniteur d'atelier maraîchage aux Eaux Bleues.
1: Dans un environnement assez paisible.
2: Ah bah, très paisible, vous voyez, c'est vraiment un parc de châteaux, hein, des arbres magnifiques. On est vraiment gâtés.
1: L'agriculture ? À l'époque, vous avez arrêté à regret ?
2: Ah ben, moi, j'aurais pas eu ce problème de santé, je serais encore agriculteur. C'est la maladie qui a fait que, bah, à un moment donné, c'était plus possible. C'est des problèmes de dos.
1: Et le dos, aujourd'hui, ça va ?
2: Non, pas plus.
1: Oui, parce qu'en plus, là, avec votre métier, il faut se pencher, quoi.
2: En fait, moi, je me penche plus. Quand vous êtes arrivé, vous avez vu, j'étais à 4 pattes. Et ben, à 4 pattes, ça va, mais pencher, je peux plus. Que voulez-vous ? Quand je me suis fait opérer, les médecins m'ont dit, vous savez, si vous vous faites pas opérer, dans 2 ans, vous marchez plus. Bon, très bien. Et si vous vous faites opérer, je peux vous promettre une chose, c'est que vous serez pas en fauteuil roulant. En revanche, vous finirez en déambulateur. Très bien. Bah, à partir de là, je suis parti du principe qu'il fallait que je fasse exactement tout ce que je voulais faire, que le jour où je serai en déambulateur, il serait beaucoup trop tard pour regretter quoi que ce soit. Donc, depuis, je fais tout ce que je veux. Évidemment, l'âge venant et puis le dos n'aidant pas, je me retrouve parfois dans des situations un peu baroques. Et aujourd'hui, bah, j'estime que je suis sur 6 terres et moi, je pourrais me dire que j'ai réussi à faire à peu près ce que je voulais.
0: Et le bon plan ici, Lorraine, le domaine des Eaux Bleues vend sa production. Profitez-en pour les soutenir et faire le plein de plants de légumes et de fleurs, d'aromatiques, de vivaces et d'arbustes. 6h23 sur votre radio ici Lorraine, voilà Marine avec Escroc.

0: C'est dans les nouveautés ici. Lorraine, elle nous parle tout en douceur de son syndrome de l'imposteur, Marine, avec son tout dernier titre, Escroc. Vous voulez savoir comment votre journée va se passer? Catherine Viguier vous décrypte l'horoscope du jour, signe par signe, dans quelques instants. Juste après ça, vous avez rendez-vous avec l'actu, le 90 secondes, toute l'actu en France et dans le monde, avec Cyril Ardo-Redon. Ce sera à 6h30.
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0: Comment elle s'annonce cette journée, ce beau mardi 21 juillet? À 6h28, Catherine Viguier s'approche pour vous répondre. Elle vous annonce la couleur de ce mardi. Ça va être une journée tendue pour certains, Catherine?
7: Il faudra s'adapter, la lune est dans le signe d'eau le plus passionné, le scorpion.
8: Bélier, la lune valorise vos gains, votre fortune et vous faites au mieux pour gérer.
9: Taureau, soit vous faites la rencontre du jour, soit vous quittez une relation, ça bouge.
10: Gémeaux, avec vos qualités, vous prouvez aux autres et à vous-même que vous êtes capable.
11: Cancer, vos paroles ont de l'importance, on vous écoute, alors réfléchissez bien à ce que vous voulez dire.
12: Lion, vous allez adorer voir évoluer votre petite famille et vous y serez pour quelque chose.
13: Vierge, l'évasion vous offre des opportunités de relativiser ce que vous vivez aujourd'hui.
14: Balance, l'argent est d'actualité ce jour et vous prenez des décisions à ce sujet.
15: Scorpion, vous aurez envie de changer le monde et surtout celui ou celle qui vous accompagne.
16: Sagittaire, vous cherchez l'apaisement en exerçant votre activité préférée ou en parlant à une personne trop bien.
17: Capricorne, alors une personne influente vous conseille, vous l'écoutez et cela vous sera très utile.
18: Verseau, ce mardi vous rend fort, puissant, ça vous permet d'avancer comme vous le souhaitez.
19: Poisson, avez-vous décidé de partir, de vous envoler pour ailleurs? Ce sera une très bonne initiative.
20: Et pour nous tous, à un moment ou à un autre, on est heureux.
0: Merci Catherine.
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0: L'info d'ici, dans deux minutes, on s'intéressera aux plantes et fleurs de nos communes, Mathieu.
21: Oui, parce que nous nous sommes demandé comment elles s'adaptaient alors que les épisodes de sécheresse comme celles que nous vivons en ce moment sont de plus en plus fréquentes. Un programme européen vient d'être lancé et Nancy est une des villes test. Hein.
0: Il est 6h30, l'heure du 90 secondes avec Cyril Ardo-Redon.
22: Après les députés hier, c'est au tour des sénateurs de se prononcer sur le projet de loi d'urgence agricole qui devrait, sauf surprise, être adopté. Texte pour répondre au mouvement de colère des agriculteurs l'hiver dernier avec des volets sur la gestion de l'eau, l'élevage, la présence du loup ou encore la réautorisation de deux puissants pesticides interdits surnommés tueurs d'abeilles. Dans l'agenda parlementaire aussi, le vote au Sénat et à l'Assemblée nationale d'une proposition de loi pour interdire les réseaux sociaux aux moins de 15 ans et ce dès le 1er septembre. Ce serait une première en Europe, mesure voulue par Emmanuel Macron. Le texte prévoit aussi d'interdire les portables dans les lycées. C'est une maladie qui fait des milliers de morts chaque année. Le ministère de la Santé va désormais imposer la vaccination contre la grippe à tous les soignants et salariés au contact des personnes âgées. C'était une recommandation de la Haute Autorité de Santé. Le feu dans le Var, qui a parcouru 200 hectares dans le secteur des Arcs, est désormais fixé selon la préfecture. En Haute-Corse, deux incendies ont brûlé 570 hectares depuis une dizaine de jours. Ce matin, 5 départements du Sud sont en rouge pour un risque très élevé de feux de forêt. 31 départements sont en orange pour un risque élevé. Le Tour de France, 16e étape aujourd'hui. Un contre-la-montre individuel de 26 km entre Évian-les-Bains et Thonon-les-Bains en Haute-Savoie. Et ça débute à 13h. Et puis la marée humaine dans les rues de Madrid hier en Espagne pour applaudir les joueurs de la Roja, sacrée championne du monde. Plus d'1 million de supporters sur le parcours du bus des footballeurs.
21: Merci Cyril Ardo-Rodon, on vous retrouve tout à l'heure à 7h30. Alors que l'arrosage des jardins est interdit en Meurthe-et-Moselle, sauf tôt le matin et tard le soir, les employés communaux chargés des espaces verts doivent s'adapter. Ça, c'est le court terme. Mais sur le long terme, les communes cherchent des moyens pour faire face à ce réchauffement tout en offrant un fleurissement à leurs habitants, ce qui est essentiel évidemment, pour leur proposer des solutions dans le futur. Un programme européen vient de voir le jour, lancé dans 9 villes de 4 pays, la France, la Suisse, l'Allemagne et l'Espagne. Et l'une de ces villes pilotes est Nancy, Olivier Aymon.
1: Un grand parc au cœur de la ville par 35 degrés à l'ombre. Devant nous, sous des arbres, l'un des 160 et quelques massifs ornementaux composés par les jardiniers à travers la métropole nancéenne.
2: Là, on a du tabac, des œillets, des dahlias.
1: L'agroécologue et professeur à l'Université de Lorraine, Alice Michelot-Antalik, connaît bien plantes et insectes des lieux pour avoir déjà mené ces dernières années un programme de recensement.
2: À l'échelle de la métropole, on avait 120 espèces d'abeilles sauvages environ.
1: Pesticides, dérèglements climatiques, pertes d'habitat, ces pollinisateurs qui sont essentiels notamment pour les cultures voient leur nombre s'effondrer ces dernières années. Leur maintien de refuge, notamment en ville, est donc primordial. Et les plantations ornementales, longtemps choisies pour leur seul aspect esthétique, deviennent un enjeu environnemental qu'il faut tout de même adapter. Loïc Delagneau, chef du service biodiversité urbaine à la métropole du Grand Nancy.
3: C'est vrai que l'impact sécheresse est de plus en plus important. On voit avec les canicules, avec des restrictions d'arrosage, etc. Donc ça, c'est aussi des critères qu'on a été obligés d'intégrer, hein, si on veut conserver des massifs qui sont esthétiquement réussis.
1: Le programme Herbloom entend donc répondre à ces problématiques, favoriser la plantation d'espèces plus résistantes à la sécheresse, tout en restant des refuges pour la biodiversité. Alice Michelot-Antalik.
2: Donc on a réuni en fait les gestionnaires de nos 9 villes européennes pour qu'ils nous proposent des espèces qu'ils veulent tester pour les plates-bandes du futur. Et à partir de nos connaissances de chercheurs et des espèces qu'ils ont proposées, on affine des listes pour tomber à des consensus sur 10 espèces qu'on va implanter dans chaque plate-bande qui correspondent aux attentes pour le projet.
1: Dans les 9 villes participantes à ce programme, les premières plantations auront lieu en 2027 pour des résultats de recherche attendus d'ici 3 ans.
21: Un reportage signé Olivier Aymon.
0: À 7h, on va parler de la loi d'urgence agricole, Mathieu.
21: Elle a été adoptée hier par les députés à l'Assemblée nationale. C'est un texte qui fait polémique parce qu'il permet notamment la réintroduction de 2 pesticides qui étaient pourtant interdits en France mais autorisés en Europe. Alors toute la classe politique, à gauche en tout cas, y était opposée. Il y a eu des débats brûlants cette nuit. Et Estelle Mercier, députée socialiste de Meurthe-et-Moselle, sera d'ailleurs notre invitée pour en parler à 8h moins le quart. Mais à 7h, nous aurons la réaction du président de la FDS. Soit les agriculteurs de Meurthe-et-Moselle. Côté ciel, les agriculteurs, justement, nos exploitants, vont devoir faire face à une nouvelle journée sans pluie, une nouvelle journée de sécheresse.
0: Oui, pas de pluie à l'horizon. Aujourd'hui, un grand ciel bleu et un grand soleil, c'est ce qui est prévu pour cette journée. C'est vous qui nous dites quel temps il fait chez vous ce matin sur notre post Facebook. À Baccara, 12 degrés ce matin, un ciel nuageux avec un petit peu de vent. À Charmes, il fait 12 degrés aussi, le jour commence à se lever. À Pétoncourt, il fait 13 degrés avec un grand soleil qui se lève. Cet après-midi, on va monter autant qu'hier en termes de température, entre 24 et 27 degrés au meilleur de la journée. Sur les routes de Meurthe-et-Moselle et des Vosges, vous n'êtes pas très nombreux encore ce matin, ça bouchonne pas trop à 6h35. Soyez prudents si vous empruntez la 33 pour aller travailler ou en tout cas pour vous rendre sur Nancy. Il y a des travaux qui ont débuté hier sur la côte de Rosières-aux-Salines. La circulation est réduite à une seule voie des deux côtés de la route, donc ça risque de bouchonner très très vite. Faites attention si vous devez emprunter donc la 33 ce matin. 03 83 36 20 20. Vous nous prévenez si jamais il se passe quoi que ce soit sur la route. C'est vous qui êtes nos yeux sur les routes ce matin. 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
0: C'est les vacances et en juillet, vous êtes nombreux à partir en vacances. Mais quel pays on choisit ? On reste en France, en Lorraine, pour découvrir des pépites de nos régions ou on part à Rome, par exemple, avec Étienne Dao. D'ailleurs, si vous êtes parti en vacances, envoyez-nous des photos sur notre WhatsApp au 03 83 36 20. Ça nous fera plaisir de les voir.

0: On part tous ensemble en week-end à Rome avec Étienne Dao sur votre radio. 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
0: Bonjour la Lorraine, j'espère que vous passez un bon début de semaine, que vous avez bien dormi cette nuit et surtout vous êtes en forme parce que c'est l'heure de vous réveiller à 6h40. On vous réveille tout en douceur sur votre radio ici Lorraine avec de l'actu locale, de la musique et de la bonne humeur. Est-ce que vous savez comment bien nettoyer les oreilles de votre chien? Notre vétérinaire, le docteur Pierre Fabin, vous explique tout ce qu'il faut savoir sur ces parties très sensibles de votre toutou dans 3 petites minutes. À 6h40, comme tous les jours, on découvre vos petits plaisirs de l'été avec Anaïs Santon-Royer. Enfilez vos chaussures de rando pour suivre Olivier aujourd'hui.
2: Des paysages, des lumières aussi en sous-bois, et puis des cueillettes de champignons complètement folles. Je crois que mes meilleures vacances en Lorraine, c'est à partir du moment où on a été un petit peu contraint par le Covid et coincé. Et moi, j'ai découvert des forêts extraordinaires, en particulier dans les Vosges. C'est pas pour faire du chauvinisme, j'aime toute la Lorraine, mais vraiment avec des paysages, des lumières aussi en sous-bois, et puis des cueillettes de champignons complètement folles. Trouver le cep, bien sûr, voilà, vous trouvez des montagnes de choses si vous avez l'œil. Et puis il y en a des milliers d'espèces, dont plein que je connais pas et que j'ai pas cueillies, mais qui peuvent aussi être cueillies ou être ramassées. Quand je vais en forêt, je pars la journée et c'est avec les myrtillers qui montent jusqu'aux cuisses. Et on part un quart d'heure avant le lever du soleil et on rentre une demi-heure après le coucher du soleil avec un chien qui n'en peut plus, mais bon. Voilà, et on va dans les petits vallons, les petits ruisseaux sauvages. J'ai vu des prairies de fleurs en sous-bois magnifiques. Puis bon, un petit sandwich comme ça au milieu de la journée, une petite pause pour se reposer et on est reparti. Et voilà, le plaisir de faire de la montagne, de monter, de descendre, d'avoir les pieds dans la flotte, d'être trempé, de prendre l'orage sur la figure. C'est la vie sauvage. La vraie vie sauvage. Je pourrais presque virer les vêtements, on y serait pour de vrai. Vous avez sur la route des Crêtes, au niveau des Vosges, des balades qui sont absolument extra, où vous voyez d'un côté l'Alsace, de l'autre côté les Vosges. Voilà, j'aime beaucoup ce département. Pourtant, au début, j'étais pas trop d'accord, mais j'ai fini par me laisser conquérir.
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0: On entend souvent dire qu'il faut nettoyer régulièrement les oreilles de son chien, mais est-ce vraiment nécessaire? On en parle avec notre vétérinaire, le docteur Pierre Fabin.
6: Alors, il faut savoir que tous les chiens n'ont pas besoin qu'on leur nettoie les oreilles. C'est un peu comme chez nous, il y a des personnes qui n'ont jamais de bouchons de cérumen et d'autres qui en font tout le temps. Chez le chien, ça va dépendre de la forme de son oreille, de sa production de cérumen, bien sûr, et de ses activités. Un chien qui a les oreilles tombantes, comme un cocker, ou un chien qui nage souvent, aura beaucoup plus tendance à avoir les oreilles un peu sales ou humides. Dans ces cas-là, il faut un nettoyage régulier qui va être utile pour éviter les otites, on va dire une à deux fois par semaine. Mais s'il a les oreilles propres, pas besoin de le faire chaque semaine. À force de nettoyer trop souvent, vous risquez de provoquer des irritations.
0: Mais du coup, comment savoir si mon chien a besoin qu'on lui nettoie les oreilles?
6: Alors, il vous suffit de regarder, en fait, si l'oreille est propre,

0: ou dans un lac. Faire un nettoyage, c'est une bonne idée pour éviter les infections qui vont être liées à l'humidité. Mais pour un chien qui n'a pas de problème particulier, qui n'a pas les oreilles qui tombent, qui n'a pas de problème de peau non plus, parce que souvent ça favorise les problèmes d'oreilles, mieux vous laisser tranquille. En fait, ne nettoyez pas par principe. Si vous ne voyez pas de cérumen, voilà, ne nettoyez pas et nettoyez uniquement si c'est nécessaire.
1: Merci docteur Pierre Fabin, on vous retrouve demain 7h moins le quart pour de nouvelles astuces pour nos animaux. 7h moins le quart, c'est aussi l'heure de danser avec Eddie Mitchell, pas de boogie-woogie.

saviez qu'elle est allée jusqu'à la 4e place des hit parades en 1976? C'était Eddie Mitchell avec Pas de Boogie Woogie. 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

très vite. Si vous prenez la 33 tous les jours pour aller à Nancy, ça risque d'être une belle galère à partir de maintenant. Depuis hier, des travaux ont été lancés sur la côte de Rosières-aux-Salines. Ils vont durer 2 mois. Et le petit souci, c'est que du coup, la circulation est réduite sur une voie de chaque côté de la route pendant toute la durée des travaux. Alors, anticipez vos déplacements parce que la circulation va être difficile pendant ces 2 prochains mois et que vous êtes très nombreux à emprunter cet axe chaque jour. 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Ça nous est tous déjà arrivé. Des fois, on a besoin de gueuler, de crier, de hausser la voix parce qu'on en a marre, parce qu'il nous arrive des trucs dans la tronche. Mais qu'est-ce qui se passe? C'est ce que vous avez envie de dire et c'est aussi ce qu'a envie de dire Linda Perry, la chanteuse des Four Non Blondes. Allez, on va se défouler un bon coup avec elle.

0: Les Four Non Blondes avec What's Up pour gueuler un petit peu ce matin sur votre radio. Ici Lorraine. Ce beau calendrier de l'été, c'est 500 euros en carte cadeau. Ils seront peut-être pour vous, Monique à Dombasle-sur-Meurthe. Bonjour.
1: Bonjour.
0: 500 euros en carte cadeau pour booster votre rentrée, ce serait beau ça, non?
1: Oh bah ça serait bien, même s'il n'y a plus d'enfants, hein, mais ça serait pour les petits-enfants et pour...
0: Oui, vous en profiteriez comment, Monique?
1: Oh, t'as peut-être un petit resto déjà.
0: Ouais.
1: Et puis pour les enfants, la rentrée scolaire, leur donner un petit coup de main.
0: Leur acheter des petits cartables, des petites fournitures pour qu'ils soient prêts pour la rentrée.
1: Voilà.
0: Ils ont quel âge les petits-enfants, Monique?
1: Bientôt 13 ans, 11 ans et 2 de 9 ans.
0: Oui, oui, donc pas plus si petit.
1: Non, c'est déjà la primaire et le collège. Hein.
0: Oui, c'est déjà primaire, collège, ils sont assez grands. On va avoir une belle rentrée peut-être avec ces 500 euros en carte cadeau. Monique, pour vous faire plaisir aussi, à part le petit resto, il y aurait quoi de sympa que vous aimeriez vous offrir, Monique?
1: Oh, peut-être une pièce de théâtre.
0: Oh.
1: Aller à Paris, une pièce de théâtre.
0: Vous aimez quoi comme pièce de théâtre?
1: Oh, j'aime bien l'humour, moi.
0: Ouais. Vous aimez bien passer un bon moment, passer une bonne soirée, à bien
1: voilà,
0: rigoler.
1: Voilà, un bon week-end, voilà.
0: Alors Monique, vous êtes inscrite pour cette belle sélection du 24 août pour tenter donc de remporter ces 500 euros en carte cadeau.
1: D'accord.
0: On risque de vous rappeler ce jour-là, donc vous notez la date dans votre calendrier, d'accord?
1: Ok, pas de souci. On fait comme ça.
0: Et puis ce matin, vous repartez déjà avec vos paires de lunettes pour toute la famille, pour l'éclipse du 12 août. Voilà, avec ça, vous pourrez la regarder tranquille, cette belle éclipse.
1: Ok. Eh bien, c'est parfait. Moi, je suis bien contente.
0: On est content de que vous soyez contente, Monique. Passez une bonne journée.
1: Bonne journée à vous. Merci.
0: À bientôt. Moins de 5 minutes avant de retrouver toute l'actu locale avec Mathieu Barbier. Avant ça, on va se replonger dans les meilleurs souvenirs de la quiche des champions, parce qu'il s'en est passé des choses cette année encore avec nos belles équipes de Troyes et Jérôme Prodhomme. Ça arrive juste après ça.
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0: C'est parmi toujours nos moments préférés de l'année. Chaque enregistrement de la quiche des champions a une saveur particulière en fonction des équipes qui s'affrontent. On rigole, on passe un bon moment tous ensemble et on se remémore ces instants magiques passés à vos côtés.
5: En 1953, qu'a vaincu Sir Edmund Hillary avant de boire le thé? Il n'a aucun temps de thé, néon, boire le thé.
6: C'est bien l'anglais, hein?
5: L'anglais en vacances à Épinal. Pourquoi tu ne pas... Lord? Lord?
7: Une maladie?
5: My Lord? Non. Oh non.
7: Une partie d'échec?
5: Non plus, beaucoup plus compliqué. Un truc, c'était le premier à le faire de toute l'histoire de l'humanité. Donc déjà, c'est pas la cuisine, c'est pas l'amour, c'est pas payer des impôts, c'est pas... Eh ben, c'est vaincre l'Everest. Allez, 0 point pour tout le monde, vous êtes nuls. On m'a dit, prends soin des candidates, ah ben, je les rate pas. Hein. Oui, d'ailleurs, je vous rappelle quand même accessoirement que le principe du jeu qu'on met dans la presse, c'est qu'on sait à la fin de la semaine qui sont les quiches, qui sont les champions. Au moment où je vous parle, les quiches... C'est plutôt le salon Planète et Énergie. Je dis ça, je dis rien, mais...
7: Mais on n'est que mardi.
5: On est, ouais, mais bon. Ah. Quel animal est le symbole de l'Écosse?
7: Le dragon.
5: Non. Alors... Fabienne...
7: Fabienne se met dans
8: la licorne.
5: Ouais, alors, c'est la licorne, mais qui a répondu?
7: L'équipe
5: de Bénédicte, 170 points. Alors, vous avez fait un stage avec Sandra?
9: Oui, c'est ça, oui, je suis en formation.
5: Voilà, elle est en train de... Elle mime pour souffler. Alors, évidemment, en radio, vous ne pouvez pas comprendre, mais nous, je peux venir sur place, on se dit, mais pourquoi elle a un doigt sur le front?
7: Mais Léla va dépasser
5: elle
7: le
5: faisait, et de profil, elle faisait le zébu, en fait. Par exemple, c'est pas sympa, Fabienne, parce que vous vouliez aider, je comprends, mais vous êtes en face de l'équipe de Planète Énergie. Mais le club hôtelier, il vous voit de profil, donc quand vous mettez le doigt qui fait comme ça devant, bah, ça fait comme si vous faisiez la vache ou le zébu.
7: L'espadon.
5: Ou l'espadon, enfin, plutôt sur le nez. Enfin, tout bon.
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0: Vous écoutez votre radio locale en Meurthe-et-Moselle et dans les Vosges, il est 7h. À 7h, les infos, c'est avec Mathieu Barbier. Le projet de loi agricole adopté cette nuit par les députés.
10: Attendu par les agriculteurs, décrié par les défenseurs de l'environnement, le texte suscite de vives critiques à gauche, mais aussi au sein même du bloc présidentiel. Dans une ambiance tendue, il a finalement été acté par 296 voix contre 224. Un article clivant sur la réintroduction de deux pesticides pourtant interdits a rendu son adoption incertaine jusqu'à la dernière minute. La réaction de Jérémy Jensson, il est président de la FDSEA de Meurthe-et-Moselle.
11: On a interdit un produit où il n'y avait pas de remplacement technique. Et ça fait plus de 10 ans que les gouvernements successifs nous promettent qu'on n'aura plus d'interdiction s'il n'y a pas de solution technique viable de remplacement. Et la question, c'est est-ce que demain, on aura encore des suppressions sans capacité de remplacement qui nous mènent dans des impasses techniques et du coup économiques après. Il ne faut pas croire qu'on est des acheteurs et des gens drogués aux pesticides. En fait, nous, ce qu'on veut, c'est avoir une solution technique viable. Et si demain, on nous propose des solutions techniques viables qui ont moins d'impact sur l'environnement, on les saisira très rapidement. Je comprends qu'on en a besoin. Je comprends aussi que les consommateurs en ont besoin parce que l'acétamipride, c'est un produit qui est très décrié, mais il y a une chose qui est faite avec, par exemple, c'est les noisettes. Si on n'a pas ça, on ne peut pas produire de noisettes. Or, un des produits phares des Français, c'est le Nutella. J'ai pas vu les consommations de Nutella baisser alors qu'on sait que tous les noisettes, c'est fait avec ce produit-là. Donc, en fait, il y a une espèce de dichotomie entre une peur des pesticides et après, on achète des produits qui viennent que de cette façon de produire. Donc, voilà, il faut de la cohérence et c'est ce qu'on réclame un peu dans notre façon de produire.
10: Et parmi les députés vent debout contre cette loi d'urgence agricole, il y a Estelle Mercier, l'élue socialiste nancéenne, sera notre invitée à 8h moins le quart en direct. Pour en parler, le texte sera définitivement adopté ce soir après un ultime vote du Sénat où aucune surprise n'est à attendre. Les exploitants agricoles qui sont inquiets aussi pour leur récolte avec cette sécheresse persistante. Et c'est parti pour durer, hein, d'après les dernières prévisions météo. Mais ils ne sont pas les seuls à devoir s'adapter à ce soleil de plomb. Les employés de mairie en Meurthe-et-Moselle aussi, en raison d'un arrêté préfectoral. Tout arrosage est interdit, sauf tôt le matin et tard le soir. Alors comment s'adaptent les municipalités ? Anticipent-elles l'avenir en plantant de nouvelles espèces plus résistantes? Les réponses avec Océane Dupuis qui s'est rendue à Ludres dans le Grand Nancy.
12: Jean-Baptiste Simonnet est technicien à la ville de Ludres et cet été, il se lève un peu plus tôt pour travailler.
13: On commence à 5h du matin jusqu'à 9h, donc on met en route les arroseurs automatiques et après seulement on distribue l'eau sur les massifs qui n'ont pas d'arrosage en manuel, uniquement en arbustes et vivaces, parce qu'annuel, donc on ne touche plus.
12: Ce qu'il nomme les annuels, ce sont les 5000 fleurs plantées pour l'été. Les techniciens ont désormais l'interdiction de les arroser jusqu'au 31 août, elles vont sûrement mourir.
13: Déçu, c'est un peu, ouais, c'est par rapport au changement climatique, on s'en doute un peu aussi, hein. C'est pour ça que cette année, on a réduit aussi pas mal les plantations sur les jardinières.
12: Depuis 3 ans, ils ont réduit de 50% leurs plantations. La ville de Ludres essaie d'anticiper les conséquences de ces fortes chaleurs. Xavier Blanc, directeur des services techniques.
14: Tout est paillé, paillé sur une belle hauteur, ce qui nous garantit quand même que ça puisse tenir. Si il y avait un petit peu de pluie ce week-end, par exemple, peut-être que les plantes sont gentilles et elles vont redémarrer. Voilà. Il y a une forme de résilience grâce au paillage.
12: Cette période de sécheresse est une sorte de phase de test.
14: Où est-ce qui marche bien, ce qui ne marche pas. Alors là, ça va être très intéressant. On va voir ce qui a résisté. Ce qui a résisté, il faut le retenir pour l'année d'après et ne mettre pratiquement que ces essences-là. Ce n'est pas la peine d'aller chercher des choses qui ne résistent pas.
12: La ville de Ludres arrose ses espaces verts avec de l'eau de pluie collectée dans une citerne de 125 mètres cubes. Une démarche économique et écologique.
10: C'est aussi une conséquence de la chaleur et de la sécheresse. La fréquentation massive du site de Flavigny-sur-Moselle. Et chaque été, le maire fait le même constat. Des déchets, un stationnement anarchique et des personnes qui se baignent malgré l'interdiction et le risque de noyade. Alors face à cet état de fait, Dominique Rousseau vient de prendre 3 arrêtés pour interdire le dépôt d'ordures, pour interdire le stationnement aux abords du site, mais aussi pour interdire, en tout cas pour renforcer l'interdiction de la baignade. Écoutez.
15: Tous les ans, on revenait 2 ou 3 fois dans la saison pour nettoyer le site. En fait, je pense qu'on a essayé toutes les solutions. Rien n'y fait, les gens ne comprennent pas, les gens continuent à laisser leurs déchets partout, éparpillés. Donc à un moment donné, stop. Nos employés des services techniques ne sont pas là pour ramasser les déchets des autres, même s'ils le font régulièrement, parce que là aussi, les incivilités, il y en a partout. Mais ils sont pas là pour ça, donc c'est aussi pour ça que je tenais à ce que des élus viennent avec eux, participent au ramassage, parce que c'est pas leur job, clairement, ils sont pas là pour ça, ils sont pas payés pour ça, exclusivement. Donc on a fait le site propre, et puis maintenant j'entends à ce qu'il le reste jusqu'à la fin de l'été. Donc le site sera fermé jusqu'à début septembre. On ferme un des plus beaux espaces de Flavigny. Rendez-vous compte, là on est dans l'incivilité pure, donc c'est pas acceptable.
10: Le maire estime à 2000 euros par saison l'enlèvement de ces déchets au bord de la Moselle. Les photos du site avant et après nettoyage sont à retrouver sur ici.fr grâce à Isabelle Baudrier.
0: Deux cyclistes grièvement blessés dans les Vosges hier.
10: À Docelles, c'est un enfant de 3 ans qui faisait du deux roues dans la rue, qui a été percuté par une camionnette. La victime touchée à la tête est soignée ce matin à l'hôpital d'Épinal. Une enquête est ouverte pour déterminer les causes de l'accident. À Dommartin-lès-Mirmont, c'est un retraité de 70 ans qui a été percuté par un véhicule au croisement de la piste cyclable et de la départementale. Il a été héliporté en urgence vers le CHRU de Nancy. Puis notez encore ce grave accident sur la départementale 420 à Grandvillers dans les Vosges. Un motard violemment percuté par une voiture et grièvement blessé. Donc là aussi, l'hélicoptère du SAMU a été mobilisé pour transporter la victime à l'hôpital.
0: Le vaccin contre la grippe devient obligatoire.
10: Oui, les professionnels de santé et tous ceux qui travaillent dans des établissements au contact des personnes âgées. Annonce faite hier par la ministre de la Santé. Le calendrier et les modalités seront précisées dans les prochaines semaines. En tous les cas, cela concerne en priorité les personnels d'EHPAD, puis dans un délai de 3 ans maximum dans tous les autres lieux qui accueillent des personnes de plus de 65 ans. Le grand rassemblement évangélique n'aura pas lieu cet été en Moselle, mais des milliers de gens du voyage sont pour autant dans le Grand Est en ce moment. Et plusieurs occupations illicites de terrains privés sont dénoncées par des maires de communes ces dernières semaines. C'est le cas à Saint-Étienne-lès-Remiremont dans les Vosges, où 200 caravanes sont finalement parties vendredi dernier, après plusieurs jours sur place. À Metz, dans le Lunévillois, 250 véhicules, 800 personnes se sont installées dans un champ la semaine dernière. Après des échanges avec la préfecture, le convoi a finalement déménagé, direction l'aérodrome de Lunéville-Croix-Mare. Régis Aubertin est le président de la communauté de communes du pays de Sanon. Il explique la problématique qu'il retrouve peu ou prou chaque année.
16: Déjà, dans un premier temps, on va déjà faire un état des lieux avec la commune, voir ce qu'il en est. Ce que ça va coûter, parce que la commune, c'est une commune de 400 habitants, il y aura forcément des retombées économiques négatives, ne serait-ce que pour le ramassage d'ordures ménagères. Il y a un problème aussi au niveau de l'eau, parce qu'il y a eu quand même une quantité d'eau qui va être imputée à la charge de la commune. Il va falloir en tirer effectivement les leçons au niveau du passage pour que ça se reproduise plus, pour que les gens du voyage comprennent que on n'a aucune obligation et on n'a aucun moyen de les accueillir dans de bonnes conditions sur la communauté de communes et qui peut créer des troubles à l'ordre public beaucoup de personnes.
10: Alors que dit la loi dans ce domaine? La communauté de communes du pays de Sanon, par exemple, a-t-elle l'obligation de proposer des aires d'accueil? Pourquoi la métropole du Grand Nancy n'en a-t-elle pas? Corentin Bémol nous dira tout à l'heure. Dossier complet à 7h30. Elle était derrière toutes les émissions de Michel Drucker, Champs-Élysées, Vivement Dimanche, Star 90, entre autres. La productrice Françoise Coquet, née dans les Vosges, est morte hier à l'âge de 83 ans. Elle était la petite sœur que je n'ai jamais eue, a déclaré l'animateur star, née d'ailleurs le même jour et la même année qu'elle, le 12 septembre 1942.
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10: Encore une belle journée aujourd'hui, des températures acceptables.
0: Oui, alors le soleil va briller toute la journée sans interruption dans les deux départements. Pas une seule goutte de pluie à l'horizon, seulement un beau ciel bleu. Les températures ce matin, il fait 13 degrés à Remiremont, à Neufchâteau 14 degrés, à Saint-Dié-des-Vosges 16 degrés. Cet après-midi, on va être sur la même chose qu'hier, avec des maximales entre 24 et 27 degrés selon Météo France. Sur les routes de Meurthe-et-Moselle et des Vosges à 7h08, pas mal de monde sur la 33, ça commence à boucher au niveau de la côte de Rosières-aux-Salines. On vous rappelle qu'il y a des travaux à cet endroit-là qui ont débuté hier pour une durée de 2 mois. La circulation est réduite à une voie des deux côtés de la route. Donc forcément, ça crée des bouchons tous les matins. Soyez prudents si vous empruntez cet axe-là. 03 83 36 20 20, c'est le numéro à appeler si vous rencontrez des problèmes sur la route.
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0: Des gens qui nous changent la vie, des rencontres qu'on fait, des personnes qui rentrent dans notre entourage ou qui en sortent, des gens de passage qui nous ont appris pas mal de choses. Et puis il y a Jean-Jacques Goldman, le grand des grands, celui qui a écrit pour tout le monde, Céline Dion, Johnny Hallyday, qui a vendu plus de 30 millions de disques tout au long de sa carrière. Alors vous connaissez forcément une chanson de Jean-Jacques Goldman, une chanson qui vous a peut-être changé la vie sur votre radio ici Lorraine. Jean-Jacques Goldman à 7h09, passez une belle matinée avec nous.

0: Il changeait la vie, il a changé la vie de beaucoup de monde, Jean-Jacques Goldman sur votre radio, ici Lorraine.
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0: Bonjour la Meurthe-et-Moselle et les Vosges, bon réveil avec nous. On est mardi, le 21 juillet, c'est encore le début de la semaine. On pense déjà peut-être à la fin de la semaine et au week-end. Et ce dimanche, ça vous dirait de revenir en 1900. Cet été, le village de Xaronval dans les Vosges vous propose de retourner dans le passé. On vous offre vos places pour aller le visiter en dimanche de l'été et découvrir la beauté de ce village. Ça arrive dans 10 minutes. Mathieu Barbier, dans mon œil ce matin.
2: Nous revenons sur la mort de Lionel Jospin.
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2: Chaque jour, Gérald Auroux revient dans mon œil, dans le rétro, sur les faits qui ont marqué cette année 2026. Et ce matin, Gérald, vous revenez sur la mort de Lionel Jospin.
6: Lionel Jospin, il est mort et tout le monde l'aime. Enfin, c'est l'impression qu'on a eue au mois de mars en écoutant les radios, les télés, en lisant les journaux. Les hommages se sont multipliés dans la classe politique, particulièrement à gauche, pour célébrer l'honnêteté et le sens de l'État de l'ancien Premier ministre, pour célébrer aussi les succès de son gouvernement de gauche pluriel, socialiste, communiste, écologiste, entre 1997 et 2002. C'est vrai qu'à cette époque, Lionel Jospin a gouverné une France qui s'échappait tout juste d'une période de crise, de chômage très élevé, et soudain, grâce à une croissance économique mondiale, on sortait enfin la tête de l'eau. Jospin a surfé sur cette vague, 2 millions d'emplois ont été créés, son gouvernement, on l'a souvent appelé la Dream Team, une équipe de rêve avec des poids lourds comme DSK, Martine Aubry, Hubert Védrine. En s'appuyant sur cette équipe, Lionel Jospin a aussi pris des mesures fortes, la couverture maladie universelle, la police de proximité et surtout les 35 heures et le PACS. Et c'est là qu'il faut aussi se souvenir que plein de gens ne l'aimaient pas, Lionel Jospin. Le PACS, c'est presque 2 ans de bataille des partis de droite et de l'Église catholique qui s'opposaient à une union civile entre les gays, entre personnes du même sexe. L'affrontement a été âpre au Parlement et dans la rue, des manifestations à répétition. Dans ces rassemblements, Lionel Jospin ne s'est pas fait de copain. Sur les 35 heures, quand les salariés ont commencé à poser les RTT, certains patrons ont fait grise mine, car il fallait revoir l'organisation du travail. Pas facile pour les petites entreprises, ni à l'hôpital. Pour beaucoup de dirigeants, Lionel Jospin n'a pas marqué de point. Alors pour conclure, si la France de Jospin peut faire ressurgir une certaine nostalgie, celle d'un pays qui a créé des emplois, champion du monde de foot en 98, Black Blanc Beurre, une France moins divisée qu'aujourd'hui, il faut aussi se souvenir que l'affrontement politique était souvent virulent et que les Français ont choisi, par leur vote, d'éliminer Lionel Jospin dès le premier tour de la présidentielle de 2002 au profit de Jean-Marie Le Pen.
2: Merci Gérald Auroux, on vous retrouve demain pour un nouveau fait marquant de l'année 2026.
0: À 7h20 dans Ici ça marche, on ira à Vendeuvre-les-Nancy.
2: Oui, avec un récent chantier éducatif pour 5 jeunes de 18 à 24 ans, c'est un vrai tremplin pour eux qui sont en insertion socio-professionnelle.
0: Et la bonne humeur à 7h16, c'est Bonnie M avec Daddy Cool. 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

0: Bonnie M avec Dalle et Cool sur votre radio, ici Lorraine. 7h20, on part à Vendeuvre-les-Nancy où 5 jeunes de 18 à 24 ans ont participé cette année à l'embellissement et à l'entretien de leur ville.
1: Et 5 garçons et une fille âgés de 18 à 24 ans, vous le disiez, ont participé cette année à ce chantier éducatif accompagné par l'association de prévention spécialisée Jeunes et Cités ainsi que par des techniciens de la ville. Ce chantier éducatif a contribué à la remise en état de 3 parcelles situées sur les coteaux des Henrichards, un site de 20 hectares qui comprend 150 jardins communaux et des terrains privés sur les hauteurs de la commune. Un tremplin pour ces jeunes en insertion socio-professionnelle conjuguée à une valorisation des espaces naturels, Isabelle Baudrier.
2: Les chaussures de protection, les gants et quelques outils indispensables pour retirer du grillage en mauvais état et une végétation devenue envahissante.
3: Depuis ce matin, on a enlevé des poteaux qui étaient ancrés dans le sol et on a enlevé quelques grillages qui restaient.
2: Farette, 19 ans.
3: Bah, on continue à enlever les grillages sur d'autres parcelles. C'est mis à l'abandon, entre guillemets. Du coup, nous, on vient, entre guillemets, s'occuper d'ici, comme on peut.
2: Comme ils peuvent, et c'est beaucoup, selon Isabelle Berck, chargée de la gestion écologique à la ville de Vendeuvre.
4: Ah oui, c'est super, parce que même 3 matinées, on retire quand même de la clôture sur 2 jardins, on retire énormément de déchets. Et là, c'est génial, parce qu'au moins, ces 2 parcelles-là, elles seront propres, ouvertes. Et c'est chouette, ouais, c'est super.
2: 2 éducatrices spécialisées de l'association Jeunes et Cités accompagnent Eva, Jade, Tahir et leurs camarades. Pour Karel Millet, un tel chantier révèle des capacités que les jeunes eux-mêmes ne soupçonnent pas.
5: Ça permet de se dire, c'est physique, mais j'ai tenu sur une semaine. Quand je parlais de valorisation, c'est ça aussi, c'est de se dire, je suis capable de travailler une semaine, de me lever tous les matins, d'être à l'heure, et puis de prendre du plaisir dans le travail. Et c'est souvent quand même salutaire de ce point de vue-là.
2: En tout cas, Farret en retire de la fierté.
3: Oui, c'est pour la nature, c'est pour nous aussi d'un côté. Pour les animaux, pour l'air qu'on respire, etc. Ça fait du bien pour tout le monde.
2: Ramadan, lui, le dit franchement, débroussaillé.
6: Ça ne me plaît pas du tout, mais j'aime aider, tu vois. J'aime faire de mon mieux, quoi.
2: Tout bien réfléchi, le chantier lui plaît quand même.
6: Totalement, ça me fait du bien à l'esprit, bien à mon être. Quand je rentre à la maison, je me dis, j'ai kiffé ma journée, quand je me dis, ça a été magnifique. J'ai pu aider, j'ai pu avancer dans ma vie. C'est enrichissant, quoi. Voilà.
1: Et Jeunes et Cités accompagne une 50aine de jeunes dans leur insertion socio-professionnelle. Chaque jeune est rémunéré pour ce chantier, environ 160 euros pour 3 matinées, mais on est un. C'est important de le préciser tout de même si ce n'est pas l'essence même de cette mobilisation et de cet engagement citoyen.
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0: 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Et si on revenait tous ensemble en 1900? Cet été, à Xaronval, dans les Vosges, vous allez revivre un autre temps. À travers la place du village, l'école, la ferme 1900, le musée du jouet, le fournil de la boulangerie ou encore l'intérieur de Maison Lorraine, vous allez plonger dans le passé pendant toute une journée. C'est tous les dimanches pendant cet été. Vous avez des artisans, des artistes et des musiciens qui vont vous accompagner pendant votre découverte pour une immersion à 100% en 1900. Votre passe-famille pour 2 adultes et 2 enfants au village 1900 de Xaronval, c'est ce qu'on vous offre ce matin dans la quiche aux chansons. Et bien sûr, pour l'avoir, ce passe-famille, il faut jouer à la quiche aux chansons et trouver le mot qui manque à Axel Bauer.

0: Let's go.
1: Chez Mario, qu'est-ce qu'on fait? On tout envoyer valser, tout oublier, tout recommencer. 03 83 26 20 20 36 20 20, venez jouer avec nous ce matin à la quiche aux chansons. Vous en rêvez de ce passe-famille pour le village 1900 de Xarnval. Et lui, il en rêve encore de Palmas sur votre radio ici Lorraine.

0: De Palmas avec J'en rêve encore sur votre radio ici Lorraine. Dans 3 minutes, vous avez rendez-vous avec Cyril Ardo-Redon pour le 90 secondes, le tour de l'actu en France et dans le monde. Avant ça, on va jouer avec vous, bien sûr, à la quiche aux chansons. Qui va aller au village 1900 de Xaronval cet été? Réponse juste après ça.
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0: Et c'est vous, à presque 7h30, qui jouez avec nous, Laetitia de Gerville-la-Malgrange. Bonjour.
3: Bonjour.
0: Alors Laetitia, il y a quelques minutes, je vous ai fait écouter un morceau de Cargo d'Axel Boer. C'était quoi le mot qui manquait? Tout envoyer valser, tout oublier ou tout recommencer?
3: Je n'ai pas oublié.
0: On vérifie. J'ai Mario tout oublié. Ah oui, c'était bien, tout oublié. Vous repartez avec votre passe-famille pour aller au village 1900 de Xaronval, Laetitia. Bravo.
3: Merci beaucoup, c'est un super cadeau.
0: Passez une très bonne journée, Laetitia, et profitez bien à Xaronval.
3: Merci beaucoup. Merci beaucoup, bonne journée à vous aussi.
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0: À 7h30 dans l'info d'ici, Mathieu Barbier, on s'arrêtera sur les aires de grand passage des gens du voyage.
4: Oui, parce que les occupations illégales de sites se sont multipliées ces dernières semaines. On tentera de comprendre ce que dit la loi, si les communes sont en la loi, si les intercommunalités ont des devoirs. Et lesquels doivent les respecter. Les détails et Corentin Bébol dans un instant.
0: Ça arrivera d'ici quelques minutes. En attendant, il est 7h30, l'heure du 90 secondes. Toute l'actu en France et dans le monde. Cyril Ardo-Redon.
5: La France deviendra-t-elle le premier pays européen à interdire les réseaux sociaux aux moins de 15 ans? Mesure voulue par Emmanuel Macron. Le Sénat et l'Assemblée nationale votent aujourd'hui en vue d'une entrée en vigueur de cette mesure le 1er septembre. La loi d'urgence agricole, sauf surprise, devrait aussi être adoptée aujourd'hui. C'est au tour des sénateurs de se pencher dessus après les députés hier. Texte pour répondre au mouvement de colère des agriculteurs l'hiver dernier et dont certains articles sont controversés, notamment ceux sur les retenues d'eau ou sur la réautorisation de pesticides interdits. Les soignants ont un devoir d'exemplarité, salue le syndicat national des professionnels infirmiers, alors que le ministère de la Santé veut rendre obligatoire la vaccination contre la grippe pour les professionnels de santé et les salariés auprès des personnes âgées. Les détails et le calendrier de la mesure seront connus dans les prochaines semaines. La canicule en France, 6 départements du sud-est du pays placés en vigilance orange par Météo France. Il s'agit des Bouches-du-Rhône, du Gard, de l'Hérault, du Var et de la Corse. La galerie d'Apollon du musée du Louvre à Paris va rouvrir au public demain. C'est le lieu du spectaculaire vol de bijoux en octobre dernier. Une réouverture sans vitrine ni bijoux exposés. Et puis qui pour accompagner Tadej Pogacar sur le podium du Tour de France à Paris? Il y a une chance aujourd'hui, en tout cas pour Paul Sexas, qui pourrait grappiller du temps sur le contre-la-montre individuel. 26 km entre Évian-les-Bains et Thonon-les-Bains en Haute-Savoie. Ça débute à 13h.
4: Merci Cyril Ardo-Redon. Et d'ailleurs, ce profil de cette étape du Tour de France, nous en parlons avec le patron du Tour d'ici une petite quinzaine de minutes, Christian Prudhomme. Le ministre de l'Intérieur a récemment annoncé que le grand rassemblement évangélique n'aurait pas lieu cette année en Moselle à Gros-Tanquin. Et pourtant, des centaines de caravanes de gens du voyage ont stationné ou stationnent toujours illégalement sur plusieurs communes de la région. Metz, dans le Lunévillois, Dombasle, entre Nancy et Lunéville, mais aussi Saint-Étienne, les Remiremont dans les Vosges, et ces installations posent problème au maire Corentin Bémol.
6: À Metz, près de Lunéville, 250 caravanes, 800 personnes se sont installées dans un champ la semaine dernière. Ils sont finalement repartis hier, en fin de matinée. Pour Régis Aubertin, président de l'intercommunalité du pays de Sanon, l'installation posait de gros soucis.
7: L'alimentation non potable de la commune, qui n'est gérée que par une seule source. Avec la sécheresse, on risquait d'avoir des limitations d'eau relativement rapidement. Ça, c'était le premier point. La gestion des déchets ménagers, il était difficile de trouver une solution pour mettre à disposition des bacs, des bennes. Le deuxième souci qui s'est posé, c'est effectivement un problème de salubrité publique. Et on n'est pas soumis du tout à la réglementation sur les aires de voyage et on n'a aucun moyen de les accueillir dans de bonnes conditions sur la communauté de communes.
6: Autre cas, il y a quelques jours à Saint-Étienne-lès-Remiremont dans les Vosges, 200 caravanes à l'entrée de la commune.
8: Là, cette année, on est particulièrement confronté à un nombre de convois que moi, je n'avais personnellement jamais vu.
6: Jean-Charles Tisserand, le maire de la commune.
8: Presque 200 caravanes au-dessus de la nappe phréatique, donc avec des risques d'infiltration et de pollution de cette nappe, d'où cette volonté de dialoguer avec fermeté avec les représentants pendant une semaine. Et finalement, on a obtenu que les agriculteurs soient dédommagés par les gens du voyage. Et moi, ils m'ont fait un virement pour couvrir les frais de consommation électrique.
6: Pourtant, le pays de Remiremont compte deux aires de grand passage pour accueillir au printemps et à l'été 150 caravanes en tout.
8: Parce qu'ils estimaient que la taille était trop petite. Alors moi, je leur ai proposé de scinder leur cortège. La réponse, ce sont des rassemblements évangéliques, religieux, et ils se retrouvent autour de la chapiteau où ils célèbrent leur messe, où ils lisent la Bible. Et eux, ils ne conçoivent pas de scinder le groupe en deux.
6: Le maire a fait poser des blocs en béton à l'entrée des champs pour empêcher toute autre installation.
4: Alors, question simple, Corentin. Ces communes respectent-elles la loi en clair ? Ont-elles l'obligation de fournir un terrain à la communauté de gens du voyage ?
6: Depuis la loi Besson 2 en 2000, les communes de plus de 5000 habitants ont l'obligation de proposer des emplacements de séjour pour les gens du voyage. La loi prévoit également un schéma départemental pour fixer les zones d'accueil pérennes et les aires de grand passage. Et depuis 2003, la loi sur la sécurité intérieure, elle, a créé un délit d'installation illicite en vue d'y établir une habitation.
4: Une loi qui n'est donc pas respectée par la métropole du Grand Nancy puisqu'elle n'a pas d'aires de grand passage, faute de trouver un accord avec les maires qui n'en veulent pas. Mais ça semble bouger en coulisses, Corentin.
6: Nancy et trois autres intercommunalités travaillent ensemble depuis des années pour trouver un lieu. Un projet est cependant dans les cartons, un terrain agricole privé entre Messin et Méréville, très loin des habitations, précise-t-on du côté des intercos. Mais un projet qui n'en est vraiment qu'aux prémices, rien n'est fait. Il y a de nombreux obstacles administratifs à franchir. 30% de chances que ça aboutisse, selon un élu lorrain.
4: Une enquête à retrouver sur ici.fr.
0: À la une du journal de 8h, une enquête ouverte sur un policier de Meurthe-et-Moselle.
4: Oui, en raison d'une vidéo polémique diffusée sur les réseaux sociaux depuis quelques jours, elle montre un échange tendu entre ce policier et plusieurs personnes. Au cours d'une intervention à Tomblaine, des propos inadmissibles ont été prononcés selon la police nationale. Les précisions de Clément Luyer tout à l'heure. Quel temps pour aujourd'hui ?
0: Un grand ciel bleu et un grand soleil, c'est ce qui est prévu pour cette journée. C'est vous qui nous dites quel temps il fait chez vous ce matin sur notre post Facebook. À Essey-la-Côte, le soleil brille déjà bien, il fait 12 degrés. À Bayon, 12 degrés aussi, avec un temps plutôt doux, très agréable. Et à Racourt, il fait 13 degrés à 7h35. Cet après-midi, on va monter autant qu'hier en termes de température. On sera entre 24 et 27 degrés au meilleur de la journée. Sur les routes de Meurthe-et-Moselle et des Vosges, prudence si vous prenez la 33 ce matin. Il y a des travaux pour une durée de 2 mois. La circulation est réduite à une voie des deux côtés de la route. Ça bouchonne vraiment beaucoup ce matin. Vous êtes très nombreux à aller vers Nancy. Donc prudence si vous devez passer par là. Sur le reste des routes de Meurthe-et-Moselle et des Vosges, pas de problème particulier à signaler. Mais si vous, vous rencontrez des problèmes sur la route, 03 83 36 20 20, c'est le numéro à appeler pour nous prévenir. 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
0: C'est la chanson qui s'est le mieux vendue de Daniel Balavoine. Après son décès, elle est montée en tête du top 50 pendant 8 semaines consécutives. C'est l'Aziza, ce bel hommage à sa femme Corinne. Belle matinée avec Ici Lorraine, il est 7h35.

0: Daniel Balavoine avec l'Aziza sur votre radio Ici Lorraine.
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0: Et bonjour les Lorrains, passez un bon début de mardi avec nous. On vous réveille tranquillement ce matin avec de l'actu locale, de la musique et de la bonne humeur. On va vous faire bouger en musique avant 8h avec Shakira et sa chanson que vous avez peut-être entendue dans Zootopie 2 si vous êtes allé le voir au cinéma en famille il y a quelques mois. Ça arrive dans moins de 10 minutes. Et puis si vous pensez bien connaître la Lorraine, vous ne la connaissez pas autant que Jérôme Prodhomme, ça c'est sûr. Chaque matin, il nous fait découvrir un endroit de la région. Aujourd'hui, direction Vittel.
2: N'empêche Vittel, quel bonheur, quelle chance aussi pour nous d'avoir cette ville bijou dans la région à même pas une heure de Nancy, à une grosse demi-heure d'Épinal, un lieu qui a émergé au 19e siècle quand un monsieur venu de Rodez, il devait parler comme ça, monsieur Bouloumier, a eu l'idée de venir voir de plus près cette fameuse source, là, la source du Jérémois que tout le monde connaissait dans le coin mais qu'il est le premier à avoir eu l'idée d'ouvrir au monde. Vittel, depuis, abreuve le monde. Il suffit de se promener en France pour voir ces bouteilles qui annoncent la couleur, puisque le monde est aussi venu à Vittel, et y vient encore pour découvrir les infrastructures, comme les thermes et les bonnes tables vitelloises, qui sont loin d'offrir un régime minceur, hein. On n'est pas dans les Vosges pour rien, elles sont vosgiennes aussi dans leur façon d'être gourmandes. Vittel, c'est aussi les plus grandes personnalités du 19e siècle qui sont venues ici s'offrir quelques jours de belle vie, avec la nature, les soirées culturelles, un peu de calme en fait, pour repartir dans leur capitale ou dans leur château. Ce passé riche se prolonge de nos jours avec une magnifique architecture qu'on voit partout dans Vittel et qui n'étonne pas quand on sait que c'est Charles Garnier, l'architecte de l'Opéra de Paris, qui a dessiné la ville de Vittel. Si vous prenez le temps, vous découvrirez les belles villas, mais aussi des surprises comme la gare et sa coupole magnifique et art déco, la mairie, le casino, mais aussi les surprises du parc thermal. Un parc qui est une surprise en soi, hein. Il fait 220 hectares, c'est 10 fois la pépinière, les Nancéiens, et pas loin de 10 fois le parc du château à Épinal. C'est aussi l'hippodrome, l'un des plus beaux de France, art déco et en bois, qui nous propulse littéralement en Angleterre. Dans le parc thermal, vous croiserez les chalets, qui sont de petits bijoux, comme le chalet des ânes, par exemple. Et puis alors, autour de Vittel, bah évidemment, n'oubliez pas d'aller à Contrexéville et d'aller vous rafraîchir, notamment dans les lacs de la Folie. N'hésitez pas à parcourir Vittel la Belle, l'été aussi est fait pour ça.
0: Et notez qu'au parc thermal de Vittel, tout l'été, vous pouvez vous installer sur des transats et dans des espaces ombragés pour lire du mardi au dimanche de 15h à 19h dans le parc thermal. Vous avez des animations pour petits et grands et une grande sélection de livres à disposition comme une grande bibliothèque à ciel ouvert. Profitez-en, c'est gratuit.
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0: La loi d'urgence agricole adoptée cette nuit par les députés, les débats furent durs, âpres, parfois tendus sur un texte rejeté par toute la gauche et une partie du bloc présidentiel. Pour en parler avec nous, la députée socialiste de Meurthe-et-Moselle, Estelle Mercier.
7: Estelle Mercier, bonjour.
8: Bonjour.
7: Merci d'être en direct avec nous. Pourquoi êtes-vous vent debout contre cette loi ?
8: Eh bien parce que cette loi, au lieu de répondre aux défis majeurs auxquels le modèle agricole est confronté, c'est-à-dire, on le voit tous les jours, l'adaptation au changement climatique, l'agroécologie, la préservation de nos ressources ou, un point très important, la rémunération.

0: peut vous répondre que ces deux pesticides qui peuvent être réintroduits parce qu'ils étaient interdits en France mais pas dans l'Union européenne, eh bien tant qu'ils n'avaient pas de moyens différents pour leur culture, ils sont obligés d'utiliser ces pesticides. Vous leur répondez quoi ?
1: On n'aura jamais d'alternative tant que ce pesticide sera autorisé. En réalité, il y a des solutions qui existent. Il faut faire travailler les scientifiques. Il faut faire de l'innovation. Mais tant qu'ils peuvent l'utiliser, finalement, et tant qu'il n'y a pas d'arrêt de ce pesticide, effectivement, les alternatives sont pas intéressantes. Mais alors qu'il faut au contraire favoriser la recherche pour pouvoir trouver des solutions intermédiaires. Et il faut aussi que notre modèle agricole réfléchissent à la manière dont aujourd'hui ils s'adaptent au changement climatique, ce qui n'est absolument pas le cas de cette loi, c'est presque quasiment l'inverse, c'est des attaques profondes et majeures sur la question de l'agroécologie et de nos protections de réserves en eau par exemple. On n'est pas du tout sur un modèle qui va privilégier l'adaptation au changement ou qui va privilégier la sobriété, notamment l'usage des ressources en eau, mais au contraire, on repollue de nouveau et on met en danger la santé de nos concitoyens. C'est quand même des reculs qui sont majeurs et qui sont graves.
0: Oui, parce que pour la question de l'eau et notamment de son stockage pour l'irrigation, vous le disiez, ça a suscité beaucoup de tensions parce qu'un amendement qui visait à supprimer un article considéré comme contraire à la Constitution a été voté. Il conditionnait cet article à la réduction des volumes d'eau prélevables à la réalisation préalable d'ouvrages de stockage, c'est ça hein?
1: Oui, donc en fait, ça renforce les infrastructures de stockage. Ça modifie aussi toute la gouvernance et de la gestion de l'eau dans les territoires où finalement la rentabilité économique va être un objectif majeur et ça va créer énormément de tensions dans les territoires. Au lieu d'avoir quelque chose qui permet à chacun de pouvoir, donc tous les acteurs autour de la table qui s'occupent de l'eau, au lieu de pouvoir clairement se mettre d'accord de manière raisonnable sur l'usage des ressources en eau, on a au contraire un renforcement du stockage, des méga-bassines, sans autorisation, avec l'autorisation du préfet qui peut faire sans avoir besoin de faire d'enquête, etc. Enfin, tout ça, c'est aussi un recul démocratique assez grave, puisque effectivement, les contraintes seront beaucoup moins importantes en termes environnementaux.
0: Colère de la gauche, colère aussi d'une partie du camp présidentiel, c'est nubuesque d'ailleurs à l'Assemblée cette nuit avec Sébastien Lecornu contre une partie de ses troupes. Le Sénat va valider sans surprise cette loi d'urgence agricole. Elle sera donc adoptée définitivement ce soir. Merci beaucoup Estelle Mercier d'avoir été en direct
1: Merci
0: avec nous ce matin. J'ajoute que la FNSEA de son côté salue un tournant majeur, un tournant positif évidemment pour le syndicat agricole.
2: Presque 8h-10, c'est l'heure de se bouger les hanches avec Zou de Shakira.

0: Shakira avec Zou sur votre radio ici Lorraine. C'est une étape cruciale qui attend les coureurs aujourd'hui, Mathieu.
1: Oui, un contre-la-montre individuel entre Evian et Thonon-les-Bains. Il sera déterminant hein, dans la lutte pour les premières places au classement en général. Alors, ceux qui ne savent pas ce que c'est que les coureurs partent les uns après les autres dans l'ordre inverse du classement général. Donc le premier, Tadej Pogacar, partira en dernier. Ils partent toutes les deux ou trois minutes, les coureurs. Ils font le même parcours. Christian Prudhomme nous en parle un peu plus avec Emmanuel Collardet.
2: Bonjour Christian Prudhomme.
3: Bonjour.
2: C'est parti pour le contre-la-montre avec une station thermale au départ, une autre à l'arrivée. Mais la journée de repos c'était hier, aujourd'hui c'est pas une promenade de santé hein, qui attend les coureurs.
3: Non, en tout cas pas pour les favoris du classement général, c'est un rendez-vous de première importance. Un contre-la-montre de 26 km, globalement découpé en trois parties, un tiers de montée, un tiers de descente, un tiers de plat, dans un paysage absolument magnifique, tout au bord du lac Léman. Evian, c'était le départ du Tour de France il y a 100 ans, 1926-2026, c'était le tour le plus long de l'histoire, 5700 km. Le Tour 2026 fait 3321 km jusqu'à Thonon, avec un rendez-vous capital pour les favoris du Tour de France.
2: Et ce parcours de 26 km, vous l'avez dit, un tiers de montée, un tiers de descente, un tiers de plat, c'est un cocktail, selon vos propres mots, un cocktail explosif.
3: Oui, c'est un cocktail explosif pour les coureurs qui sont les plus performants dans le contre-la-montre pour créer des écarts sans aucun doute. On verra ce que ça va donner, mais on va suivre tout ça avec une attention toute particulière.
2: Une fois de plus, un magnifique décor avec un petit peu au départ et surtout à l'arrivée, les superbes eaux du lac Léman.
3: Oui, ça va être magnifique. Quand on trace un contre-la-montre, on cherche toujours un lieu emblématique. Il y avait Rocamadour, par exemple, il y a quelques années. Ce sont des lieux nécessaires. La beauté du site est nécessaire à l'exploit ou à la bagarre des champions cyclistes. Donc, un tiers de montée, un tiers de descente, un tiers de plat, dans un décor de rêve, mais les spectateurs profiteront davantage du décor que les favoris du Tour de France.
2: On l'imagine. Très belle journée à vous sur la route du Tour, Christian Prudhomme.
3: Merci.
1: Et on sait que le Français Paul Sexas, la nouvelle terreur du peloton à 19 ans, est un habitué du contre-la-montre. En tout cas, il est fan de cette discipline. On espère qu'il pourra jouer le podium aujourd'hui.
0: On va croiser les doigts pour lui. 8h10, l'heure de retrouver Thierry Pastor et l'un de ses plus grands succès, le coup de folie. Souvenez-vous, c'était en 1982.

0: Thierry Pastor avec le coup de folie sur votre radio ici Lorraine.
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0: Bonjour avec ici Lorraine, un peu d'histoire avant l'actu avec Stéphane Bern. Ce matin, on voyage au temps des auberges de grand chemin.
5: Aujourd'hui, je vous propose un pot de vin. Mais ce n'est pas ce que vous croyez. Nous sommes en 1730. L'auberge de la Croix-Blanche en Bourgogne est une institution. The place to be. Relais de poste au carrefour des routes locales, on imagine sans difficulté les voyageurs fatigués s'y attabler devant un feu de cheminée, les doigts de pied en éventail et les éventails pour chasser l'odeur des doigts de pied. Et après une longue journée, pas question de repartir sans avoir goûté le vin du pays. Pour s'assurer de recevoir un bon cru, le lit le plus moelleux ou un service enjoué, les clients glissent au tenancier une petite gratification depuis le Moyen-Âge. Un pot de vin.
6: Le vin qui dit vin, dit pot de vin. Ouais. Parce que tout ça, c'est magouille et compagnie.
5: Soit sous la forme de vin lui-même, soit sous forme de monnaie sonnante et trébuchante. Rien d'illégal là-dedans. Au contraire, le pot, c'est simplement la mesure de vin. Et en offrir à celui qui nous sert est un geste de convivialité, un rituel de table. Un peu comme nos pourboires d'aujourd'hui. Sauf qu'à l'époque, on ne laissait pas la monnaie sur la soucoupe. On la buvait. Mais peu à peu, la connotation du mot se transforme pour désigner une pratique qui s'invite dans les affaires quand on verse de l'argent à une personne d'importance afin d'en obtenir un bénéfice quelconque. Le sens bascule doucement de la convivialité à la corruption. Le pot de vin n'est plus offert pour trinquer, mais pour troquer. Au XVIIIe siècle, un pot de vin ouvrait les portes des auberges et dessinait des sourires sur les visages. Aujourd'hui, il ouvre les portes des tribunaux. Comme quoi, certaines expressions vieillissent moins bien que le bon Bourgogne.
0: Merci Stéphane, on vous retrouve demain 8h-3 pour voyager à nouveau dans le temps.
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0: Bienvenue sur votre première radio de proximité en Meurthe-et-Moselle et dans les Vosges. Il est 8h. À 8h, les infos, c'est avec Mathieu Barbier. Une enquête ouverte contre un policier meurthe-et-mosellan.
7: Oui, tout est parti d'une vidéo publiée récemment sur les réseaux sociaux. Elle montre un échange tendu entre le fonctionnaire et plusieurs personnes lors d'une intervention à Tomblaine dans le Grand Nancy. Les détails avec Clément Loulier.
8: La vidéo tourne en boucle depuis dimanche sur TikTok, X ou encore Facebook. Elle montre un équipage de la police nationale à l'arrêt face à un groupe de personnes, dont l'auteur du film. Sur le côté passager du véhicule, vitre baissée, un policier a un échange virulent avec le groupe. Les insultes fusent, tout comme les propos dénigrants, particulièrement de la part du fonctionnaire de police à l'encontre de plusieurs de ces personnes que plusieurs publications présentent comme étant des membres de la communauté des gens du voyage. Cette vidéo dont nous avons choisi de ne pas vous proposer d'extrait dure environ 3 minutes. Elle ne montre pas le début des échanges entre les différentes parties et ce qui a pu provoquer ces dérapages. Toujours est-il qu'ils sont considérés comme inadmissibles par la police nationale qui précise, je cite, que de tels propos sont à l'opposé de l'exigence déontologique que nous devons à tous les citoyens.
7: Et l'enquête administrative est confiée à la cellule déontologie de la direction interdépartementale de la police nationale de Meurthe-et-Moselle. La question des aires de grand passage pour les gens du voyage se pose chaque année. Cet été ne déroge pas à la règle avec plusieurs installations illégales sur des terrains privés ces dernières semaines. Quelques communes sont concernées comme Saint-Étienne, les Remiremont dans les Vosges. 200 caravanes se sont installées dans un champ au début du mois. Depuis leur départ vendredi dernier, le maire a fait poser des blocs de béton pour éviter toute nouvelle installation alors que le pays de Remiremont compte deux aires de grand passage. Le président de l'intercommunalité, Jean-Benoît Tisserand.
9: les citoyens français itinérants utilisent finalement relativement peu ces aires. Donc c'est vrai qu'on est confronté de temps en temps à des occupations illicites de terrain sur l'une de nos 10 communes. Les citoyens français itinérants sont citoyens tout comme nous, donc ils doivent respecter les règles de la République. Donc je pense que c'est à l'État de faire preuve d'un peu plus de fermeté. Alors, il faut aussi du dialogue, hein, parce qu'évidemment, le dialogue, il est essentiel avec ces personnes qui vivent d'une manière nomade. Moi, je comprends, hein, c'est un choix de vie que je respecte, mais il faut que, justement, ils puissent utiliser d'autant plus ces aires de grand passage. Alors, ça peut nécessiter aussi peut-être un peu plus d'informations de la part des autorités, bien sûr. On est 10 communes, 10 maires, on va se concerter entre nous, là, dès cette semaine, pour justement établir un plan d'action pour éviter, justement, que... on soit préservé face à ce type d'occupation illégale.
7: Alors, que dit concrètement la loi dans ce domaine? Quelles sont les communes qui doivent avoir une aire de grand passage? Quelles sont les métropoles et intercommunalités concernées? Une enquête de Corentin Bémol vous attend sur ici.fr.
0: Un enfant de 3 ans percuté hier par une camionnette sur la commune de Docelle dans les Vosges.
7: La victime faisait du vélo dans la rue, elle a été touchée à la tête et soignée ce matin à l'hôpital d'Épinal. Le chauffeur de l'utilitaire a été entendu par les gendarmes. Une enquête est ouverte. Un autre cycliste âgé de 70 ans a lui aussi été percuté par une voiture, toujours dans les Vosges, à Saint-Étienne-les-Remiremont. Le choc s'est produit au croisant de la piste cyclable et de la départementale en plein milieu de l'après-midi. La victime a été héliportée au CHRU de Nancy. L'hélicoptère du SAMU, qui a également été envoyé sur la D420 à Grand-Villers en direction d'Épinal, après un choc entre une moto et une voiture. Le motard a été hospitalisé. Les professionnels de santé et tous ceux qui travaillent dans des établissements en contact des personnes âgées seront obligés à l'avenir de se vacciner contre la grippe. Une annonce faite par la ministre de la Santé. Les modalités seront détaillées dans les semaines à venir. L'obligation sera généralisée dans les 3 ans qui viennent. J'ajoute que l'Agence régionale de santé lance de son côté un appel au civisme pour éviter d'engorger les urgences alors que les personnels sont moins nombreux en été. 30 à 40% des patients accueillis ne devraient pas être traités aux urgences. Vous devez donc privilégier votre médecin traitant si possible ou le 15 pour prendre conseil. L'Assemblée nationale a adopté cette nuit la loi d'urgence agricole qui prévoit notamment la possibilité de réintroduire de manière dérogatoire certains pesticides dont 2 étaient pourtant interdits en France. Un texte dénoncé par la gauche mais aussi par une partie du camp présidentiel. La FNSEA salue une décision juste et une étape majeure. Le texte doit encore être validé ce soir par le Sénat avant d'être définitivement adopté.
0: Le maire de Flavigny-sur-Moselle tape du poing sur la table.
7: Il vient de prendre 3 arrêtés coup sur coup pour interdire le dépôt d'ordures, le stationnement et renforcer l'interdiction de baignade sur le site très fréquenté en été. Flavigny-sur-Moselle n'est ni une plage ni une décharge, ne cesse de répéter l'élu. Isabelle Baudrier l'a accompagné sur le site. Vous allez mieux comprendre la situation.
10: Des arbres au bord de l'eau, le site est propre aujourd'hui, mais ce n'était pas la même carte postale la semaine dernière.
11: Voilà ce qu'on a ramassé.
10: Dominique Rousseau, maire de Flavigny, a fait des photos.
11: Dans le camion, je ne sais pas, entre 800 kilos et une tonne d'ordures ménagères. Il y avait à boire et à manger, hein, tout ce qu'il faut pour faire barbecue. Il y a des feux au sol un peu partout. On a passé une matinée à 8 pour ramasser tout ça. On a rempli un camion complet.
10: Résultat d'un peu plus de 2 mois de fréquentation du site. Le problème n'est pas nouveau, mais le maire n'en peut plus.
11: Le jour de la vigilance rouge canicule, il y avait peut-être 100-150 personnes qui étaient rassemblées ici. Moi-même, le week-end-là, j'avais pris un arrêté municipal interdisant toutes les manifestations sur le domaine public. 3 associations qui annulaient leurs manifestations. Puis à côté de ça...
10: Sans compter la venue d'un DJ il y a quelques semaines.
11: Un vrai DJ installé avec une petite tente 3x3, la musique, les lumières, le groupe électrogène. À un moment donné, l'insalubrité, le non-respect, les nuisances, c'est plus possible. Ça fait des années et des années que ça dure. Mais là, je pense que cette année, on bat tous les records. J'ai jamais vu ça à ce niveau-là et aussitôt dans la saison.
10: Dominique Rousseau, dépité.
11: Encore une fois, j'ai rien contre les gens qui viennent profiter de la Moselle, qui respectent les lieux, c'est tout.
10: Le maire estime à 2000 euros par an l'enlèvement de ces déchets.
7: Et ces arrêtés d'interdiction devraient rester en vigueur tout l'été. Les photos du site avant et après nettoyage sont à retrouver sur ici.fr. J'ajoute que des cyanobactéries ont été détectées dans la Moselle, donc soyez extrêmement vigilants si malgré les interdictions vous baignez, parce qu'elles présentent un danger pour les humains mais aussi pour les animaux. Même s'il fait moins chaud ces derniers jours, la sécheresse reste inquiétante. Cela fait des semaines qu'il n'y a pas eu de pluie significative. Nos départements ici en Lorraine sont en alerte, c'est bien plus tôt que les années passées. Cette vigilance renforcée en Meurthe-et-Moselle s'accompagne de tout un tas de restrictions, vous en avez déjà parlé, comme l'interdiction de laver sa voiture ou bien d'arroser les espaces entre 9h et 20h. Alors comment s'adaptent les communes avec les employés qui sont chargés justement d'arroser les plantes. Et puis comment s'adapte-t-elle pour les planter pour les années à venir? Réponse à Ludre dans le Grand Nancy avec le directeur des services techniques, Xavier Blanc.
12: On sait que si on continue de planter comme il y a une dizaine d'années, bah la moitié de nos plantes, plus de la moitié de nos plantes vont mourir en cours de floraison, ce qui est ridicule. En investissement surtout, puis en image, en termes d'image, la collectivité n'est pas là pour fleurir quelque chose qui ne fleurit plus justement. Donc on a fait un changement. Sur les trois dernières années, quasiment tous nos massifs sont à 80% garnis de vivaces, d'arbustes, et on vient mettre quelques touches d'annuel. Bon, bah, cette année, ça se verra peut-être pas trop, parce qu'on est déjà bien avancé dans la floraison. Il faut souhaiter que la canicule soit pas si fréquente et surtout pas si tôt dans l'année pour les années suivantes.
7: Xavier Blanc, directeur des services techniques de Ludre, répondait à Océane Dupuis.
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7: Le soleil va régner en majesté aujourd'hui.
0: Et oui, on va avoir un beau ciel bleu encore aujourd'hui. Pas une seule goutte de pluie à l'horizon. Les températures ce matin à Gérardmer, il fait 12 degrés. À Épinal, 14 degrés. Et à Toul, 15 degrés. Cet après-midi, on va être sur la même chose qu'hier, avec des maximales entre 24 et 27 degrés selon Météo France. Sur les routes de Meurthe-et-Moselle et des Vosges ce matin, beaucoup de monde sur la 33 au niveau de la côte de Rosières-aux-Salines. Il y a des travaux en ce moment. La circulation est réduite à une voie des deux côtés de la route, donc forcément ça crée des bouchons. Soyez prudents si vous devez passer par là. Sur la 31 dans le sens Metz-Nancy, ça bouche aussi, ça bouchonne au niveau de entre Custine et Champignol. Il y a l'air d'avoir pas mal de monde ce matin. Prudence sur les routes et le réflexe à avoir si vous rencontrez des problèmes ce matin. 03 83 36 20 20, vous nous prévenez et puis nous on préviendra tous ceux qui sont aussi sur la route.
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0: 8h08, on vous offre un peu de rock sur votre radio ici Lorraine pour vous mettre de bonne humeur ce matin. On repart à l'été 1987. Sous le soleil, vous fermez les yeux et vous entendez Bubble Star de Laurent Voulzy. Belle matinée avec nous.

0: Ici Lorraine, c'était Bubble Star de Laurent Voulzy.
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0: Bonjour la Meurthe-et-Moselle et les Vosges. Bon mardi 21 juillet. On est ensemble toute la matinée. On va se réveiller en douceur, se préparer et prendre la route pour ceux d'entre vous qui travaillent. Courage et prudence sur la route ce matin, surtout si vous passez par la 33. Alors là, il y a pas mal de monde ce matin et ça bouchonne beaucoup. 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Et si vous y alliez en famille cet été, restez à l'écoute d'ici Lorraine, il se pourrait qu'on vous offre vos places pour le zoo d'Amnéville avant 8h30. Et si vous avez déjà reçu des choses bizarres dans votre boîte aux lettres, comme un autographe de Julien Lepers par exemple, Audrazo vous met en garde contre une arnaque dans quelques instants.
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0: C'est pas vrai, votre rendez-vous anti-arnaque à 8h15. Audrazo, on s'intéresse à d'étranges courriers que certains reçoivent dans leur boîte aux lettres. Ils contiennent un chèque bien juteux et un autographe de Julien Lepers.
5: Tout à fait, une photo dédicacée de Julien Lepers, l'ex-animateur vedette de Question pour un champion. Amicalement, c'est ce qui est écrit. Et puis il y a ce chèque, effectivement. Alors, c'est pas un petit chèque, hein. 1 million d'euros. Pour d'autres, il est question de 3 333 euros et 33 centimes par mois. C'est pas mal non plus. Par contre, attention, dit le courrier. Vous avez peut-être gagner ce prix. Et pour le savoir, il faut appeler un numéro en 0800 avec la combinaison peut-être gagnante qui est écrite sur le courrier. C'est ce qui est dit aussi d'ailleurs au dos de l'autographe de Julien Lepers.
0: Et que se passe-t-il quand on appelle ce numéro ?
5: J'ai trouvé plusieurs témoignages sur le site Signal Arnaque, je vous les lis. Une femme, Laetitia, dit qu'on lui parle de réduction pour jouer à l'euro million. Rachel, elle raconte que la personne au bout du fil lui propose un abonnement, un jeu de loterie, plusieurs dizaines d'euros par mois. En fait, le but est là. Ce n'est pas une arnaque à proprement parler, c'est même légal. Mais on est sur un procédé commercial un peu douteux. Julien Lepers et le chèque servent d'appât pour tenter de vous convaincre de souscrire à un abonnement. Rachel, on lui demande d'ailleurs son numéro IBAN et une autorisation de prélèvement. Donc si vous recevez ce courrier, et vous êtes plusieurs à le recevoir encore ces derniers jours, j'ai vu plusieurs témoignages sur Facebook, vous pouvez toujours jouer à ce jeu, à cette loterie, elle existe, mais rien ne vous oblige à souscrire à l'abonnement. Puis sinon, vous pouvez faire comme ces internautes qui préfèrent en rire et qui disent avoir jeté le courrier directement à la poubelle.
0: Il vaut mieux redoubler de prudence avec ce genre de courrier. Merci Audrazo, à demain. En attendant, demain, voilà Ed Sheeran à 8h15 avec Shape of You. Ça, c'est une chanson parfaite pour courir, au moins pour faire du sport. Une chanson très très motivée.

0: Shape of You.
1: Ed Sheeran avec Shape of You sur votre radio, ici Lorraine. S'intéresse à ces Lorrains qui travaillent la terre cette semaine dans Il était une fois des Lorrains. À Liverdun, le domaine des Eaux Bleues est un ESAT qui accueille des travailleurs déficients visuels. Rencontre avec Benoît Legras, le maraîcher.
2: Bon bah vous êtes bien là, hein ? C'est un chouette site, hein ?
3: Oui, ça pour ça on a une chance énorme. Toutes nos cultures pratiquement sont mises en place. Là on fait le désherbage. Bon vous avez vu, hein, on a énormément de vaches. Bah, le désherbage c'est toujours très fastidieux. Là, on n'a qu'à désherber au niveau des pieds de chaque plante.
2: Vous êtes le maraîcher ?
3: Le chef d'orchestre, on va dire. Bah, c'est vraiment un travail d'équipe. Hein. Le résultat, c'est le travail de toute l'équipe. Bah, j'ai commencé comme ouvrier agricole, mais il y a maintenant plus de 40 ans.
2: Vous êtes né dans les années quoi ?
3: 65. Bon, j'ai fait ça pendant 4 ans. Après ça, je suis devenu commercial dans le monde des semences. De là, je me suis installé agriculteur. Après ça, bon, j'ai eu un gros pépin de santé qui fait que j'ai dû arrêter. On m'a déclaré invalide, donc voilà. Et je me suis reconverti. Donc c'est là où j'ai fait ma formation de moniteur d'atelier. Et j'ai travaillé après dans une association qui accueillait des détenus en fin de peine. J'ai eu l'opportunité de devenir moniteur d'atelier au centre éducatif fermé de Tonnoy pendant 4 ans et demi de mémoire. Et à un moment donné, je n'arrivais plus à être en empathie avec les jeunes qu'on accueillait. Donc j'ai dit, c'est bon, il faut arrêter, il faut changer, quoi. Et donc depuis 2 ans, bah, je suis ici, moniteur d'atelier maraîchage, aux Eaux Bleues.
2: Dans un environnement assez paisible.
3: Ah bah, très paisible. Vous voyez, c'est, ouais. C'est vraiment un parc de châteaux, hein, des arbres magnifiques. On est vraiment gâtés.
2: L'agriculture, à l'époque, vous avez arrêté à regret ?
3: Ah ben, moi, j'aurais pas eu ce problème de santé, je serais encore agriculteur. C'est la maladie qui a fait que, bah, à un moment donné, c'était plus possible. C'est des problèmes de dos.
2: Et le dos, aujourd'hui, ça va ?
3: Non, pas plus.
2: Oui, parce qu'en plus, là, avec votre métier, il faut se pencher, quoi.
3: En fait, moi, je me penche plus. Quand vous êtes arrivé, vous avez vu, j'étais à 4 pattes. Mais à 4 pattes, ça va, mais pencher, je peux plus. Je peux plus. Que voulez-vous ? Quand je me suis fait opérer, les médecins m'ont dit, vous savez, si vous vous faites pas opérer, dans 2 ans, vous marchez plus. Bon, très bien. Et si vous vous faites opérer, je peux vous promettre une chose, c'est que vous serez pas en fauteuil roulant. En revanche, vous finirez en déambulateur. Très bien. Bah, à partir de là, je suis parti du principe qu'il fallait que je fasse exactement tout ce que je voulais faire, que le jour où je serai en déambulateur, il serait beaucoup trop tard pour regretter quoi que ce soit. Donc, depuis, je fais tout ce que je veux. Évidemment, l'âge venant et puis le dos n'aidant pas, je me retrouve parfois dans des situations un peu baroques. Et aujourd'hui, bah, j'estime que je suis sursitaire et moi, je pourrais me dire que j'ai réussi à faire à peu près ce que je voulais.
1: Le domaine des Eaux Bleues vend sa production d'ailleurs en ce moment. Profitez-en pour aller les soutenir et faire le plan de légumes, de fleurs, d'aromatiques, de vivastes et pourquoi pas d'arbustes.
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1: Waouh, waouh, waouh. Le cadeau de ce matin, il est incroyable. On vous gâte sur votre radio ici Lorraine chaque matin pour vous faire passer un bel été et vous donner des idées de sorties à faire près de chez vous. Et s'il y a bien un parc animalier à faire dans la région, c'est évidemment le zoo d'Amnéville. Des hectares et des hectares de beaux paysages, des animaux des 5 continents. Une journée exceptionnelle à passer là-bas. C'est ce qu'on vous offre avec ici Lorraine à 8h23. 4 places pour aller en famille au zoo d'Amnéville. Et comme c'est la quiche aux chansons, il faut jouer, bien sûr, et me dire quel mot il manque dans cette chanson de Jill Kaplan.

existence, elle est si quoi? Bête, belle, pas si honnête. 03 83 36 20 20 et vous repartez ce matin avec votre beau passe-famille pour le zoo d'Amnéville. Bonne chance à vous. En attendant vos appels à 8h23, voilà Michel Berger, celui qui chante. Allez, on chante tous ensemble ce matin sur votre radio ici Lorraine.

0: Celui qui chante sur votre radio ici Lorraine à 8h26, c'est bien sûr Michel Berger. Toute l'actu en France et dans le monde, le 90 secondes avec Cyril Ardo-Redon, ça arrive dans 3 minutes. Avant ça, on verra qui va aller aux eaux d'Amnéville en famille cet été. Réponse juste après ça.
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0: Et c'est vous qui jouez à la quiche aux chansons avec nous ce matin, Emmanuel de Gerville-la-Malgrange. Bonjour.
9: Bonjour.
0: Alors Emmanuel, j'ai une petite question à vous poser, une question très importante. Attention à votre réponse. C'est quel mot qu'il manquait dans la chanson de Jill Kaplan ?
9: C'est bête.
0: On vérifie. C'est bien bête. Emmanuel, vous repartez avec vos 4 places pour le zoo d'Amnéville.
9: Super, merci beaucoup.
0: Quelle est votre radio locale qui vous offre les plus beaux cadeaux, Emmanuel, chaque matin ?
9: Ici Lorraine, bien sûr.
0: Oui, c'est bien ça. Merci Emmanuel, profitez bien en famille.
9: Merci.
0: Passez une bonne journée.
9: À vous aussi, merci beaucoup.
0: Au revoir.
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0: Dans l'info d'ici à 8h30, Mathieu Barbier, on s'intéressera aux plantes et fleurs de nos communes.
10: Oui, nous nous sommes demandé comment les employés d'Espace Vert s'adaptaient alors que les périodes de sécheresse, ça ne nous a pas échappé, comme celles que nous vivons en ce moment, sont de plus en plus fréquentes avec le réchauffement climatique. Un programme européen vient d'être lancé et Nancy est une des villes tests. Et Olivier Aymon s'est rendu à Nancy pour voir comment on s'adaptait aux prochaines canicules et si on plantait des arbres différents, si on arrosait différemment. Les détails dans un instant.
0: On verra ça dans une petite minute, 8h30, l'heure de retrouver toute l'actu en France et dans le monde. Cyril Ardo-Redon.
11: Sauf surprise, le Sénat devrait adopter cet après-midi le projet de loi d'urgence agricole. Après le vote en faveur des députés hier, texte avec des volets sur la gestion de l'eau, l'élevage, la présence du loup et qui prévoit aussi de réautoriser 2 puissants pesticides interdits surnommés tueurs d'abeilles. La France pourrait devenir aujourd'hui le premier pays européen à interdire les réseaux sociaux aux moins de 15 ans, mesure voulue par Emmanuel Macron. Le Sénat et l'Assemblée nationale votent aujourd'hui en vue d'une entrée en vigueur dès le 1er septembre. Le ministère de la Santé suit les recommandations de la Haute Autorité de Santé et impose aux soignants et personnes qui travaillent au contact des personnes âgées de se faire vacciner contre la grippe. Les modalités et le calendrier seront connus plus tard. Cette maladie fait des milliers de morts chaque année en France. L'Aude, le Gard, le Vaucluse, les Bouches-du-Rhône et le Var sont en vigilance rouge aujourd'hui pour un risque très élevé de feux de forêt. 31 départements sont en orange pour un risque élevé. Dans ce contexte, 600 000 euros ont été collectés en moins d'une semaine par la Fondation du patrimoine pour sauver la forêt de Fontainebleau après l'incendie qui a parcouru 2000 hectares. 9 mois après le spectaculaire casse du Louvre à Paris avec un butin de 88 millions d'euros, la galerie d'Apollon rouvre demain. Réouverture sans vitrine ni bijoux exposés. Et puis le Tour de France, après le repos hier, la 16e étape aujourd'hui, un contre-la-montre individuel de 26 km en Haute-Savoie entre Évian-les-Bains et Thonon-les-Bains. Ça débute à 13h.
10: Merci Cyril Ardo-Redon. Alors que l'arrosage des jardins est interdit en Meurthe-et-Moselle, sauf tôt le matin et tard le soir, les employés communaux chargés des espaces verts doivent s'adapter. Ça, c'est du court terme. Mais sur le long terme, les communes cherchent des moyens pour s'adapter à ce réchauffement, tout en offrant un fleurissement à leurs habitants. Alors, pour leur proposer des solutions, dans le futur, un programme européen vient de voir le jour, lancé dans 9 villes de 4 pays, la France, la Suisse, l'Allemagne et l'Espagne. Et l'une de ces villes pilotes est Nancy, Olivier Aymon.
12: Un grand parc au cœur de la ville, par 35 degrés à l'ombre. Devant nous, sous des arbres, l'un des 160 et quelques massifs ornementaux composés par les jardiniers à travers la métropole nancéenne.
13: Là, on a du tabac, des œillets, des dahlias.
12: L'agroécologue et professeur à l'Université de Lorraine, Alice Michelot-Antalik, connaît bien plantes et insectes des lieux pour avoir déjà mené ces dernières années un programme de recensement.
13: À l'échelle de la métropole, on avait 120 espèces d'abeilles sauvages environ.
12: Pesticides, dérèglements climatiques, pertes d'habitat, ces pollinisateurs qui sont essentiels notamment pour les cultures voient leur nombre s'effondrer ces dernières années. Leur maintien de refuge, notamment en ville, est donc primordial. Et les plantations ornementales, longtemps choisies pour leur seul aspect esthétique, deviennent un enjeu environnemental qu'il faut tout de même adapter. Loïc Delagneau, chef du service biodiversité urbaine à la métropole du Grand Nancy.
14: C'est vrai que l'impact sécheresse est de plus en plus important. On voit avec les canicules, avec des restrictions d'arrosage, etc. Donc ça, c'est aussi des critères qu'on a été obligés d'intégrer, hein, si on veut conserver des massifs qui sont esthétiquement réussis.
12: Le programme Herbloom entend donc répondre à ces problématiques, favoriser la plantation d'espèces plus résistantes à la sécheresse, tout en restant des refuges pour la biodiversité. Alice Michelot-Antalik.
13: Donc on a réuni en fait les gestionnaires de nos 9 villes européennes pour qu'ils nous proposent des espèces qu'ils veulent tester pour les plates-bandes du futur. Et à partir de nos connaissances de chercheurs et des espèces qu'ils ont proposées, on affine des listes pour tomber à des consensus sur 10 espèces qu'on va implanter dans chaque plate-bande qui correspondent aux attentes pour le projet.
12: Dans les 9 villes participantes à ce programme, les premières plantations auront lieu en 2027 pour des résultats de recherche attendus d'ici 3 ans.
10: Et dans le journal de 9h, Océane Dupuy nous emmènera au cœur de l'Udre, dans le Grand Nancy, pour voir comment les employés des espaces verts se mobilisent en ce moment, mais pensent aussi aux années à venir pour les espèces qu'ils plantent en 2026.
0: Et à la une du journal de 9h, la colère du maire de Flavigny-sur-Moselle.
10: Oui, il en a marre chaque année, chaque été, de ses incivilités à répétition. Du coup, il vient de prendre 3 arrêtés. L'un interdit le dépôt d'ordures, le deuxième interdit le stationnement à proximité du site, fréquenté par celles et ceux qui souhaitent se baigner alors que c'est interdit. Et la troisième renforce justement l'interdiction de baignade, d'autant plus que des cyanobactéries ont été détectées. Côté ciel, quel temps pour aujourd'hui?
0: Un grand ciel bleu et un grand soleil, c'est ce qui est prévu pour ce beau mardi. C'est vous qui nous dites chaque matin quel temps il fait chez vous sur notre post Facebook. À Hénoncourt, il fait 12 degrés, à Vittel 14 degrés, à Bazonvillé 14 degrés également. Cet après-midi, on va monter autant qu'hier en termes de température, entre 24 et 27 degrés selon Météo France. Il y a pas mal de monde sur les routes de Meurthe-et-Moselle et des Vosges ce matin. Prudence si vous prenez la voiture, surtout si vous passez par l'A33 sur la côte de Rosières-aux-Salines, donc en direction de Nancy. Il y a beaucoup de monde, ça bouchonne à cause de travaux. Ça va durer pendant 2 mois, ces travaux qui réduisent la circulation à une voie de chaque côté de la route. Donc forcément, ça crée des bouchons. Du monde aussi sur l'A31 dans le sens Metz-Nancy, entre Custines et Champignoles. Ça bouche pas mal. Et puis sur le reste des routes de Meurthe-et-Moselle et des Vosges, pas de problème particulier à signaler. Mais si vous, vous rencontrez des problèmes sur la route 03 83 36 20 20, c'est le numéro à appeler.
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0: Il y a des chansons qui sont devenues des hits peu de temps après leur sortie, comme Harden My Heart du groupe Quarter Flash. C'était en 1980, un mélange de rock et de new wave qui a connu un grand succès chez nous, juste après avoir bien marché aux États-Unis. 8h35 sur votre radio ici Lorraine, passez une belle matinée avec nous.

0: Pardon My Heart du groupe Quarter Flash sur votre radio, ici Lorraine.
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0: Bonjour la Lorraine, bon mardi 21 juillet, il fait beau, il fait bon. Pour la première fois depuis quelques semaines, on respire un peu mieux, l'air est doux, le vent est frais et ça, ça fait du bien. Et un truc qui fait du bien, c'est de faire des économies. Comment ne pas paniquer à chaque fois qu'on ouvre son portefeuille et surtout comment regarder sa consommation d'électricité droit dans les yeux? Réponse avec Valère Coréard dans 3 minutes. On découvre vos petits plaisirs de l'été tous les jours à 8h40 avec Anaïs Anton-Royer. On va se rafraîchir au bord des lacs avec Caroline.
2: C'est toujours plus sympa quand c'est accompagné et pouvoir se rafraîchir tous ensemble, passer des bons moments. Je m'appelle Caroline et mes petits plaisirs de l'été, c'est d'aller boire un verre en terrasse, par exemple la Stanislas, c'est quand même le top. Quand il fait beau, en famille ou entre amis, ça dépend. Ou alors d'aller se promener au bord d'un lac. Il y a le lac du Der qui est pas très loin, le lac de Gérard, mais enfin, il y en a beaucoup. Et le lac de Pierre-Percé également, le lac de la Madine, etc. Voilà, c'est vraiment toujours bien accompagné en famille ou entre amis, ça dépend pour le moment à passer. C'est toujours plus sympa quand c'est accompagné et pouvoir se rafraîchir tous ensemble, passer des bons moments.
3: Et dans ces moments-là, vous passez toute la journée sur place, vous prenez un petit pique-nique peut-être ?
2: Ouais, souvent c'est le pique-nique habituel, c'est le petit moment de l'été justement où, où on profite, on ramène tous un peu notre gamelle et puis on partage tous ensemble, puis voilà, ça fait un moment de partage en plus dans la journée et c'est vraiment cool.
3: L'endroit que vous préférez pour vous baigner l'été, pour vous rafraîchir ?
2: Le lac de la Madine. Ouais. Honnêtement, ouais. En plus, ils font les petites balades en bateau le soir qui sont assez sympathiques. Et du coup, franchement, ouais, c'est typique l'endroit pour se rafraîchir.
3: Et vous parliez du plaisir de se retrouver en terrasse. C'est lequel pour vous le meilleur spot ?
2: Alors, pour boire un verre en terrasse, y a le foie, sinon il y a l'opéra. Vraiment, c'est top. Franchement, c'est deux endroits qui sont super cool avec deux ambiances totalement différentes. Et puis, voilà, franchement. Ou alors, aller se promener à la PEP aussi, quand on cherche un endroit ombragé.
3: C'est le top.
2: Tout à fait.
3: Est-ce que je peux vous demander un petit mot ou un petit conseil pour les auditeurs pour qu'ils passent un bel été ?
2: Alors, prenez soin des personnes à risque et kiffez le soleil parce qu'il n'est pas là tout le temps.
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0: Chaque jour, avec Valère Coréard, un bon plan pour notre pouvoir d'achat. Aujourd'hui, vous nous suggérez de regarder notre consommation d'électricité les yeux dans les yeux.
5: Suivre sa consommation d'énergie en temps réel permettrait de changer les comportements. En fait, on y voit plus clair. D'après une étude du CNRS, la moyenne des économies réalisées quand on s'y intéresse est de 23%. C'est énorme, on parle quand même de 150 euros en moyenne. Mais pour y voir clair, il faut utiliser les bons outils. En voici quelques-uns gratuits qui vont vous aider à lever le voile sur vos factures. À commencer par votre fournisseur. La plupart des opérateurs ont une solution maison pour suivre votre consommation d'énergie. Allez sur votre compte en ligne et regardez ça de plus près. Il y a sans doute un service de ce type gratuit.
0: On est d'accord qu'il faut impérativement avoir un compteur connecté type Linky pour suivre sa consommation en temps réel ?
5: Oui, vous avez raison de le rappeler, le fameux Linky, mais bon, presque tout le monde l'a aujourd'hui, donc en principe, c'est pas bloquant. C'est d'ailleurs ce même compteur qui va permettre à des opérateurs tiers de vous proposer un service de suivi de votre consommation en temps réel, comme par exemple Enedis ou encore HelloWatt, qui est pas mal, je trouve. En fait, HelloWatt propose de suivre votre consommation, mais aussi de la comparer avec des logements similaires. Ça vous donne un peu un repère. Et vous allez aussi recevoir des conseils avisés pour vous aider à réduire votre facture. Alors, il y en a d'autres, mais ce qui est intéressant, c'est de se pencher sur ce qu'il y a derrière nos factures d'énergie. Mais voilà, vous savez désormais comment économiser 150 euros par an en regardant votre consommation d'électricité les yeux dans les yeux. Et si vous aussi, vous avez des bons plans budget, vous m'écrivez. À la fin, ça aide tout le monde. Mon mail, c'est parici-les-économies@ RadioFrance.com.
0: Merci Valère Coréard. On vous retrouve demain avec de nouveaux conseils à 9h-20. En voilà un beau duo, Pascal Obispo et Francis Cabrel. Il faudrait que pleuve l'amour.

0: Il faudrait que pleuve l'amour avec Pascal Obispo et Francis Cabrel sur votre radio ici Lorraine. Le grand musée à ciel ouvert de France. Et il n'est pas très loin de chez nous. Aujourd'hui, dans l'événement d'ici, on vous parle de l'écomusée d'Alsace.
1: Oriane Sensenbrenner, bonjour.
2: Bonjour.
1: Vous êtes responsable communication de l'écomusée d'Alsace. Une belle idée de sortie à faire pendant ces vacances d'été. Qu'est-ce qu'on pourra voir ?
2: Alors oui, effectivement, donc l'écomusée d'Alsace, on est situé à quelques kilomètres de Mulhouse. Alors qu'est-ce qu'on pourra y voir ou y faire ? Donc l'écomusée d'Alsace, c'est plus de 80 maisons traditionnelles alsaciennes et de nombreux animaux de la ferme, mais aussi plein d'animations à découvrir pour cet été. Donc rencontrer les artisans, assister à des démonstrations, notamment le forgeron ou en cuisine. Découvrir nos greniers, le grenier aux souvenirs avec nos réserves, participer aux leçons d'histoire à notre école, mais aussi flâner dans les jardins, monter à bord du tracteur ou encore faire des balades en barque. Bref, il y a de quoi faire le plein d'animations à l'écomusée d'Alsace pour cet été.
1: En gros, si je comprends bien, Oriane, à l'écomusée, on ne fait pas que regarder, on participe. Quelles vont être les animations de l'été où les enfants pourront vraiment mettre les mains dans le cambouis, ou plutôt, devrais-je dire, dans la farine ?
2: Alors oui, tout à fait, à l'écomusée d'Alsace, on vit vraiment cette immersion à 100% dans un village d'autrefois. Donc il y aura notamment le nourrissage des animaux chaque jour auquel les enfants pourront participer, le tour en barque que j'ai déjà mentionné, et puis il y aura des démonstrations culinaires. Les enfants pourront aussi profiter, notamment tous les vendredis soirs, on organise la fête au village. Le musée sera ouvert jusqu'à 22h à cette occasion et c'est une incroyable fête foraine avec une vingtaine de stands de jeux, des concerts de musique et plein de villageois, gardes champêtres et autres qui vont animer le village pour le plaisir de petits et grands.
1: Vous avez parlé de cuisine, ça veut dire que si on vient à l'écomusée d'Alsace cet été, on va pouvoir cuisiner de façon alsacienne ?
2: Alors non, pas tout à fait. On a des ménagères qui sont présentes pour cuisiner devant vous. Mais en revanche, vous pourrez assister à la recette et ensuite, évidemment, participer à la dégustation des produits.
1: Alors, mettez-nous l'eau à la bouche, s'il vous plaît, Oriane. J'ai envie de savoir ce qu'on pourrait manger.
2: Alors, on travaille du champ à l'assiette à l'écomusée d'Alsace, puisque nous avons effectivement des champs et des forêts qui sont sur site. Donc, on va vraiment travailler sur des recettes de saison. Donc, là, en ce moment, on est plutôt sur des tartes. Donc, on a des tartes aux myrtilles, tartes aux mirabelles qui vont arriver par après. On fait aussi des sirops avec les plantes aromatiques et fleurs qu'on trouve dans nos vergers. Donc, du sirop de menthe ou du sirop de rose. Voilà, on cherche des choses plutôt rafraîchissantes et sucrées pour cet été.
1: Merci en tout cas, Oriane Sensenbrenner, de nous avoir parlé du programme estival de l'écomusée d'Alsace. Merci, Phil Mouls.
2: Avec grand plaisir, à bientôt.
0: D'ailleurs, en ce moment, l'écomusée d'Alsace a besoin de vous pour sauvegarder les collections, pour pouvoir maintenir les animations, réaliser des travaux et continuer aussi à transmettre ce magnifique patrimoine alsacien aux générations futures. Pour le soutenir, rendez-vous sur le site de l'écomusée d'Alsace. 9h-10 sur votre radio, ici Lorraine. Encore 9 minutes avant de retrouver toute l'actu. Voilà, Jeannette avec...

0: Jeannette avec Porky et Tevas. Avec le docteur Kirzek, chaque matin cet été, on le passe en pleine forme sur votre radio ici. Et grâce à vos conseils santé. Et ce matin, quid des médicaments que l'on prend avec la chaleur estivale?
1: Bonjour tout le monde, médicaments et grosse chaleur ne font pas toujours bon ménage. Certains vont déshydrater, d'autres transforment la peau en allumette au moindre rayon de soleil. Vous venez rouge, c'est une photosensibilisation. Sans parler de ceux qui fondent bêtement dans la boîte à gants, il faut jamais les laisser dans la boîte à gants. D'ailleurs, alors, est-ce qu'il faut jeter sa trousse à pharmacie ou juste mettre un chapeau dessus? En tout cas, faut s'inquiéter parce que certains médicaments peuvent aggraver les effets de la chaleur sur notre corps. Par exemple, les diurétiques, quand on a de l'hypertension artérielle, ils font uriner davantage. Donc, ça augmente la déshydratation. Il y a d'autres médicaments comme les antidépresseurs ou les neuroleptiques, eux, ils peuvent carrément réduire la transpiration. Donc, on garde la chaleur, on ne peut pas se rafraîchir correctement. Résultat, on risque un coup de chaleur avec une température corporelle qui peut dépasser les 40 degrés. Mais c'est pas tout, quand il fait très chaud, notre corps a soif et certains médicaments, je pense aux benzodiazépines, diminuent la sensation de soif. Voilà pourquoi je vous dis, il faut s'hydrater sans attendre d'avoir soif. Donc si on ne boit pas assez, c'est la déshydratation qui s'installe sournoisement.
0: Et quels sont les signes à surveiller si on prend ces traitements et surtout les gestes simples à adopter pour ne pas arrêter son traitement tout en se protégeant de la chaleur?
1: Le pire serait d'arrêter son traitement seul. On ne touche à rien sans avis médical ou du pharmacien ou de la pharmacienne. Il y a des signes d'alerte à ne pas rater. Une sécheresse de la bouche excessive, des urines très foncées, des vertiges, une faiblesse musculaire ou des crampes, ou encore une fatigue ou des nausées. Tout ça, ce sont des signes qu'il y a peut-être une adaptation du traitement ou une déshydratation qui est en cours. Et puis, je vous parlais de la peau, des rougeurs, des démangeaisons, des cloques qui apparaissent après le soleil. C'est peut-être une photosensibilisation. Regardez toujours sur les boîtes de médicaments s'il n'y a pas le petit picto. C'est un triangle avec dedans un nuage et le soleil. Ça veut dire que ces médicaments ne sont pas compatibles avec l'exposition solaire et qu'il faut vraiment prendre un écran total. Alors, la règle d'or, c'est ne jamais rien changer sans avis, on le disait, médecin ou pharmacien. Et surtout, c'est de s'hydrater, de boire avant d'avoir soif, surtout quand on a des diurétiques, surtout quand on a des médicaments contre l'hypertension artérielle. Et tout se passera bien. Et je le disais, les médicaments, ça se stocke dans un endroit au frais, pas dans la salle de bain, pas dans la boîte à gants. Et vous regardez la température optimale, c'est souvent marqué sur la boîte. Allez, bon été, bonne santé, à l'écoute d'ici, bien sûr.
0: Merci docteur Kirzek, on vous retrouve demain 9h-5 pour de nouveaux conseils santé. Bientôt 9h. À 9h, vous retrouverez toute l'actu locale dans quelques petites minutes. Et à 9h, vous êtes les bienvenus chez vous avec Jérôme Prodhomme. Bonjour Jérôme.
2: Oui, enfin moi je suis là, je vais décorer, hein, je vais vous dire, parce qu'on va écouter les meilleurs moments de Nathalie Mignon. Et croyez-moi, quand Nathalie intervient, moi... Poupoute.
3: Elle déteste partager, Nathalie.
2: Ouais, en plus, c'est vrai. Et quoi qu'elle croit qu'elle aime bien partager, mais en fait, pas du tout.
4: En fait, pas du tout.
2: Et exactement. Et alors, on sera avec Maître Bravetti. Alors, c'est avec Maître Bravetti et notaire. On va parler maison de famille. Comment on transmet la maison? Est-ce qu'on la transmet? Et quand on la transmet, est-ce que ça s'engueule? Alors, je vous spoil, oui.
3: Surtout quand vous êtes 8. Voilà, sur un bien de 50 mètres carrés, c'est un enfer.
2: Exactement. Dont l'un estime qu'il vaut 100 000 et l'autre 20 000. Et tout le monde s'engueule pour une histoire de torchon. Souvent c'est comme ça dans la vie, tu verras, t'es trop jeune.
0: J'ai encore le temps avant.
2: Voilà, exactement. Merci Anaïs pour cette belle matinée.
0: Elisa, pardon.
2: Oh mon Dieu. Vous êtes qui vous?
3: Francis.
2: Ah c'est ça, Francis Barbier, je me disais bien, il me disait quelque chose.
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2: Merci d'être avec nous, il est 9h.
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2: Merci d'avoir choisi ici Lorraine, on va faire un point sur l'actualité. À 9h ce 21 juillet, les informations grâce à vous, Mathieu Barbier. Bonjour.
3: Bonjour. Le projet de loi agricole adopté cette nuit par les députés, attendu par les agriculteurs, décrié par les défenseurs de l'environnement, le texte suscite de vives critiques à gauche, mais aussi au sein même du bloc présidentiel. Un article clivant sur la réintroduction des deux pesticides pourtant interdits en France et le doublement du stockage de l'eau d'ici 10 ans ont posé beaucoup de problèmes à nos élus. Dans la loi, il est également inscrit que le stockage de l'eau sera doublé d'ici 2035. Et ça, c'est une bonne nouvelle pour les exploitants. Se réjouit Jérémy Janson, il est président de la FDSEA de Meurthe-et-Moselle.
16: Il faut qu'on apprenne à gérer par territoire l'eau qui va tomber et qu'on ait une réflexion globale collective. Et donc la question primordiale de l'eau, est-ce que à chaque fois qu'on a un événement où on a besoin d'eau, on doit prendre de l'eau potable ou est-ce qu'on doit faire des stockages de surface avec de l'eau de pluie Et l'idée c'est pas de faire de l'accaparement parce que j'évoquais ça avec le préfet en fin de semaine dernière, c'est-à-dire qu'il y a que pour l'agriculture qu'on parle d'accaparement. Mais par contre quand c'est de l'énergie, quand c'est pour faire fonctionner les canaux d'eau, quand c'est pour faire de l'eau potable, il y a pas de problème pour stocker de l'eau. Rien que là il y a des impacts directs notamment sur l'abreuvement des animaux, puisqu'il y a beaucoup d'animaux qui prennent l'eau avec ce qu'on appelle un système mécanique de pompe à nez dans les cours d'eau. Les cours d'eau sont secs, obligés d'aller chercher de l'eau dans les fontaines, sur le réseau d'eau potable. Et peut-être que l'intelligence, c'est de soutenir le débit des cours d'eau en stockant de l'eau dans les têtes de bassin, par exemple, pour avoir un cours d'eau qui soit plus longtemps en eau et qui soit bénéfique pour tout le monde, en fait.
3: Des propos recueillis par Océane Dupuis, le texte sera définitivement adopté ce soir après un ultime vote des sénatrices et sénateurs où aucune surprise n'est à attendre. Les exploitants agricoles qui sont inquiets pour leur récolte avec cette sécheresse persistante et ce manque d'eau, on vient d'en parler, et c'est parti pour durer d'après les dernières prévisions, mais ils ne sont pas les seuls à devoir s'adapter à ce soleil de plomb. Les employés des espaces verts, des mairies en Meurthe-et-Moselle aussi, en raison d'un arrêté préfectoral, tout arrosage est interdit sauf tôt le matin et très tard le soir. Comment s'adaptent-ils? Anticipent-ils l'avenir en plantant de nouvelles espèces plus résistantes? Les réponses avec Océane Dupuis qui s'est rendue à Ludre, dans le Grand Nancy.
17: Jean-Baptiste Simonnet est technicien à la ville de Ludre et cet été, il se lève un peu plus tôt pour travailler.
18: On commence à 5h du matin jusqu'à 9h, donc on met en route les arroseurs automatiques et après seulement on distribue l'eau sur les massifs qui n'ont pas d'arrosage en manuel, uniquement en arbustes et vivaces, parce qu'annuel, donc on ne touche plus.
17: Ce qu'ils nomment les annuels, ce sont les 5000 fleurs plantées pour l'été. Les techniciens ont désormais l'interdiction de les arroser jusqu'au 31 août, elles vont sûrement mourir.
18: Déçu, c'est un peu, ouais, c'est par rapport au changement climatique, on s'en doute un peu aussi, hein. C'est pour ça que cette année, on a réduit aussi pas mal les plantations sur les jardinières.
17: Depuis 3 ans, ils ont réduit de 50% leurs plantations. La ville de Ludre essaie d'anticiper les conséquences de ces fortes chaleurs. Xavier Blanc, directeur des services techniques.
19: Tout est paillé, paillé sur une belle hauteur, ce qui nous garantit quand même que ça puisse tenir. S'il y avait un petit peu de pluie ce week-end, par exemple, peut-être que les plantes sont gentilles, elles vont redémarrer. Voilà. Il y a une forme de résilience grâce au paillage.
17: Cette période de sécheresse est une sorte de phase de test.
19: Où est-ce qui marche bien, ce qui ne marche pas. Alors là, ça va être très intéressant. On va voir ce qui a résisté. Ce qui a résisté, il faut le retenir pour l'année d'après et ne mettre pratiquement que ces essences-là. Ce n'est pas la peine d'aller chercher des choses qui ne résistent pas.
17: La ville de Ludre arrose ses espaces verts avec de l'eau de pluie collectée dans une citerne de 125 mètres cubes. Une démarche économique et écologique.
3: Reportage à Ludre signé Océane Dupuis. Deux cyclistes grièvement blessés dans les Vosges hier à Docelles. Un enfant de 3 ans qui faisait du deux roues dans la rue a été percuté par une camionnette. La victime touchée à la tête est soignée ce matin à l'hôpital d'Épinal. Une enquête est
20: ouverte pour déterminer les causes précises de l'accident. Et puis il y a Dommartin, les Remiremont. C'est un retraité de 70 ans qui a été percuté par un véhicule au croisement de la piste cyclable et de la départementale. Il a été héliporté en urgence vers le CHRU de Nancy. Le vaccin contre la grippe devient obligatoire. Les professionnels de santé et tous ceux qui travaillent dans des établissements au contact des personnes âgées, annonce faite hier par la ministre de la Santé. Le calendrier et les modalités pratiques seront précisés dans les prochaines semaines. En tous les cas, cela concerne en priorité les personnels d'EHPAD, puis dans un délai de 3 ans maximum dans tous les autres lieux qui accueillent des personnes de plus de 65 ans. Et puis les leaders du classement général du Tour de France vont s'expliquer à distance aujourd'hui avec un contre-la-montre individuel de 26 km entre Évian et Thonon-les-Bains. Ça nous promet des paysages magnifiques. Le chouchou du public, le Français de 19 ans, Paul Sexas, est un des favoris. C'est un spécialiste du chrono avec Pogacar et Evenepoel. Le profil de cette étape nous a été détaillé à 7h50 par Christian Prudhomme. Il est à retrouver sur ici.fr.
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20: Avec un contre-la-montre individuel, on parle dans l'ordre inverse du classement général, Jérôme. Donc le dernier, après l'avant-dernier, et ainsi de suite jusqu'au premier.
2: Ah d'accord. Voilà. Et il s'appelle Van Le Poel.
20: Remco Evenepoel.
2: Oh le pauvre.
20: Ouais.
2: C'est pour... La grand-mère disait,
20: pour nous, c'est
2: un nom à coucher dehors avec un billet de logement. Bon, tout ça pour vous dire que la météo, c'est du frais, dites donc. On voulait du frais, on l'a. Alors on l'a le matin, on est arrivé à 11 degrés. Ouais, que se passe-t-il? 11 degrés ce matin du côté d'Épinal. C'est d'ailleurs le minima pour la Lorraine aujourd'hui. On avait un petit peu plus chaud du côté de Gérard, mais on avait 15 degrés du côté du lac de Liche, pas à la Bresse. On avait 13 à Saint-Dié-des-Vosges et 14 sur la Plastane. Alors cet après-midi, qu'est-ce qu'on nous annonce? Du soleil, du grand soleil et des températures tellement plus agréables que la semaine dernière. 25 degrés avec des passages nuageux sur Malzéville, Maxéville, Frouard, Pompey, du côté de Nomni. On nous annonce la même chose à peu près sur la plaine des Vosges. 24 avec un grand soleil du côté d'Épinal et on nous annonce pour les Hauts-de-Vosges. 20 degrés à Liézet avec quelques passages nuageux. Alors la nuit prochaine sera toujours aussi fraîche. On nous annonce 16 degrés en soirée au Tillot et à peu près 16 à 17 degrés à Nancy et on devra avoir dans la nuit prochaine 11 degrés pour les Hauts-de-Vosges.
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2: Vous restez avec nous, vous passez une belle journée. On est mardi, dans un instant on file retrouver Nathalie Million. Pour le moment voici Indochine.

0: Le classique d'Indochine, c'était l'aventurier. Vous restez avec nous, hein.
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0: On va vous entendre avec Nathalie Million et avec Maître Bravetti, notre notaire.
3: Qu'est-ce que vous avez fait de la maison de vos parents? Est-ce que vous l'avez gardée? Est-ce que vous l'avez vendue? Est-ce que ça a peut-être fait des tensions entre frères et sœurs, entre ceux qui auraient aimé la garder, cette maison, et puis ceux qui auraient préféré la céder? Venez nous l'expliquer. Et comment vous préparez l'avenir avec votre propre maison? 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Alors, on est toujours les pieds sur terre quand on est avec Maître Bravetti, c'est-à-dire qu'on peut rêver.
4: Oui.
3: Se dire, cette maison-là, oui, j'aimerais la garder. J'aimerais qu'elle reste dans la famille. Et puis, on est souvent rattrapé par les modalités de succession. La première chose, c'est quoi? C'est les droits de succession?
4: C'est les droits de succession, ouais, qui sont à payer dans les 6 mois. Parce que, en fait, le profil, c'est que quand on n'est pas beaucoup de frères et sœurs, voire même qu'on est fils ou fille unique, et qu'il y a un peu de patrimoine immobilier, à peu de choses près, hein, par parent et par enfant, il y a 100 000 euros d'abattement. Dès que vous avez une maison qui va un peu au-delà.
3: Oui, une maison au-delà de 200 000, c'est
4: court. Se commence à se poser la problématique des droits de succession, et au-delà des 100 000 euros, il y a 20% d'impôts, pour énormément simplifier. Mais enfin, si on rajoute les frais de notaire là-dedans, on n'est pas très loin de ce que je suis en train de dire.
3: Donc souvent, on ne paye pas au premier décès.
4: Oui, parce qu'il y a l'usufruit du conjoint survivant qui vient diminuer la part de succession, et c'est pour ça que parfois, on arrive à rester un peu en dessous. Le truc, c'est que par contre, au deuxième décès, ou quand il y a des décès rapprochés, ou quand le patrimoine est plus important, eh ben on doit payer les droits de succession dans les 6 mois. Et ce qu'on observe actuellement, c'est que avec l'allongement de la durée de vie, parce que je pense que c'est essentiellement lié à ça, et puis la hausse des prix de l'immobilier sur le long terme,
3: oui.
4: On est quand même souvent confronté à un déficit de liquidité, parce que voilà, il a fallu payer la maison de retraite, parce que les retraites tout court, c'est pas toujours, ça suffit pas toujours. Et quand on doit vendre la maison, c'est aussi et surtout
3: pour
4: parce qu'on peut,
3: les droits c'est de succession.
4: Pour payer les droits
3: c'est
4: de succession.
3: C'est combien les droits de succession?
4: C'est 20% au-delà des 100 000 euros.
3: 20%, donc si je suis fille ou fils unique, si j'ai deux parents,
4: vous
3: forcément.
4: Avez une maison à 200 000 euros, comme on disait, si les 200 000 euros, on va dire que c'était une famille divorcée, donc la maman décède, elle a une maison à 200 000 euros, elle a une fille, il y a 20 000 euros de droits et de frais à sortir.
3: Dans les 6 mois, il faut les payer.
4: C'est ça.
3: D'accord, on peut
4: c'est
3: emprunter, ça se fait.
4: Pas tant que ça. Hein.
3: Ouais.
4: Y a le crédit conso qui peut permettre de, mais enfin voilà.
3: Il n'y a pas un crédit succession, ça n'existe
4: pas. Non, il n'y a pas un crédit succession. Par contre, fiscalement, c'est intéressant ce que vous dites, bien sûr. On peut en fait demander un étalement. Sur plusieurs semestres, pour faire court et simple à nouveau, autour de 2 ans. Mais il y a des intérêts de retard par mois.
3: Donc ça, c'est la première difficulté. C'est qu'il faut tout de suite sortir quelques dizaines de milliers d'euros.
4: C'est ça,
3: et ça, c'est
4: souvent sans être trop brutal, hein, parce que je suis bien conscient qu'on parle de succession et de deuil, mais dans les premiers rendez-vous, on essaye parfois d'habituer à l'idée que ça serait quand même beaucoup plus simple que le bien soit vendu. Et j'ai pas dit bradé. Encore une fois, on a parlé de crève-cœur tout à l'heure, c'est pas simple tout ça.
3: Vendre en 6 mois, ça peut être rapide,
4: bien sûr.
3: En fonction du marché, c'est compliqué aussi.
4: Il faut être
3: hein.
4: au prix, c'est tout.
3: D'accord. Oui.
4: C'est tout. Il y a des biens atypiques qui sont compliqués à vendre,
3: oui.
4: Mais en fait, le vrai problème quand on a du mal à vendre un bien, je parle pas de certains secteurs sinistrés, mais d'une manière générale, on va dire pour Nancy, la métropole, et en allant pas trop loin, si vous êtes au prix, vous vendez. Les banques continuent à prêter. C'est juste que parfois, on a des idées sur le prix, puis on se sent bousculé, puis il y a un deuil à faire. Hein, c'est une étape et on n'est pas toujours prêt.
3: Donc ça, c'est la difficulté quand on est peu d'enfants. Quand on est un ou deux. La difficulté quand on est beaucoup, en cas de droit de succession...
4: C'est qu'on n'est pas d'accord.
3: C'est qu'on n'est pas d'accord. Et là, il faut quoi? Il faut racheter la part de l'un?
4: Alors,
3: il faut
4: tout est possible. Déjà, il faut bien comprendre que les droits de succession, on les doit quand même. Hein. Y compris si on laisse la maison en indivision.
3: D'accord.
4: Voilà. La maison, en fait, elle passe du patrimoine papa-maman au patrimoine enfant. Avec l'intermède conjoint survivant. Mais le fait de rester en indivision sur un bien, ça n'empêche pas que dans les 6 mois, on doit payer.
3: Mais peut-être moins, puisqu'on est plus nombreux.
4: Alors oui, parce que ça dilue, on utilise l'abattement de tout le monde.
3: Mmh.
4: Voilà, ça je suis bien d'accord. Mais après, le problème, c'est que soit il y en a un qui a les épaules pour racheter la part des autres, ça crée des crispations, parce que d'autres ne peuvent peut-être pas. Et puis celui qui rachète, comme il rend un peu service aussi, il se dit qu'il n'y a pas de raison, et ça c'est vraiment ancré, hein. J'ai pas de jugement sur là-dessus, mais c'est ancré, il se dit que finalement il n'y a pas de raison, qu'il paye un prix de marché.
3: Et c'est quoi un prix de...
4: Le prix de marché, c'est de faire estimer la maison et de se dire que si on la vend à un quidam extérieur à la famille, c'est tel prix.
3: On va faire un maximum de bénéfices, mais alors, si c'est dans la famille...
4: Si c'est dans la famille, fiscalement, il y a... Si on revend moins cher, potentiellement, il peut y avoir un dressement.
3: Oui, parce que le fisc est toujours là. Le fisc n'a pas de cœur, c'est bien connu.
4: Le fisc permet de construire des routes et des écoles.
3: Voilà, mais applique la loi. Il y a pas de.
4: Il y a pas de passe-droit.
3: Il y a pas d'affect en fait dans le fisc.
4: Là où c'est un peu moins cher, c'est que bon, déjà il y a quand même une tolérance. Il y a une fourchette haute, une fourchette basse. Et puis celui qui rachète la part des autres, il vient déjà en déduction sa propre part. Voilà, donc ça c'est ça peut être profitable, mais déjà qui rachète ? Est-ce que son épouse ou son époux, ses enfants seront d'accord avec ça ? Parce que mine de rien, c'est un budget.
3: Ouais. C'est souvent la pièce rapportée le problème.
4: Ah ben, c'est autre chose. et au final, c'est pas quelque chose de si courant que ça, pourtant vous dire.

0: on est ravis de la diffuser sur l'antenne de Ici Lorraine. C'était Vita, vous allez rester avec nous. On va repartir, retrouver Nathalie Million et notre notaire Maître Bravetti. Puis on va écouter Claude.
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3: Bonjour Claude.
4: Oui, bonjour Nathalie.
3: Claude qui est à Bayon. Vous voulez parler bonjour, de la maison maître. De vos parents, oui. Claude, hein, c'est ça?
4: Oui, ouais. Je veux parler de la maison de mes parents. Il y a une succession qui a été réglée suite au décès de ma maman en 2013. Il y avait des biens immobiliers bâtis, hangars, petites maisons, maisons d'habitation. Pas de problème, un de mes frères a acheté la maison de mes parents, la maison d'habitation, nous avions vécu notre enfance. Et puis, plus tard, il y a eu le partage des terrains qui avait lieu entre mes frères et mes cousins-cousines. Et malheureusement, à ce jour, l'acte notarié a été signé, tout a été fait. Mais les biens de mes parents, que ce soit les biens mobiliers qui étaient dans cette maison, sont restés avec tous nos souvenirs. Et maintenant, étant donné qu'elle appartient à un de mes frères, malgré le dialogue qui est interrompu, je ne peux pas récupérer mes souvenirs, c'est pas pour les meubles qui sont,
3: oui, c'est les
4: surtout
3: souvenirs,
4: pour des feuilles de notes, des petits souvenirs affectifs, voilà.
3: Et oui, parce que c'est plus la maison des parents, c'est la maison.
4: Mais non, maintenant c'est la frère. Maison de mon frère.
5: Ouais. Voilà. Il y a un adage de droit qui dit, enfin ça résout rien, hein, mais qui dit qu'en matière de meubles, possession vaut titre, donc. Et après, chez les notaires, c'est vrai qu'on. Comment dire, on a pour habitude de laisser un peu les familles s'en débrouiller. Alors, ça part d'une bonne intention parce qu'on veut pas fiscalement alourdir les choses, même si, comme on l'a dit, c'est des souvenirs et que, au final, il n'y a pas une énorme valeur pécuniaire. Mais c'est vrai qu'il y a certaines situations où on ferait mieux de faire des partages mobiliers, même si c'est pas dans la culture.
3: Mais ça se fait pas avant la vente.
5: C'est un peu comme une vente immobilière lambda, c'est-à-dire que, en fait, on fait au mieux une liste de ce qui reste et de ce qui s'en va, souvent pour des visées fiscales à nouveau, pour faire économiser un peu de frais de notaire. Mais sur le reste, en fait, l'idée c'est de débarrasser, pour pas dire s'en débarrasser.
4: Mm-hmm. Voilà. Tout à fait.
5: Par contre, dans le cas de Claude, effectivement, si elle avait su ou si on avait su que comment ça évoluerait, c'était peut-être pas une mauvaise idée de faire un partage mobilier. Et ça peut aller jusqu'à un tirage au sort, hein, vous savez, ce genre de choses.
3: C'est le rachat de la maison qui a envenimé les choses, Claude, ou déjà avant, les relations n'étaient pas au beau fixe?
4: Bouf, elles étaient moyennes, mais elles étaient correctes, avec des invitations correctes, je veux dire, de la politesse, je veux dire, voilà, mais bon, ça s'est refroidi. Ouais. C'est vrai que j'ai fait des courriers de demande pour avoir au moins accès à des feuilles de notes, des petits cahiers d'école, des choses de ce genre, hein. Mais étant donné qu'il y avait une pièce, un buffet qui avait une certaine valeur que j'aurais volontiers laissé, il n'y a pas de problème. Le partage ne s'est pas fait. Le premier notaire qui s'est occupé de la vente du bien mobilier bâti m'avait mise en garde. Et puis, mais la mise en garde, oui. Après, j'envoie des courriers, mais il faut avancer.
3: Les cahiers d'écoliers, ça n'appartient pas à l'écolière
5: c'est
3: Claude.
5: Le même type. Encore une fois, c'est l'adage. D'accord. Si vous voulez,
4: j'ai bien compris.
5: Ouais. Oui. Soit on passe par un huissier, soit on fait une prisée, soit on fait un tirage au sort. Enfin, il y a diverses manières, mais c'est vrai que parfois, on l'anticipe pas.
3: Oui, mais c'est mes cahiers d'écoliers.
5: C'est pas aussi simple.
4: Ça a été mis en place, si vous voulez, ça a été mis sur le tapis. On a parlé de ces différentes choses. Moi, je voulais faire venir quelqu'un de manière à faire estimer ce buffet, y compris par, comment dirais-je,
5: un commissaire priseur.
4: Le commissaire, oui, que
3: Sylvie Tadjian.
4: Elle était toute. Oui, Sylvie Tadjian, bien sûr que je connais bien, parce que le buffet, il avait été exposé au musée Lorrain. Donc, c'était pas un problème pour moi de laisser tout ça, mais récupérer les petites choses, des souvenirs.
3: Oui, ça c'est des souvenirs, les photos parfois.
4: Maman, des vêtements d'une maman alors qu'on est une fille, des aiguilles tricotées, des patrons de couture.
3: Donc ça, c'est peut-être des choses qui terminent finalement à la benne, parce que peut-être que votre frère n'en fera rien.
4: J'en ai reparlé à mon petit frère il y a quelques mois. Il m'a dit, ah oui, ça se fera. Mais enfin, au bout de 10 ans, écoutez...
5: On perd un peu espoir.
4: Ouais. Non.
5: Après, on peut passer par le biais d'une médiation, et on peut aussi... Alors, je sais que ça vous fera pas rêver,
4: je suis conciliatrice de justice.
5: Ouais, bon, bah, voilà.
3: Ah oui, donc elle connaît bien Claude. Ouais.
5: Et donner la pièce pour acheter quelques souvenirs, est-ce que vous y avez pensé aussi?
3: Racheter?
5: Ouais.
4: Mais oui, bien sûr.
5: Mais ça non plus.
4: Mais c'était une éventualité, mais quand le dialogue est
5: rompu,
4: c'est bloqué.
3: C'est donc
4: bloqué,
3: c'est pas une question d'argent. On voit bien que là, c'est
5: non,
3: autre chose.
5: Non, il y a un peu de ressentiment. Ouais.
4: Bon. Vraiment, bon. C'est des choses. Une fille, des patrons de couture, des aiguilles à tricoter, des morceaux de tissu dont personne ne fera, je pense.
3: Effectivement, ne fera rien.
5: En fait, quand on a ce type de problème et qu'on arrive à l'anticiper, et bon, le terme est très mal choisi à nouveau, je suis pas en forme ce matin, vraisemblablement, mais il y a un petit chantage à opérer parfois au moment du paiement du prix de vente est conditionné à un prépartage.
3: Bon, merci Claude en tout cas.
4: Oui, c'est bien.
5: Merci pour votre témoignage.
3: Bonne journée à vous.
0: Toujours intéressant, toujours émouvant aussi, hein, ce genre d'émission. Vous restez avec nous, on va retrouver Nathalie et Maître Bravetti tout à l'heure. On vous donnera aussi une petite idée sordide dans Ici Express. Et puis, on ira aussi, alors là, ce sera plutôt entre 10h et 10h30, en cuisine avec Philippe Larbel et nous parler des côtelettes d'agneau. C'est pas mal sur le barbecue, ça.
2: 12h30. 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
0: Un chouette été, c'est ce que vous allez vivre, vous qui avez choisi la Lorraine et les Vosges, notamment pour faire du tourisme au bord de nos lacs, du côté de Pierre-Percé, du côté du lac de la Folie, à Contrexéville, évidemment au lac de Gérardmer, au lac de Lichepa également. Vous écoutez.

0: Carnes avec Betty Davis Eyes. Et vous allez rester avec nous à quasiment 9h30 pour continuer à écouter les meilleurs moments de Bienvenue chez vous. On est avec Nathalie Million, on est avec Maître Bravetti. On va aller faire un petit tour du côté de Bainville.
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3: On va accueillir une autre Dominique, prénom Épicène. Bonjour Dominique.
4: Bonjour Nathalie.
3: À Blainville-sur-Lau. Donc oui. Vous, la maison de vos parents était où, Dominique, si ce n'est pas indiscret?
4: À la Marche, dans les Vosges.
3: Oh, c'est un joli coin. Alors, qu'est-ce que vous en avez fait de cette maison?
4: Eh bien, en fait, maman nous l'a laissée quand elle est décédée en 2015. Oui. Nous sommes 8 enfants. Et ben, on a décidé de la mettre en vente. Mais avant, il fallait vider la maison.
3: C'est dur, ça.
4: Hein. Et ben, comme l'auditrice précédente, ça s'est très bien passé par rapport à l'auditrice précédente. Ouais. C'est-à-dire que maman avait déjà marqué sur certains meubles, c'était pour qui. Ouais. Donc, il n'y avait pas de... Et puis, on a fait le tour de la maison. Et puis, on a dit, moi, je prends pas. Enfin, c'était assez amusant, en fait.
3: Vous avez fait ça en bonne intelligence, en tout cas, Dominique.
4: Ah oui. Mm-hmm. Oui, on ne s'est pas battu. Et puis on a partagé tout ce qu'il y avait dans l'immeuble, ce que ça intéressait. Puis on a fait un vide-grenier et on a vendu tout ce que
3: les autres ne voulaient pas. C'est uniquement les 8 enfants ou alors il y avait aussi des petits-enfants, des pièces rapportées dans l'histoire?
4: Non, les pièces rapportées sont restées
5: à distance.
3: À la maison.
4: En fait, les pièces rapportées ne se sont pas occupées. Oui. C'était vraiment que nous, les enfants.
3: D'accord. Oui. Et puis c'est le moment, parce que c'est quand même un moment chargé d'émotions, j'imagine, hein, le moment où on entre dans la maison et on vide.
4: Oui, ça s'est passé très, très simplement, parce que, on y allait encore quand maman était en EHPAD et... Ouais, ça s'est bien passé.
3: Bon, ça, c'est l'idéal.
5: C'est l'idéal et merci du témoignage, Dominique. La maman avait préparé quelque chose.
3: C'est vrai.
4: Oui.
5: Et donc, quand on a 8 enfants, moi, du côté de mon papa, ils étaient 7. Donc, j'ai une petite idée de la manière dont les choses peuvent se passer. Et effectivement, sur ces générations-là, si la maman avait dit que... c'est tout, on faisait avec.
3: Voilà, on fait avec. Oui.
5: Et elle avait fait un testament ou c'était une lettre d'intention comme ça?
4: Non, pas du tout, rien. Mmh. Sur certains meubles
5: elle
4: que
5: l'une
4: ou l'autre tenait, elle avait mis un papier.
3: C'est des chouettes.
5: Ouais.
3: Il n'y a pas que des meubles, il y a aussi un album photo, des robes.
4: Et il y avait même, ça c'est pour l'anecdote, les personnages de la crèche.
3: Ah, et donc elle a donné Marie à quelqu'un, Joseph à le bœuf à un autre?
4: Non, elle a donné toute la crèche à son arrière petit-fils qui s'appelle Joseph. Elle avait noté que c'était pour lui et il était tout bébé quand elle l'a fait. Ouais. Et ça, franchement, il y avait une attention pour l'un ou l'autre aussi.
5: Ouais. Mmh. Ouais. Ah, c'était bien fait. Ouais. Ça nous arrive de faire des testaments où on fait carrément prendre des photos.
3: Oui.
5: Et avec des délivrances de legs comme il faut, il y a comme un exécuteur testamentaire, mais ça c'est quand on veut faire du formalisme. Après, quand ça se passe comme chez Dominique, c'est idéal.
3: Dominique, j'ai l'impression que vous êtes une fratrie saine, en fait, qu'il n'y a jamais eu certainement des engueulades comme dans toutes les fratries, mais qu'il n'y a pas de gros points d'achoppement.
4: Non, pas du tout, c'est ça.
3: Dans ce cas-là, ça se passe.
5: Ouais, quand vous dites ça se fait simplement, et puis il y a des choses qu'on prend, d'autres qu'on ne prend pas. Quoi.
3: Et on voit que même quand vous en parlez, c'est pas un souvenir douloureux, Dominique.
5: Non.
4: Ah non, pas du tout. Non, parce qu'il y a vraiment des bons moments.
3: On a vécu
4: ensemble, quoi.
3: Et du coup, vous repassez devant la maison de temps en temps? Parce que souvent, quand elle est vendue, on va voir, on dit, oh là là, ils n'ont pas tondu.
4: non seulement on y passe, mais on y va. C'est notre fille qui l'a acheté.
3: Ah, donc c'est resté dans la famille. Et ça non plus, ça n'a pas été un souci?
4: Pas du tout. Moi, c'était ma seule crainte que ça parte ailleurs et puis que ce soit mal. Qu'elle ait plus son âme.
3: Et l'histoire du prix, il n'y en a pas eu un qui a dit oui, mais parce que c'est ta fille, on va la vendre moins cher. Il n'y en a pas un qui a dit ça?
4: Pas du tout. Non.
3: Je cherche la petite bête, mais je vois qu'il y en a pas.
5: Vous l'avez fait estimer?
4: Oui, on l'avait fait estimer. Puis ça valait, c'est un ancien cours de ferme. Enfin, c'est un cours de ferme. Mmh. Ça valait pas vraiment dans la région, pas grand-chose. Donc,
5: Vous aviez fait plusieurs estimations?
4: Non.
5: Non, même pas.
3: Okay. Oh, j'étais d'accord.
5: Non, mais un prix de marché pour pas avoir de redressement fiscal et puis dire voilà, si l'agent a dit que ou le notaire a dit que, on part sur cette base-là.
4: C'était le prix qu'on nous avait conseillé.
5: Et ben, très bien.
3: Voilà. Bon, merci Dominique pour ce beau témoignage.
4: Ben, merci
5: beaucoup.
3: On vous embrasse. Bonne journée à vous.

0: Johnny, hein, avec le chanteur abandonné, magnifique chanson, l'une des chansons qu'on adore diffuser. On est la radio qui continue de diffuser Johnny. Vous restez avec nous.
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0: Et vous n'oubliez pas que si vous avez envie de sensations fortes et d'aventures en famille, bah, il faut aller faire un petit tour tout l'été du côté de Fraypertuis City, hein, à Jean-Bénil, le parc d'attractions. Une belle histoire de famille aussi, puisqu'il fête ses 60 ans cette année. Il vous plonge en plein cœur du Far West, ça c'est le rendez-vous habituel, hein, avec le plein d'adrénaline dans des attractions renversantes, le Grand 8 Timber Drop, le tour de chute Golden Driller, mais il y a aussi maintenant l'espace des pompiers, qui est plutôt sympa, et puis des manèges aquatiques pour vous rafraîchir. Donc n'hésitez surtout pas à aller faire un petit tour à Fraypertuis. Ils sont sympas comme tout. Du côté de Jean-Ménil, on n'est pas très loin de Rambervillers. Si vous êtes en train de faire du tourisme à Gérardmer, La Bresse, etc., on est allé une petite quarantaine de minutes. Franchement, c'est très vite fait. Vous allez adorer. 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

0: Take a Chance on Me. C'était ABBA et vous allez rester dans les environs parce qu'on va continuer à explorer avec Maître Bravetti les maisons de famille.
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3: Bonjour Frédéric.
4: Bonjour à vous deux.
3: Ça s'est bien passé chez vous Frédéric?
4: Oui, très bien. Je veux dire, on n'a pas eu de soucis. Le plus dur, en fait, ça a été le décès des parents, quoi.
3: Ben oui, ça c'est sûr. Ouais.
4: Voilà, qui est survenu coup sur coup, je dirais à 2 heures d'intervalle. Mmh. On s'est retrouvé avec la maison de mes parents, ma sœur et moi, nous avions chacun une maison. Et ma sœur m'a dit, écoute, je voudrais récupérer la maison. Dit comment on s'arrange. Ben, je dis, écoute, il n'y a aucun problème. Moi, je dis, je suis même content que ce soit elle qui la récupère, ça reste de la famille. Je dis, écoute, tu vends ta maison, et puis on repartage le prix de ta maison, puis hop, le problème est réglé, quoi.
3: Mmh. C'était peu ou prou le même prix.
4: Sa maison valait peut-être un peu moins cher. Alors après, j'ai plus tous les détails en tête. Non, ça fait bientôt 20 ans, tout ça, que ça s'est passé. Oui. Mais le notaire a fait le nécessaire pour que ce soit juste, quoi. Voilà.
5: Avec une soulte.
4: C'est-à-dire.
5: Avec une compensation financière.
3: Pour Frédéric.
5: Ouais.
4: Non, même pas. C'était même pas ça le but. J'aurais préféré, mais un million de fois, avoir encore mes parents pendant 20 ans que j'ai oublié de partir.
5: Bien sûr, bien sûr.
4: C'était pas ça, je veux dire, ma sœur et moi, on avait notre vie de notre côté, on avait nos engagements, tout ça. J'ai récupéré un peu de l'argent de la vente de sa maison.
5: C'est ça, la soulte.
4: Voilà, puis c'est réglé. Voilà.
3: Oui, la soulte, c'est pas une somme supplémentaire.
5: C'est pour équilibrer l'eau.
3: C'est pour équilibrer,
5: en fait.
3: C'était voilà, l'idée de Frédéric,
4: ça,
3: en fait.
4: Voilà. Okay, sa maison a été vendue, et puis après, je vous dis, ça fait 20 ans, j'ai un peu oublié tout ça, mais je veux dire, le notaire a fait les

0: vais chez elle, je sonne, voilà, je rentre pas comme si j'étais chez moi.
1: Vous dites pas ça, c'est ma chambre, j'ai le droit.
0: Non, même ça, je le fais pas. Je l'ai jamais fait. Après, elle est chez elle, mais j'ai encore sentimentalement, ce petit effet d'être aussi un petit peu chez moi.
2: C'est génial. Elle a fait un peu de travaux.
1: Ah oui, effectivement.
0: Elle a fait 2-3 bricoles, histoire avec son mari à l'époque.
2: De mettre à son goût.
0: De mettre à son goût, puis de casser, que ça fasse pas trop sanctuaire. Vous voyez,
1: oui, c'est vrai que c'est difficile aussi. Ça, c'est un cas qui arrive souvent, maître, ce rachat dans la famille.
2: Non. Non, parce que comme le dit Frédéric, souvent on a déjà sa maison, on a déjà son épouse ou son épouse, on a déjà ses enfants, et c'est pas forcément un projet de vie. Ça peut même être vu comme un retour en arrière pour certains. Pas courant, mais c'est génial, c'est génial.
0: Voilà, pour elle, c'était pas un retour en arrière. Pour son mari non plus, parce qu'il était très attaché à mes parents aussi. Et puis ils en ont fait bon usage. On est très bien maintenant comme ça, l'un et l'autre.
2: Comme on le disait tout à l'heure, il y avait déjà les ferments de tout ça à l'époque, la bonne éducation, l'affection, l'amour, les bons sentiments, l'entente.
1: Votre sœur, Frédéric c'est quoi son prénom, votre sœur?
0: Françoise
1: et Frédéric. On vous embrasse, Frédéric. Bonne journée à vous.
2: Merci.
0: Merci à vous également.
1: Au revoir.
3: C'est vraiment une chouette émission. C'est comme dans la vie. Il y a des bons et des mauvais moments. Nathalie, qu'on retrouvera dans quelques secondes. Et puis, Maître Bravetti. Puis demain, nouvel expert et nouveau témoignage.
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3: On va retrouver Maître Bravetti. Allez, quelques secondes encore.
1: Qu'est-ce qu'on peut retenir de cette émission, Maître ?
2: Qu'il y a des belles histoires. Après, j'ai la faiblesse de croire. J'ai beaucoup aimé ce que Frédéric disait en disant qu'il était tombé sur un notaire efficace. Je pense que j'ai beaucoup de confrères et de consoeurs qui le sont. Et en fait, effectivement... si on est efficace, respectueux, qu'on anticipe les choses, qu'on donne un calendrier et parfois qu'on... pas qu'on bouscule, mais en tout cas qu'on cadre les choses, ça permet d'anticiper que les choses se passent bien, et moi ça me conforte dans cette idée-là. Après, c'est évident que dans une famille où ça s'entend déjà bien, c'est nettement plus facile.
1: Moi, j'ai retenu quand même qu'il fallait anticiper. Il y a le cas de la maman,
2: les petits
1: tout
2: mots.
1: À l'heure, qui a mis les petits mots quand on prépare. C'est le après moi le déluge, c'est jamais vraiment une bonne idée.
2: Non, ça marche pas.
1: Bon, merci beaucoup, Maître. On va se retrouver d'ici quelques semaines sur l'antenne d'ICI Lorraine, et cette émission, vous la réécoutez sur le site internet ICI.fr et sur l'application. À très bientôt.
2: Merci à vous.
3: Merci à vous. Deux, et à demain, Nathalie.

0: Muller qui reprend Michel Delpech et Les Oies Sauvages.
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0: Le docteur, le vétérinaire de Ici Lorraine est arrivé. On entend souvent Pierre dire qu'il faut nettoyer régulièrement les oreilles de son chien. Est-ce que c'est vraiment nécessaire ça?
3: Alors, il faut savoir que tous les chiens n'ont pas besoin qu'on leur nettoie les oreilles. C'est un peu comme chez nous, il y a des personnes qui n'ont jamais de bouchon de cérumen et d'autres qui en font tout le temps. Chez le chien, ça va dépendre de la forme de son oreille, de sa production de cérumen, bien sûr, et de ses activités. Un chien qui a les oreilles tombantes comme un cocker ou un chien qui nage souvent aura beaucoup plus tendance à avoir les oreilles un peu sales ou humides. Dans ces cas-là, il faut un nettoyage régulier qui va être utile pour éviter les otites, on va dire une à deux fois par semaine. Mais s'il a les oreilles propres, pas besoin de le faire chaque semaine. À force de nettoyer trop souvent, vous risquez de provoquer des irritations.
0: Et du coup, comment on sait alors ?
3: Alors, il vous suffit de regarder en fait. Si l'oreille est propre, rose, sans mauvaise odeur, sans sécrétion, n'y touchez surtout pas. Par contre, si vous remarquez qu'il y a un peu de cérumen brun qui commence à s'accumuler et à sortir, il faut agir dans ce cas-là. Vous allez utiliser une solution auriculaire adaptée, une qui est vendue en animalerie ou chez votre vétérinaire et qui est spécifique pour chiens. Le principe, versez un peu de produit dans l'oreille, massez la base. Ensuite, laissez votre chien secouer, il va en mettre un peu partout et vous allez passer juste un coton propre pour retirer ce qui dépasse. Et surtout, jamais de coton-tige. Ça pousse les saletés au fond et ça peut blesser le tympan. Mais par contre, si votre chien se gratte, se secoue la tête, consultez, ça peut être une otite dans ce cas-là.
0: Et à quelle fréquence ?
3: Alors, en moyenne, un chien risque d'avoir besoin d'un nettoyage toutes les 2 à 3 semaines. Mais ça n'est pas du tout une règle fixe. Ça va vraiment, vraiment dépendre de son mode de vie. Après une baignade en mer ou dans un lac, faire un nettoyage, c'est une bonne idée pour éviter les infections qui vont être liées à l'humidité. Mais pour un chien qui n'a pas de problème particulier, qui n'a pas les oreilles qui tombent, qui n'a pas de problème de peau non plus, parce que souvent ça favorise les problèmes d'oreilles, mieux vous laisser tranquille. En fait, ne nettoyez pas par principe. Si vous ne voyez pas de cérumen, voilà, ne nettoyez pas et nettoyez uniquement si c'est nécessaire.
0: Pierre Fabin, le véto de Ici Lorraine.
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0: Je m'en souvenais plus, moi, de Donna Lewis, et ça me fait plaisir de la réécouter. I love you always forever. Bon, reste avec nous, il est 10h. The...
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0: Merci d'être avec nous, il est 10h, on va faire un point sur l'actualité. Mathieu Barbier.
2: Une enquête administrative ouverte contre un policier meurthe-et-mosellan. Tout est parti d'une vidéo publiée récemment sur les réseaux sociaux qui montre un échange tendu entre le fonctionnaire et plusieurs personnes lors d'une intervention à Tomblaine dans le Grand Nancy. Et des propos inadmissibles ont été tenus, assure la police nationale. Un enfant de 3 ans est hospitalisé ce matin à Épinal, percuté hier par une camionnette alors qu'il faisait du vélo dans la rue sur la commune de Docelles. La victime est blessée à la tête, une enquête est ouverte. Un autre cycliste, âgé de 70 ans, a lui aussi été percuté par une voiture toujours dans les Vosges, à Dommartin-les-Remiremont. Le choc s'est produit au croisement de la piste cyclable et de la départementale. La victime a été héliportée et hospitalisée. Le gouvernement va étudier les conditions d'un déploiement d'une obligation vaccinale des soignants contre la grippe pour mettre en application un avis de la Haute Autorité de Santé favorable à cette mesure. Le calendrier et les modalités pratiques de mise en œuvre seront précisées et concertées dans les prochaines semaines. L'Assemblée nationale a adopté cette nuit la loi d'urgence agricole qui prévoit notamment la possibilité de réintroduire de manière dérogatoire certains pesticides dont deux étaient pourtant interdits en France, un texte dénoncé par la gauche mais aussi par une partie du camp présidentiel. Le texte doit encore être validé ce soir par le Sénat avant d'être définitivement adopté. Un scarabée japonais dans un piège à Strasbourg. Le 25 juin dernier, c'est la première fois de l'été qu'un spécimen est repéré dans notre région Grand Est. Selon la préfecture, il est susceptible de s'attaquer à plus de 300 espèces de plantes, notamment à des cultures comme la vigne, le maïs ou les arbres fruitiers. Le maire de Flavigny-sur-Moselle tape du poing sur la table. Il vient de prendre 3 arrêtés coup sur coup pour interdire le dépôt d'ordures, le stationnement et renforcer l'interdiction de baignade sur le site très fréquenté en été. Flavigny-sur-Moselle n'est ni une plage ni une décharge, ne cesse de répéter l'élu. Les leaders du classement général du Tour de France vont s'expliquer à distance aujourd'hui avec un contre-la-montre individuel de 26 km entre Évian et Thonon-les-Bains. Et puis elle était derrière toutes les émissions de Michel Drucker, Champs-Élysées, Vivement Dimanche, Star 90 entre autres. La productrice Françoise Coquet, née dans les Vosges, est morte à l'âge de 83 ans. Elle était la petite sœur que je n'ai jamais eue, a déclaré l'animateur Star. Et d'ailleurs les deux sont nés exactement le même jour, le 12 septembre 1942.
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0: Je suis un peu votre Françoise Coquet. on a le même âge, on se connaît depuis longtemps.
2: C'est pas
0: faux. Et c'est moi qui vous ai fait.
2: C'est une façon de voir les choses.
0: Allez, la météo, pour vous dire que... Bah, et dites donc, moi je trouve que c'est frais le matin quand même.
2: Oui, mais c'est bien. On va pas se plaindre.
0: Oui, mais c'est quand même très frais.
2: Quand c'est-à-dire, on est à la radio en pleine nuit et qu'il faisait 26, qu'il n'y avait pas un poil d'air, vous êtes sûr qu'on attendait.
0: Oui. Enfin, monsieur, moi je suis français, donc je ronchonne. Ça fait partie de l'identité nationale.
2: Moi aussi,
0: Alors, 11 degrés au réveil ce matin du côté de Gérardmer, c'était de Épinal. C'était la plus basse température au réveil. On avait 12 à 13 degrés sur les bords du lac de Lichpa. Et puis, alors, du côté de la place Stanislas, un petit 14 ce matin, 13-14. Cet après-midi, 25 degrés prévus sur la place d'Alliance ou encore dans le parc des Bosquets du Château de Lunéville. Quelques nuages, un peu d'odus vont passer dans le ciel du côté de la Meurthe-et-Moselle, de la colline de Sion, de la plaine des Vosges. Ce sera plus lumineux sur Épinal et sur Saint-Dié-des-Vosges. Et puis alors ce soir, écoute, une petite soirée pas mal. On devra avoir entre 16 du côté de Gérardmer et 22 degrés. Il y a beaucoup d'écart quand même avec Nancy. 20 degrés à Chantraine, si je ne m'abuse. Voilà. Et puis la nuit prochaine, rebelote, on repart vers du frais.
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0: Moi, je dis bravo à Ici pour le choix des musiques, parce que franchement, je me fais plaisir en écoutant ma propre émission. C'est quand même c'est pas très modeste. Alors, Benjamin Biolay dans quelques secondes, Phil Collins, France Gall, Native, pas mal du tout quand même le programme. Et puis alors là, Maxime Le Forestier.

0: Il est bon, hein, c'était Benjamin Biolay.
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3: Alors on a un faible comme ça pour les côtelettes d'agneau.
4: J'ai l'impression depuis le début de l'été, je dis tous les plats, je dis j'adore ça.
3: Mais c'est vrai qu'à chaque plat, vous dites j'adore ça. Hein. Franchement, Philippe Larbel est avec nous, il nous a rejoint depuis le Val d'Ajol où il travaille comme chef démonstrateur pour la maison de Buyer qui fabrique des ustensiles culinaires. On salue. Ça doit bosser un peu moins dans les manufactures là, à Fémont, au Val d'Ajol.
4: Ça prépare les vacances. Justement.
3: Il faut fournir.
4: Comme l'usine va être fermée 3 semaines.
3: Ouais.
4: Là justement c'est à fond avant les vacances.
3: On empile les casseroles.
4: Oui.
3: Vous savez qu'à De Buyer, je dis ça pour les touristes notamment, même les abeilles bossent.
4: Hein,
3: Ils ont de la comment t'appelles ça,
4: on a du miel, des ruches, ouais. Et on fait de la cire d'abeille qui sert à venir
3: à huiler un peu quoi.
4: Ça suffit pas, mais qui sert à protéger nos poêles en acier. Mmh.
3: Philippe Larbel donc maître cuisinier de France, les côtelettes d'agneau.
4: Ah oui, l'agneau, alors en carré, en côtelette, prenez les côtes premières là, elles sont bonnes, elles sont grasses, enfin elles sont juste comme il faut. Mm-hmm. Ce qu'il faut, c'est pas trop les cuire, s'il vous plaît. L'agneau, ça se mange rosé. Sinon, on mange pas d'agneau. Pardon, excusez-moi d'être si catégorique.
3: Ah, ça j'ai déjà vu, à chaque fois. On va rigoler avec l'agneau, il aime pas.
4: J'aime pas rigoler avec ça.
3: Non.
4: C'est vraiment un aller-retour dans une poêle bien chaude ou un aller-retour sur le grill, la plancha ou le barbecue.
3: Mm-hmm.
4: Et juste un petit peu d'herbes de Provence, des vraies herbes de Provence.
3: Faites pas de marinade avec ça.
4: Ah non, surtout pas.
3: On va nous la faire aussi la marinade.
4: Oui, j'ai prévu de faire, mais l'été va être trop court.
3: Ça va être un pic d'audience à Baccarat, parce que je rappelle qu'à Baccarat,
4: ils
3: font du cristal, mais ils marinent tout aussi en cuisine, hein, c'est une tradition locale.
4: Dans les plats en cristal de Baccarat, ils marinent.
3: Ah bah oui, même le verre à dents est en cristal de Baccarat à Baccarat. Non mais, donc, un tout petit peu d'herbes de Provence.
4: Voilà, juste avant la cuisson. Alors, je rappelle pour toutes les viandes, une petite astuce.
3: Ah, une astuce.
4: Les viandes, on va les assaisonner, j'aime bien, avant la cuisson.
3: Ah bon ?
4: Ah oui, toujours. Et surtout, il faut mettre les herbes, le poivre, ou les épices, ou ce que vous voulez, avant le sel. C'est-à-dire que le sel, on va le mettre toujours en dernier quand on va assaisonner une viande. Pourquoi ? Parce que si je mets le sel en premier, le sel va tirer l'eau de végétation naturelle, hein, tout ce qui est à l'intérieur de la viande, et va créer une humidité dessus, à la surface de votre viande, et du coup, ce que vous voulez mettre dessus, les herbes de Provence, le poivre et tout ça, va se retrouver dans la poêle, mais pas sur la viande. Alors que si vous mettez le sel en dernier, la viande aura déjà emprisonné votre assaisonnement. Vous comprenez ce que je dis ?
3: Ouais, ouais.
4: Et là, vous aurez une très très bonne cuisson et vous êtes sûr qu'il sera assaisonné comme il faut le morceau de viande. C'est pareil pour le bœuf, pour toutes les viandes.
3: Bon, donc vous retenez ça.
4: Voilà. Et les côtelettes d'agneau, juste bien grillées.
3: Ah voilà.
4: Bien grillées. Hein, faut vraiment bien les caraméliser. Et après, vous les laissez reposer 1-2 minutes pour que la chair se redétende. Et là, vous les avec l'os dans la main, il n'y a pas besoin de couteau, il n'y a pas besoin de fourchette, et vous croquez dedans comme ça. Et
3: là, vous rogniez, quoi. D'accord, là, il n'y a pas de fierté, il n'y a pas de politesse, on s'en fout.
4: Je redeviens sauvage et avec qui je mange, ce sera les côtelettes d'agneau.
3: C'est-à-dire,
4: avec
3: vous, sans le préfet, la princesse, c'est pas
4: moi,
3: grave.
4: Ce sera
3: il s'en fout. Philippe, vous avez bien raison. Philippe Larbel, que vous retrouvez sur ici.fr et sur l'appli ici avec tout plein d'autres recettes.

0: Collins avec You Can't Hurry Love et vous allez rester avec nous parce que vous allez tout savoir sur le concombre. Ah, quelle radio vous propose de tout savoir sur le concombre? Aucune, voilà.
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1: L'Institut Pasteur œuvre pour un monde en meilleure santé. On en parle dans un instant avec Frédéric Grosjean, responsable du service des legs.
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0: Portugal chantait Calypso.
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0: Cucumis sativus, ça vous dit quelque chose?
3: On dirait le nom d'un écrivain romain.
0: Ah bah non, pas du tout. C'est le nom savant pour désigner le concombre. Hein.
3: Quoi, le cucu quoi?
0: Le cucumis sativus. Il est de la même famille que le cornichon, le melon ou la courge. Autrement dit, c'est un cucurbitacé. Rien de plus banal qu'un concombre. Et pourtant, il nous vient de loin, puisqu'originaire de l'Himalaya, il a été découvert et cuisiné en premier par les Indiens il y a plus de 3000 ans. On le croise dans la Bible, sur les tables de la Grèce antique, et il fait les délices des empereurs romains, Tibère et Auguste. Plante grimpante, le concombre est fragile. Il lui faut un climat chaud, ce qui fait que quand on veut le cultiver en France, on doit le faire sous serre. Logiquement, c'est plutôt la Chine, la Turquie et l'Iran qui fournissent le plus gros de la récolte annuelle de concombre, mais on en trouve bien sûr en France. Il existe trois grandes sortes. Le mini-concombre,
3: ouais.
0: Dit concombre libanais. Bon, le concombre court, qu'on appelle le concombre américain.
3: Ouais, ça m'étonne pas.
0: Hein. Ah, oui. Ou alors le concombre long, dit concombre hollandais ou anglais.
3: Oui, enfin, pas de quoi fouetter un chat, j'ai vu bien mieux.
0: Oui, c'est possible. Alors, 870 espèces au total quand même, ça laisse de quoi voir venir en cuisine. On peut se faire une salade de concombre à la crème, un grand classique. On peut farcir les concombres, comme on le fait pour les tomates. On peut faire une tarte avec du fromage de chèvre. Certains en font même une boisson minceur. Et on peut se faire un gin tonic, concombre menthe et citron vert. Côté santé, le concombre, c'est 96% d'eau. Autant dire que c'est super light, avec l'avantage d'être diurétique, drainant et de régler les problèmes de transit. La cuisine se fait avec quelques ingrédients comme le concombre, mais elle se fait surtout avec le cœur.
3: Il est quand même pas très grand, le concombre hollandais.
0: Oui, c'est vrai ça.

0: Si vous avez une cinquantaine d'années, ça vous rappelle plein de souvenirs. C'était Native, les années 90, avec Si la vie demande ça. Vous allez rester là, hein, parce que dans quelques instants, on va parler des plantes, de plantes que vous avez sûrement vues si vous êtes allé en vacances en Bretagne, ou que vous verrez si vous allez vous balader du côté de Saint-Malo, par exemple. Les agapanthes sont de très jolies plantes. Elles commencent à se plaire en Lorraine. On en saura plus grâce à notre jardinier Roland Motte dans un instant.
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0: On va aller faire un petit tour dans la Meuse. On aime la Meuse à Ici Lorraine pour vous rappeler que le Festival Musique et Terrasse a lieu à Verdun les 25 juillet et 1er août avec des concerts gratuits, de belles soirées d'été. Une 30e édition que ce Festival Musique et Terrasse proposé par Contre-Courant MJC avec le soutien de l'agglomération du Grand Verdun. Alors ça se passe évidemment, j'allais dire, parce que c'est vraiment un endroit sympa, sur le quai de Londres à partir de 21h. Par exemple, samedi, vous allez pouvoir vibrer avec les artistes Terre Noire et Tiwayo pour une soirée de chansons contemporaines et de soul blues. Et puis samedi 1er août, ce sera la clôture du festival avec de la pop soul et du jazz et les groupes formations musicales Women et Bocata Trio, de très beaux moments musicaux. Et si vous faites du tourisme dans le coin, n'oubliez pas d'aller faire un tour à Verdun. Au-delà de la mémoire, c'est une très belle ville.
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0: Voyage en Italie, on reste dans les années 90 avec cette très jolie chanson, très rafraîchissante, un peu sucrée, chanson.

0: moi ça m'a fait vraiment plaisir de réécouter Lily Cube. On aura Elton John dans un instant.
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3: Avec nous, c'est le seul homme capable de parler aussi bien aux jardiniers qu'à leurs plantes et à leurs légumes. Bonjour Roland Motte.
4: Bonjour Maxime.
3: Ah, j'aurais dû prendre de l'accent du sud, parce que là, on est sur une plante qui nous donne un petit air méditerranéen.
4: Alors, pas que du sud, vous pouvez prendre l'accent breton également, parce qu'on en trouve aussi... Ouais, c'est complètement raté, mais c'est... vous n'étiez pas prévenu.
3: Oh Roland, tu me fends le cœur.
4: Oui, ben dites-le en breton maintenant, ah, ça s'arrête plus
3: Kenavo.
4: Dur. Ouais. Ouais, d'accord. Et donc, on va en trouver beaucoup en Bretagne, on va en trouver sur la côte ouest également, on en trouve en région parisienne et on commence à trouver, en tout cas en pleine terre, chez nous, et on les a, ça devient une plante pratiquement régulière dans nos jardins, même si elle a tendance à geler un petit peu dans certaines régions, donc c'est embêtant pour les Hauts-de-Vosges par exemple, mais chez nous là, en pleine près de Nancy, eh bien, ça peut pousser dans tous les jardins, d'autant qu'il y a des variétés qui sont plus résistantes au froid maintenant, et c'est ce qui permet de nous les installer. Alors pourquoi on les installe, c'est ça votre question?
3: Et puis surtout, on ne les a pas encore citées ces plantes, parce que ça peut pousser également à Metz, ce sont les agapanthes.
4: On l'avait pas dit.
3: On l'avait toujours pas dit.
4: Oh ben non, alors, mais oui, l'agapanthe, c'est une très belle plante qui fait une boule de fleurs. Je sais pas si vous avez déjà vu les fleurs d'ail. C'est une grande tige et au sommet, on a une vraie boule fleurie. Et là, c'est à peu près pareil pour l'agapanthe, mais là, une boule, vraiment. Voyez votre microbe encore plus gros. Et donc, c'est énorme. Et ça fleurit pendant l'été. Il y a du blanc, il y a du bleu essentiellement, et c'est vraiment une boule fleurie. Et les feuilles sont toutes fines, on dirait un peu des feuilles d'iris.
3: Où est-ce qu'on peut les installer, ces agapanthes?
4: Alors je dirais partout maintenant. Donc on a commencé en Lorraine à les planter en pot parce que c'était plus facile, fallait les rentrer. Et puis maintenant elles commencent à déborder dans le jardin. Il suffit de bien les pailler, les mettre en plein soleil, à l'abri du vent, et on arrive à les tenir d'une année sur l'autre.
3: Alors souvent, moi, parce que j'ai l'habitude de les voir, ces agapanthes, vous savez que je suis un spécialiste du jardin, on les voit souvent en bord de mer.
4: Oui, bord de mer.
3: On peut les voir en bord de Moselle et
4: région bretonne, mais oui, bien sûr, oui. On peut très bien les voir maintenant chez nous. Je vous dis, il y a aussi des variétés qui sont résistantes au froid.
3: Quel est le conseil vert sur les agapanthes?
4: Eh ben, l'arrosage la première année, et puis on va couper les fleurs fanées.

0: franchement. Toujours un plaisir d'écouter Elton John. Vous restez avec nous, on va jouer ensemble. Hein. J'ai des cadeaux pour vous, ici vous a gâté. Hein. Franchement, j'en étais même presque choqué. Je me suis dit, on va pas offrir tout ça. Et on m'a dit, si, on offre tout ça sur l'antenne de ici. Donc moi, écoutez, je fais ce qu'on me dit. Alors, il y aura des invites pour le Fort Pélissier, des invites pour Pokéland, des invites pour les termes de contract, c'est vide. Non, écoutez, c'est presque trop, hein, franchement.
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1: C'était Patrick Fiori, évidemment, hein, avec Le Champ est libre. Dites, à propos de liberté, vous avez la liberté d'aller vous balader dans la région, plus que jamais en été, il y a un petit peu moins de monde sur les routes, même si on a beaucoup de touristes, évidemment, hein, sur les Hauts-de-Vosges. Mais d'ailleurs, n'oubliez pas non plus d'explorer les Vosges. Il n'y a pas uniquement les montagnes, même si elles sont magnifiques, on le sait bien, on les adore ici, à ici, pour le coup. Mais n'oubliez pas non plus la plaine des Vosges, et notamment cet endroit étonnant qui est grand. Vous savez, grand, c'est aller 400 habitants, j'irais maintenant. Il y a 2000 ans, il y en avait presque 20 000. C'est un peu l'ancêtre de toutes les villes d'eau qui sont arrivées bien après. Vittel, Contrac, Séville, même Plombières-les-Bains est né après Grand, qui s'appelait à l'époque Andésina, une ville où on venait se soigner en priant Apollon. Et on a de beaux restes, si j'ose dire, notamment l'amphithéâtre, qui est absolument magnifique quand on arrive là. En plus, au milieu de la forêt, c'est très joli par là, hein. Vous faites un petit tour dans Neufchâteau, vous faites un crochet par Don Rémy pour marcher sur les traces de Jeanne d'Arc. Vous savez que Jeanne d'Arc est née à Don Hormis la Pucelle, et puis alors on vous continue un petit peu plus loin, et vous allez donc sortir de la forêt, arriver à Grand, et là donc cet amphithéâtre, les rues du petit village, et dans le musée de Grand, la plus belle mosaïque gallo-romaine de France, elle est absolument énorme, avec des animaux dessinés dessus, c'est magnifique, je vous en parle parce que ils ont découvert, il n'y a pas si longtemps, il y a un chantier de fouilles en ce moment, et ils viennent de découvrir je crois la plus grosse collection de dés à jouer romaines de toute l'Europe, ils ont trouvé plusieurs centaines.
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1: On va retrouver Damien Colombo, alors il nous emmène à l'autre bout des Vosges par rapport à Grand, puisqu'on file à Bussan.
4: Aujourd'hui, direction les hauteurs de Bussan pour y découvrir l'ancien centre de vacances PTT, devenu Azureva en 2001. Un centre qui accueille les familles toute l'année autour des activités de nature, rando, VTT, ski en hiver et du grand centre aquatique intérieur. Mais qui vous invite également pour le boulot. Et oui, ce n'est pas pour les vacances cette fois que je vous y emmène, car chez Azureva Bussan, on peut y réunir tous ses collègues pour le travail. Explication avec Céline Albera, la directrice du site.
5: C'est un segment de public qu'on développe de plus en plus sur Azureva Bussan, parce qu'on a vraiment un potentiel structurel qui le permet. On a des grandes salles de travail, on a des outils techniques qui permettent à nos professionnels de s'installer, de s'isoler et de pouvoir travailler sur leur thème de séminaire. Mais à côté de ça, on leur permet aussi, par rapport à ce potentiel de structure, d'avoir une découverte autre que le travail, d'avoir des animations avec nos partenaires, soit sur de la balade, soit sur des soirées animées avec des thèmes spécifiques, des conférences, voilà, qui leur permettent aussi d'avoir une découverte du patrimoine et du territoire de Bussan. Quoi.
4: Et le site est parfaitement adapté à cela. Hein. Des petites salles pour le travail en groupe, équipées de tables, de vidéoprojecteurs, de tableaux, et la grande salle pour les réunions, les conférences et les moments conviviaux. Alors, comment ça s'organise les journées, Céline ?
5: De 9h à midi, une

0: T'as fait partie de leur nouveau projet de regrouper des gens autour d'un projet autour de l'environnement. Ça, c'est important. Azureva aussi a cette tendance-là, puisque Bussan est un centre qui est labellisé Clé Verte. Et je pense que les entreprises, dans leur politique RSE, ont besoin aussi de partager ces moments dans des environnements un peu particuliers, hors de la ville, et de comprendre cet environnement, quoi.
1: Alors, que ce soit en petit groupe de travail ou pour de grandes conférences, le site vosgien d'Azureva est parfaitement adapté aux nouveaux besoins des entreprises.
2: Merci Damien. Dans un instant, ces tendances, on va parler resto. Une espèce de tendance qui émerge là. Oh, je vous en dis pas plus maintenant. Bah, dites, à chaque moment, son utilité dans la vie. Hein. Restez avec nous pour écouter Status Quo. Ouais. In the Army Now, c'est maintenant. On vous souhaite d'excellentes vacances et bon courage si vous bossez.

0: Xiaomi Now, c'était status quo. Enfin, je crois qu'on dit comme ça. J'ai jamais, et je vais vous dire très honnêtement, je n'ai jamais su comment on disait, hein. Alors, en latin, je crois qu'on dit status quo. Alors, en anglais, alors là, écoutez-moi, j'en mon, hein.
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0: Et pourquoi pas en azerbaïdjanais, non mais oh. Ces tendances, c'est votre rendez-vous entre info, humour, pour mieux comprendre le monde, l'air du temps. Grâce à vous, Muriel, on file au restaurant. On s'intéresse à une tendance qui émerge, là.
3: Oui, vous avez remarqué tous ces gens qui mangent seuls au resto. Ils n'ont pas l'air traumatisés ni mal en point. Ils kiffent, tout simplement, ces tendances d'aller au cinéma ou au resto tout seul. Et c'est de plus en plus fréquent.
4: Manger !
5: Je ne mangerai pas.
3: Mais si, vous pouvez manger. Réserver une table individuelle au resto, c'est mieux perçu qu'avant. C'est plus forcément une solution de repli, ni un truc honteux qui signifierait qu'on a

0: pas de potes, pas de vie sociale ou que tout le monde nous tourne le dos. Aujourd'hui, manger seul est moins stigmatisé sur le plan social.
1: Mais alors, est-ce que manger seul, c'est plutôt un choix délibéré ou bien on le fait parce qu'on n'a pas le choix?
0: Un peu des deux, mais ce qui prime, c'est l'envie et le besoin de tranquillité, d'avoir le temps de regarder les gens autour de soi, d'apprécier ça, d'avoir du temps tout seul pour lire un bouquin, par exemple. Allons dans la rue pour savoir ce que les gens pensent de tout ça. Salut les filles! Alors, allez au resto en solo. Est-ce que ça vous angoisse?
2: Ah, mais pour moi, c'est la honte d'être seule au resto. Enfin, j'aime bien être accompagnée de mon mari ou avec mes copines. Quoi. Si par exemple, je sors le soir et je suis toute seule, là, c'est un peu bizarre.
3: Bah, je trouve que c'est pas forcément bizarre d'être seule. Enfin, c'est même une grande force de pouvoir accepter la solitude et parfois, il n'y a rien d'étrange ou quoi. Je trouve ça parfait d'être livré à soi-même et puis de juste de s'assumer comme on est et pas forcément d'être obligé d'être accompagné parce que parfois, on se satisfait de nous-mêmes et pas forcément de la présence d'un homme ou d'une femme ou de quelqu'un d'autre.
0: Alors, c'est très intéressant hein, ce que répond cette jeune femme de 25 ans parce que cette tendance de manger seule au resto répond à un besoin qui est lié à un bien-être personnel. Avoir du temps pour soi, savourer un bon repas sans distraction, sans parler des tâches ménagères à table avec son mari et entamer le dessert avec, vous savez, l'estomac noué. Je croise ensuite deux mamies marseillaises de 75 ans. Selon elles, mieux vaut être seule que mal accompagnée, surtout si c'est pour passer le dîner en amoureux sur son téléphone portable.
4: Combien de voix on voit de couples? Ils sont chacun de leur côté, attablés par exemple dans un bar, chacun son téléphone et ils s'ignorent. Et ça, c'est pas bon.
0: Ah ouais, donc parfois, il vaut mieux être seul. Et ceux et celles qui revendiquent surtout leur indépendance sont plutôt des jeunes de 20 à 30 ans, mais même au-delà, hein, des quadras aussi, qui aiment cette liberté de ne pas avoir à attendre que quelqu'un soit dispo pour aller au ciné, au resto ou même partir en balade. Pour autant, bah, pour cet employé de 48 ans, manger seul, c'est pas forcément un kiff.
5: Je préfère manger avec mes collègues, ouais. Mais c'est une obligation. Si je dois le faire, je le fais, mais c'est une obligation. Mais il n'y a aucune gêne, j'ai jamais été embêtée parce que je suis seule ou etc. Je pense que les mentalités ont bien changé.
0: En tout cas, sur TikTok, le hashtag SoloDate frôle les 250 000 publications. Ces tendances de lever son verre à sa propre santé ou de se filmer en train de poivrer une assiette de pâtes au soleil. Puis en plus, bah, l'addition sera moins salée. Bah oui, puisqu'on mange tout seul.
1: Bah, franchement, moi j'adore, hein, je fais ça souvent. Hey, je vais vous dire, j'adore faire ça à Gérardmer sur le quai du Locle ou sur la place Tannes et je regarde. Mais vous verriez ce qu'on voit. Mais qu'est-ce que c'est enrichissant sur l'existence?
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0: Céline Dion à l'instant.
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2: Merci d'avoir choisi ici Lorraine, vous ne changez rien surtout, on va faire un point sur l'actualité. Juste après, il y aura la météo, on aura quelques beaux cadeaux également à vous offrir dans la quiche des champions. Pour le moment, il est 11h, voici Fanette Hour pour l'actualité.
3: Une enquête administrative ouverte contre un policier meurthe-et-mosellan. Tout est parti d'une vidéo publiée dimanche sur les réseaux sociaux. On y voit un échange tendu entre ce policier et plusieurs personnes lors d'une intervention à Tomblaine dans l'agglomération de Nancy. Des propos qualifiés d'inadmissibles par la police nationale. On revient sur cette affaire tout à l'heure dans le journal de midi. Un appel à témoins des forces de l'ordre suite à la disparition inquiétante d'un homme de 58 ans à Talange, au nord de Metz. Cela fait 5 jours que cet homme n'a plus donné de nouvelles. On vous a mis sa photo et sa description sur notre site ici.fr. Un enfant de 3 ans percuté par une camionnette hier dans les Vosges à Docelles. Il faisait du vélo et il a été blessé à la tête. Il a été hospitalisé à Épinal. Oui, au retour de 2 pesticides dans l'agriculture française. 296 députés ont voté pour la loi d'urgence agricole cette nuit. 224 contre. Ces pesticides baptisés tueurs d'abeilles sont utilisés pour les noisettes, les betteraves, les pommes, les cerises. Les députés choisissent en fait avec ce texte de ne pas choisir et de laisser l'autorité de sécurité sanitaire, l'ANSES, de décider ou non de leur autorisation. Les sénateurs seront appelés aujourd'hui à s'exprimer à leur tour sur cette loi d'urgence agricole. Le vaccin contre la grippe sera bientôt obligatoire pour les soignants. Le gouvernement va suivre la recommandation de la Haute Autorité de Santé, en priorité pour les personnels des EHPAD et ceux des unités de soins de longue durée. Pas plus de 21% des personnels des EHPAD sont actuellement vaccinés et un peu moins de 20% dans les hôpitaux. Elle était derrière toutes les émissions de Michel Drucker, Champs-Élysées, Vivement Dimanche, Star 90 entre autres. La productrice Françoise Coquet, qui est née dans les Vosges, est morte hier à l'âge de 83 ans. Ici Lorraine, il est 11h02.
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2: Du côté de Plainfin, on aura du soleil aujourd'hui. Faut dire que toute la semaine va être ensoleillée avec des nuits très fraîches pour la saison. Je suis pas si on est en dessous des normales, mais moi je trouve ça pas si commun que ça, les 11-12 degrés qu'on a eu notamment hier matin. Puis alors ce matin, pardon. Demain nous annonce 10 à Épinal, 9 du côté de Saint-Dié-des-Vosges, 10 à La Bresse ou à Tendon, 11 degrés à Contrexéville et à Vittel. Pour la Meurthe-et-Moselle, on aura 13 degrés sur la place Tannes. C'est pas beaucoup pour une fin juillet quand même. Pareil du côté des remparts de Toul, 13 degrés au réveil. Dans le courant de la journée, alors là, en revanche, on remonte pour le thermomètre. On devrait aujourd'hui atteindre les 24 à 25 degrés. 25, ce sera pour la place du Roc à Pont-à-Mousson cet après-midi. On aura à peu près la même chose en allant du côté de la colline de Sion. Un petit peu moins sur Épinal, 24 degrés, mais plus de soleil, un tout petit peu moins de nuages. En ce qui concerne les Hauts-de-Vosges, la soirée devrait tourner aux alentours de 18 à 19 degrés.
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0: The Boogie, c'était les Jackson 5, évidemment, et vous restez avec nous pour jouer à 11h06.
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0: C'est des années d'expérience que de prononcer le nom de ce jeu, la quiche aux chansons, sans se planter, je peux vous dire. 03 83 36 20, on prend une chanson, on enlève un mot, vous devez reconnaître ce mot. Si vous le reconnaissez, vous remporterez de beaux cadeaux dans les minutes qui viennent. Vous gagnerez notamment vos invitations pour aller au Fort Pélissier. Alors là, franchement, si vous avez des petits-enfants, des gamins à la maison, ça va les épuiser, ils vont trouver ça super, c'est bourré d'aventures. Pour vous, il y aura des soins pour deux au terme de Contrex Séville. Et puis, on vous offre aussi des places pour Pokéland. Vous voyez, tous les jours, on vous gâte comme ça dans la quiche aux chansons. Puis alors, c'est super parce que on réfléchit, on cogite ensemble avec des tubes d'autrefois, des tubes récents aussi. Les jeunes peuvent jouer, hein, vous inquiétez pas. Voici Mylène Farmer avec Libertine.

0: Ah, excellent, hein, c'était Mylène Farmer, évidemment, avec Libertine. On bossait Mylène, quoi. Hein.
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0: Concentration, mesdames, messieurs, concentration, parce que vous allez devoir identifier un mot manquant dans une chanson des années 70 qui va rappeler plein de souvenirs à certaines et certains d'entre vous. Si vous trouvez le mot manquant, vous nous appelez au 03 83 36 20 20, vous le susurrez dans l'oreille de Romain et vous remporterez vos invitations pour aller gratuitement du côté du Fort Pélissier, l'un des hauts lieux de notre Lorraine, pour se changer les idées, pour s'amuser, avec notamment des escape games, et puis alors, rien que l'endroit est étonnant, puisque c'est un ancien fort serré de rivière. Donc, on est dans des bâtiments, vous savez, avec des grandes arches, avec des pierres bien épaisses, bien solides. Rien que ça, c'est une aventure.
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0: Concentration, écoutez bien. Hein.

0: Alors le bruit, c'est pas celui, vous savez, du gars qui était à côté de vous au bal disco quand on diffusait ça, hein, qui était, oui, bah voilà, du côté de la buvette. Non, non, c'était un bruit pour vous cacher un mot. 03 83 36 20 20, vous avez envie. Enfin, si, vous avez besoin de quelque chose, vous avez besoin de. D'aller vous marrer avec les enfants, les fameux chicoufs, hein, chiquis arrivent. Ouf, ils repartent. Eh ben, montez le son, voilà, et trouvez-moi ce mot manquant, hein, c'est pas facile. Faudra quand même qu'on demande à Frédéric si elle peut pas nous trouver des bruits peut-être un peu plus gracieux, non? Parce que ça me rappelle, enfin, moi j'avais une voix, enfin, bref.
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0: Bon, c'est quand j'étais étudiant, il y a prescription, mais elle avait tendance à avoir cette voix-là au réveil en chantant sous la douche. C'était terrible, je peux vous dire. Oh, voici Marine.

0: Bah voilà, bah c'était Marine avec Escroc. Hein. Vous restez avec nous, on joue ensemble.
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0: Je dois avoir un problème d'attachement, Nathalie. J'arrête pas de dire tout le temps, vous restez avec nous. Peut-être que j'ai peur qu'on me quitte, en fait. Oh là là, je passe ma vie à dire ça. Vous restez là, vous n'allez pas me quitter, vous.
3: Ben non, on est là.
0: Ah, la bonne gueule. Le champignol. Et d'ailleurs,
3: oui, c'est ça.
0: Comme dit le dicton, c'est le seul dicton qui nous permet à nous, animatrices et animateurs de Ici Lorraine, d'avoir un petit moment de vulgarité.
3: Dire un gros mot.
0: Oui, tout à fait, puisque on rappelle le dicton de la ville, Nathalie.
3: Si t'es pas de champignol, tu fermes ta gueule.
0: Exactement. Alors, prononcer avec l'accent du coin, c'est chop ta gueule. Nathalie, qui fait quoi de beau dans la vie?
3: Professeur des écoles.
0: Bon, ah oui, donc vous n'êtes pas prête de dire ça dans le cadre du boulot, hein?
3: Ah non, là.
0: On va réécouter Peter et Sloan avec la vérification du mot que vous allez nous proposer maintenant, Nathalie. Quel mot manque-t-il dans la chanson, oui?
3: L'automne.
0: L'automne. Parce que je fais comme Nathalie quand elle fait des dictées, vous savez. L'automne.
3: Exactement.
0: Allez, on vérifie. Voilà, oh là là, elle est forte. Hein. Faites fortiche. Hein.
3: Merci.
0: Nathalie qui va gagner, donc, qui repart avec ses 4 places pour le Fort Pélissier. Donc, Fort Serré de Rivière, vous savez, ces forts qui ont été faits dans les années du 19e siècle. Il y en a un d'ailleurs, le bastion de Frouard sur Champignol.
3: Oui.
0: Ouais, d'ailleurs, l'éperon, voilà, merci Alex. Les spécialistes, mon réalisateur technicien, c'est le spécialiste. Et donc, en gros, oui, l'éperon de Frouard est sur la commune de
3: l'éperon,
0: la batterie de l'éperon de Frouard, elle est sur la commune de Champignol. Histoire de nous flanquer bien mal au crâne, vous voyez. Et donc, Nathalie, 4 places. Alors, il y a notamment l'escape game que je me permets de vous conseiller, d'accord?
3: Oh, d'accord, bah, mes collègues l'ont fait avec leurs élèves, mais moi je ne connais pas, donc mon fils qui a 14 ans va être ravi.
0: Oh bah, il va parler comme ça, il va dire « Ouais, maman, tu suis pas et tout, voilà, hein,
3: oui,
0: classique, hein, mais il va être content. »
3: La
0: flemme, non, mais attends, on l'a déjà fait, voilà. Bon bah, bon courage, surtout non, profitez-en, vous allez passer un bon moment tous les deux, d'accord?
3: Merci beaucoup.
0: Et comme dit le gamin, alors voyote, maman, si, j'avais le droit de sortir.
3: Ah, c'est pas sûr, là, voyote,
0: c'est trop. Ah mince, oui, c'est trop vosgien, je voyais plus haut. À bientôt, en tout cas.
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6: L'Institut Pasteur œuvre pour transmettre aux générations futures un monde en meilleure santé. On en parle dans un instant avec Arnaud Fontanet, chercheur.
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0: C'était Queen avec The Show Must Go On. Vous restez avec nous, on va jouer avec la quiche des chansons aux chansons.
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0: La quiche aux, enfin tu vois bien quoi. On va jouer au jeu, voilà, il y a un moment. Hein. Alors là, moi je vous envie, parce que moi vous savez que j'ai interdiction absolue de jouer. Je peux même pas me faire passer pour ma belle-mère, et pourtant la même voix qu'elle, je peux vous dire. Parce que vraiment c'est un beau cadeau, je vous offre. 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
0: Oh, bah, Gérard Blanchard, hein.

est-ce que ça vous inspire? Est-ce qu'il faut que je vous la rediffuse une deuxième fois? C'est pas facile, hein, quand même. Il a l'air d'avoir trouvé notre réalisateur historien catcheur, là, Alex. Il est jeune, ça m'étonne. Bon, écoutez, bon, on va la remettre quand même, parce que moi j'ai un doute.

0: moi j'ai un petit doute, hein. Ouh là là.
1: Mon amour est parti avec le loup dans les grottes de Rocamadour. Moi je tricote des napperons avec le reste des nouilles grimpées sur le...
2: Je crois qu'après avoir vu ça...
0: Moi j'ai envie de vous donner un petit indice de rien du tout, je sais même pas si ça vous est dit, je vais vous dire, il y a du monde. Dans cet endroit, non ? Pas mal ça comme indice. Il y a du monde. Bon, bref, allez, zou.
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0: 03 83 36 20 20.
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0: Ah ouais, non, vraiment bien. On aime bien, hein, Odile. Hein.
1: Ah oui, on aime bien.
0: Ah ouais, on adore. Bonjour, Odile.
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0: J'étais là, j'étais flippé. Je me dis, oh là là, vont-ils trouver le mot manquant? Et on m'a dit, ne t'inquiète pas, l'Odile est là.
1: L'Odile est là, elle a trouvé au balcon,
0: vérification.
4: Moi, je tricotais napon avec le reste des nouilles grimpées sur le balcon.
0: J'ai rien compris aux paroles. Hein. Bon, il faut dire qu'il en prenait de la bonne, à mon avis, hein, de la créativité. Bon, hein. Comment
1: il avait un bon débit aussi.
0: Ah, il avait un bon débit, oui, dans tous les sens du terme. Vous avez bien raison de le rappeler. Oui, je disais l'Odile, je dis ça, c'est pour les touristes qui vont dire, dis donc, il parle bizarre par ici. On dit comme ça quand on connaît les gens, nous.
1: Eh ouais, on met un déterminant dans le prénom.
0: Eh ouais, on détermine, on aime bien déterminer. Et Odile, c'est une habituée, une fidèle de ici Lorraine, donc on l'appelle l'Odile. Voilà, vous êtes à Voine, vous êtes où? Voine-et-Mont.
1: Oui. En fait, là, j'étais entre Puligny et Saint-Tré, et je me suis dépêchée de me garer pour pouvoir parler au téléphone.
0: Eh, c'est joli par là, hein. Les petits chemins, les taillis, la forêt jamais loin, parce que pas de la forêt, mais c'est des gros bois, on va dire, hein, par là.
1: Oui.
0: Ouais, j'aime bien, moi j'ai un petit faible pour Saint-Tré. Bon, enfin bref, bon bah écoutez, on vous offre de quoi vous faire poupouiller tranquillement.
1: Oh, c'est gentil.
0: Ah ouais, ça va vous faire du bien, je sens ça. Vous allez découvrir l'expérience thermoludique, madame.
1: Merci.
0: Je vous en prie. À l'Arvoyotte.
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0: Ah, c'est super. Vraiment, ça me donne envie, moi, tiens. À propos de cadeaux, alors on va vous en offrir encore de nouveau dans quelques minutes, mais je voulais vous rappeler que vous pouvez aussi gagner vos places pour aller du côté de Sigolande. 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
0: 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Hein.
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0: Bon, c'est les seules paroles que je connais. Après, ça devient compliqué. Hein. Oui. Jean-Jacques Goldman va chanter Long is the Road, autrement dit Amen.

0: américain. Long is the road, c'était Jean-Jacques Goldman et on va jouer ensemble avec la quiche aux chansons.
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0: Alors, qu'est-ce qu'on nous propose pour cette petite quiche qui arrive maintenant? Oh, bah ça on aime bien, c'est Philippe Laville.

0: En toute logique, ça devrait finir par O. On va la remettre. En toute logique.
1: Sur le pont rouillé d'un cargo.
0: Bah oui.

0: la ville, elle préfère l'amour en mer. Il manque un mot, si vous trouvez ce mot, vous irez gratuitement à Pokéland, découvrir 30 activités loisirs très diversifiées en pleine nature. Paintball, laser game, tubing, je pense que c'est ça. Bizarre, mais enfin bon. Rotor jump. Ah, attention, là, on commence à lancer de l'anglais, ça veut dire qu'il va se passer des trucs. Hein. Du Segway, bon, les kids racers, de l'acrobranche, bon, ça c'est français, on voit bien, hein, le truc où vous êtes suspendu. Des cabanes de poker, un éjecteur, une prison, une tyrolienne, et même un water jump. Avec ou sans bouée. Moi, j'ai les miennes sur moi.
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0: On est quand même fin bien, non? Hein? Il y a quand même pire pour passer un été que la Lorraine, là. Fin bien, sur la plage des bords de rive, à Nancy, du côté de Longemer, on est bien aussi. Oh là là, qu'est-ce qu'on est bien tranquille, pépère. Hein? Dans l'herbe. Assis au pied du monument Barrès sur la colline de Sion, on est tranquille, Mimille. En se baladant le long de la Meurthe et en regardant le fleurissement à Saint-Dié-des-Vosges, on est

0: Ah, moi j'adore, hein. Bah ouais. Vous allez me dire, bah dis donc, il adore tout. Bah oui, je suis bien content, moi, je vais vous dire, d'être animateur ici, parce que j'adore ce qu'on diffuse. C'est vachement sympa, hein, Bernard ?
1: Bonjour, Jérôme.
0: Bonjour, Bernard. Alors, on connaît les chansons, on peut les fredonner, les massacrer, même, si on veut, tant que les portes, les fenêtres de la voiture sont fermées, hein, parce que sinon, on a un peu la honte, quand même. Ça m'est arrivé il n'y a pas longtemps, moi, du côté du rond-point. Enfin, vous en fichez, dans un rond-point à Villers, j'étais en train de brailler la chanson et la cycliste à côté l'a bien rigolé. Enfin bref, voici la quiche aux chansons. Allez, zo.
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0: Je pourrais vous mentir, mais j'aime bien être honnête, surtout avec les auditrices et auditeurs. Moi, j'ai cherché où c'était à Béville-les-Conflans. Et alors, grâce à Internet, ben, je me suis rendu compte qu'on est juste à côté de Jarny, en fait.
1: C'est ça, c'est le Val-de-Brie, à côté de Jarny.
0: Ah oui, d'accord, donc on est dans le coup de l'oie, là. Enfin, on est au...
1: Ouais, exactement. Ouais. Bah, nous, ici, on dit le coup du canard.
0: Bah, c'est le coup du canard. Ouais. Oui, on dit le canard, oui, c'est vrai, vous avez raison. Ouais, mais je trouve que l'oie, c'est plus classe, c'est plus cher. Philippe, qui fait quoi de beau, là ? Qu'est-ce que vous avez prévu en ce 21 juillet ?
1: Alors, c'est Bernard, là, c'est pas Philippe.
0: Bernard, pardon, je ne sais pas. Ah, ben bah, non, c'est parce que Philippe, c'est le chanteur. Oh là là. Ouais, je deviens zinzin, ça y est.
1: On profite du beau temps, on jardine, parce qu'on fait tellement plein des grosses chaleurs que maintenant on en profite un peu.
0: Mais oui, parce qu'on ne pouvait pas, hein, c'était tellement impossible de faire quoi que ce soit. On était enfermés comme dans les pires tempêtes. Oui. Philippe Laville, elle préfère l'amour en mer, qu'est-ce qui nous manque comme mot ?
1: Ben, le mot bateau.
0: Bon, on va vérifier, allez-y.
4: Elle sait le nom des petits et des grands bateaux.
0: Eh, vous n'êtes pas si loin de Madine en plus, vous.
1: Non, une trentaine de kilomètres.
0: Ouais, c'est vite fait, hein, Jarny-Madine. C'est un joli coin par là, moi j'aime bien Jarny.
1: Il y a les côtes de Meuse tout près.
0: Et ouais, c'est ce que j'étais en train de me dire. On n'est pas si loin de... je ne sais plus comment ça s'appelle cette commune, Ouéville. Oh, je ne sais plus. Bref, en tout cas, il y a des jolis coins par là. Voilà, bon, ça sert à rien de ce que je viens de vous dire.
1: J'ai pas compris, là.
0: Je ne sais plus, parce que je suis allé voir une copine par là, à Ouéville, il me semble. Ouais. Elle avait une jolie maison. C'est des coins où c'est très vallonné. Et alors, on voit vraiment, on est dans cette Lorraine, ça vous, il y a la ville haute, la ville basse, hein, pour le coup, ou le village haut, le village bas. Hein?
1: Brillé?
0: Ah non, j'aurais pas dit un village quand même. Non, monsieur Bonneau, j'ai oublié le nom. Bernard, déjà je vous ai appelé Philippe, vous voyez bien, si c'est pour me rappeler d'où je suis allé il y a 2 ans, on n'est pas rendu. Hein. Alors, qu'est-ce que je vous offre ? Alors ça, je sais, de 4 entrées pour aller à Pokéland, ça vaut le coup. Hein ?
1: Très bien.
0: Ah ouais, 30 activités. Vous avez des chicoufs ?
1: Tout à fait.
0: Eh ben voilà, il va être content, papy Bernard, il va pouvoir regarder son feuilleton le soir.
1: oui, pas forcément, mais ils vont être très contents.
0: Voilà, ils vont être contents. Puis non, mais j'ai pensé qu'ils vont être fatigués le soir, Bernard. Vous allez pouvoir être. Voilà.
1: Ouais, mais enfin, ils sont pas tout petits.
0: Ah bon ? Ah bon, d'accord. Ah oui, donc. Bon, bah alors là, vous allez vous éclater, point barre. Bah tant mieux, Bernard. Voilà. Profitez-en bien. À la revoyotte, hein.
1: Merci.
0: Merci à vous.
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0: On salue le Val-de-Brie, la cité radieuse, hein, notamment. Allez, on va s'offrir un moment avec un homme qui était un grand monsieur, très généreux, bourré de talent.

de dentelière, Adane et l'âme d'un vermeur, cette silhouette vénitienne, quand elle se penche à ses persiennes, ce geste je le sais par cœur. Pour moi c'est sûr, elle est d'ailleurs.

0: toujours très ému, moi, quand j'écoute Pierre Bachelet, parce que j'ai fait ma première scène avec lui pour présenter, bien avant de faire plein d'autres choses dans la vie, devant 5000 personnes, je n'arrivais pas à avancer. Il m'a tapé dans le dos en me disant « faut y aller un moment, gamin ». Et c'est là que tout a commencé, grâce à lui. 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
5: Pierre-Marie nous rejoint depuis Liverdun, le pays des Madeleines. Bonjour Pierre-Marie.
6: Bonjour Jérôme.
5: Comment ça va ?
6: Bien.
5: Bon, à Liverdun, on est fin bien. Hein ?
6: Ah, la boucle de Madeleine.
5: Vous êtes à Liverdun ou Liverdun bas, vous ? C'est-à-dire, vous êtes près de l'odeur de Madeleine ou vous êtes plutôt en train d'admirer la Moselle ?
6: Proche de la Moselle,
5: vers côté. Oh là là, oui, donc super vue par là. Hein.
6: C'est ça.
5: Et faites quoi de beau dans la vie ?
6: Je travaille en tant que mécanicien.
5: En tant que mécanicien, on a tous besoin d'un pote mécano. J'en ai pas, donc vous êtes mon nouveau pote, hein, Pierre-Marie. Vous savez, le mécanicien, le chirurgien, enfin le docteur, on va dire, le mécanicien, le plombier, c'est des gens en soirée. On a toujours un truc à leur demander, hein, Pierre-Marie.
6: C'est ça.
5: Ah oui. Ah, tu crois pas que nanani nanana. 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Lorrain de ses lunettes, et on vous offre la place, enfin on vous inscrit, on inscrit votre nom, pour les 500 euros, peut-être le 24 août, d'accord ?
6: Très bien.
5: Eh, bonne chance !
6: Merci bien.
5: Et si on écoutait Oshi ? Ah, j'aime bien. Elle a un nom comme un éternuement, mais elle a un talent fou, hein. Si je partirais, ah j'aimerais bien, tiens, oh, je vais me téléporter pour aller faire un tour à Liverdun, là du côté de la porte, de la belle église, au-dessus des côtes de Moselle.

0: Si chantait je partirais. On va partir maintenant à l'heure du bain, parler de la mer pour les enfants et notamment expliquer comment lire les horaires de marée.
1: Comment on fait pour savoir quand la mer s'en va ?
2: La mer monte et descend, et pour savoir quand elle sera là ou pas, il faut que tu saches lire les horaires de marée.
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2: La mer monte et descend. C'est le phénomène naturel des marées. Il y a un épisode entier de l'heure du bain consacré aux marées, mais si tu ne l'as pas entendu, je te le réexplique. Les marées, c'est le résultat d'un mélange entre la rotation de la Terre et l'attraction qu'exercent la Lune et le Soleil sur les mers et les océans. La mer monte pendant à peu près 6 heures. Ensuite, elle ne bouge plus pendant quelques minutes, c'est l'étale. Et après, elle redescend à nouveau pendant 6 heures pour atteindre la marée basse. Pour toi, c'est important de savoir quand tu vas pouvoir jouer sur la plage. Les heures de marée changent tous les jours. Donc, sur ton calendrier des marées, tu commences par choisir la bonne date. T'as trouvé ?
1: Oui !
2: Il y a des lettres en gras. Elles disent quoi ?
1: PM et BM.
2: PM, ça veut dire pleine mer. C'est l'heure de la marée haute. Et BM, c'est basse mer. La marée basse, donc. Juste à côté de l'heure de la marée, il y a un petit mot. C'est écrit...
1: COEF. Ça veut dire quoi, COEF ?
2: C'est le coefficient de marée. Il t'aide à comprendre ce que l'on appelle le marnage, la différence du niveau de l'eau entre la marée haute et la marée basse. 20 de coefficient, c'est tout petit, c'est la morteau. Ça ne monte presque pas et ça ne descend pas beaucoup non plus. C'est assez rare. En général, les morteaux tournent autour de 45 de coefficient. 70, c'est une marée moyenne. Et beaucoup plus grand que 70, c'est la vivo. Ça monte plus haut, ça monte plus vite et ça descend plus bas et plus vite aussi. Lire les marées, en fait, ça te sert de point de repère. Par exemple, si tu vas sur une île qui est accessible à pied, tu sauras combien de temps tu peux y rester avant de revenir sur le continent.
1: C'est quand la plus grande marée de tous les temps ?
2: La dernière fois, c'était en mars 2015. Peut-être que tu étais déjà né. Coefficient 120. Et pour voir la prochaine marée du siècle, rendez-vous en 2033.
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0: Merci d'avoir choisi Ici Lorraine. On va faire le point sur l'actualité. Puisqu'il est midi, voici Fanette Our pour le journal.
5: Un policier filmé en train d'insulter des gens, un policier de Meurthe-et-Moselle qui est désormais au cœur d'une enquête administrative. Il a été filmé dimanche dernier au cours d'une intervention à Tomblaine dans l'agglomération de Nancy et cette vidéo a été diffusée sur les réseaux sociaux, Clément Lullier.
6: La vidéo tourne en boucle depuis dimanche sur TikTok, X ou encore Facebook. Elle montre un équipage de la police nationale à l'arrêt face à un groupe de personnes, dont l'auteur du film. Sur le côté passager du véhicule, vitre baissée, un policier a un échange virulent avec le groupe. Les insultes fusent, tout comme les propos dénigrants, particulièrement de la part du fonctionnaire de police à l'encontre de plusieurs de ces personnes que plusieurs publications présentent comme étant des membres de la communauté des gens du voyage. Cette vidéo dont nous avons choisi de ne pas vous proposer d'extrait dure environ 3 minutes. Elle ne montre pas le début des échanges entre les différentes parties et ce qui a pu provoquer ces dérapages. Toujours est-il qu'ils sont considérés comme inadmissibles par la police nationale qui précise, je cite, que de tels propos sont à l'opposé de l'exigence déontologique que nous devons à tous les citoyens.
5: Une enquête administrative est donc ouverte et confiée à la DIPN, la Direction interdépartementale de la police nationale de Meurthe-et-Moselle. La police de la Moselle, elle, lance un appel à témoins après la disparition d'un homme de 58 ans, originaire de Talange, au nord de Metz. Cela fait 5 jours qu'il n'a plus donné de signe de vie. Sa photo et sa description sont sur notre site internet et sur notre page Facebook. Plusieurs accidents sur les routes des Vosges. Hier, un enfant de 3 ans qui faisait du vélo à Docel, près d'Épinal, et qui a été renversé par une voiture. Il a été hospitalisé. Un cycliste de 70 ans a lui été héliporté vers l'hôpital de Nancy, après avoir été percuté par une voiture à Domartin-les-Rues. Remiremont. Et puis un autre accident entre Grandvillers et Épinal. Cette fois-ci, c'est un motard qui a été percuté par une voiture. Et lui aussi a dû être transporté par hélicoptère vers le CHRU de Nancy. Le maire d'Alès, exfiltré de chez lui en pleine nuit par le RAID. Il est menacé de mort par la DZ Mafia, cette organisation criminelle qui a vu le jour dans les quartiers nord de Marseille. Et les forces de l'ordre ont soupçonné sa voiture d'être piégée devant chez lui. La ministre de la Transition écologique met sa démission dans la balance. Si le Parlement adopte aujourd'hui la loi d'urgence agricole, elle quittera son poste. Les députés ont déjà dit oui hier et laissent la porte ouverte à la réintroduction de deux pesticides considérés comme tueurs d'abeilles, mais très utiles dans certaines cultures. Monique Barbu doit être reçue ce midi par le Premier ministre pour évoquer le sujet. Les médecins du centre de santé de Villerue dans le Pays Haut ont désormais trois nouveaux collègues, trois spécialistes de l'hôpital de Mont-Saint-Martin qui viennent en renfort tous les matins et c'est forcément une bonne nouvelle pour les habitants du secteur qui ont désormais moins de routes et moins d'attentes pour avoir un rendez-vous, Charlotte Schumacher.
7: Ils étaient très attendus, ces nouveaux médecins. Anaïs Limousin, cadre sage-femme de la maternité, nous les présente.
8: Il y a un urologue, un chirurgien de chirurgie viscérale et un autre chirurgien de chirurgie viscérale et digestive. Et des consultations sage-femme qui sont proposées, des consultations gynéco pour le moment.
7: Un service nécessaire selon elle.
8: Ici, on est à une demi-heure de l'hôpital. On sait qu'il y a certains patients qui n'ont pas de moyens de locomotion, pas de permis, etc. Donc c'était vraiment pour la démarche d'aller vers, pouvoir être au plus proche des patients.
7: Et ça marche plutôt bien.
8: Je pense qu'au vu des chiffres des consultations où on a les matinées bien remplies, ça prouve bien qu'il y avait besoin qu'on se rapproche de ces lieux d'habitation, etc.
7: Une cinquantaine de patients ont déjà rencontré ces nouveaux médecins, des patients qui parfois avaient totalement abandonné l'idée de se faire soigner.
8: Par défaut de moyens, par défaut de place aussi à l'hôpital, quand on appelle et qu'on a un rendez-vous dans 3 mois, forcément, ça déstabilise un petit peu.
7: Et cela peut donner des situations dramatiques pour certains patients.
8: Qui se retrouvent après aux urgences dans des situations très complexes qui, si ça avait été suivi dès le départ avec des suivis un peu plus réguliers, ça engendre quand même une dégradation de la santé des patients.
7: Ces trois nouveaux médecins viennent s'ajouter aux deux déjà présents au centre de santé, un ophtalmologue et une orthopédiste.
5: On vous a mis toutes les infos sur ces consultations à Villerue sur notre site ici.fr. 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
0: Allez, un coup d'œil sur les prévisions météo France pour vous dire que c'est du soleil, du grand soleil. Ce 21 juillet, on va s'offrir des températures très agréables. Ni trop chaudes, ni trop froides. On annonce 25 degrés sur Nancy, 24 à Épinal, 24 également sur Vittel et Contrexéville. On devra avoir 24 à Lunéville, Toul, Pont-à-Mousson sur la petite Suisse-Lorraine. 22 degrés à Saint-Dié-des-Vosges, un beau 20-21 au bord du lac de Gérard. Mais attention, la nuit prochaine sera fraîche avec des températures qui vont atteindre les 10, 11, peut-être 12 degrés au plus haut.
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11: Bonjour à toutes et à tous. J'espère que vous allez bien. Une pensée pour celles et ceux qui subissent les conséquences des nombreux incendies en ce moment, notamment dans le Var, au Sable d'Olonne ou encore en Haute-Corse. Jusqu'à 13h, nous allons nous changer les idées avec une sélection d'instants drôles, de pépites de l'émission d'au taquet avec Valérie Damido et Eric Bastien, toujours en très grande forme. Aujourd'hui, nous serons avec une auditrice qui est remontée très loin dans sa généalogie, un candidat qui revendique son côté bougon et une autre qui a une peur bleue des souris, sans oublier celui qui s'est évanoui pendant l'accouchement de sa femme, oui, et celle qui aimerait être invisible, vous voyez. Nous avons donc un programme chargé sur votre radio ici.
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11: Mais avant tous nos candidats, qui sont franchement hyper sympas, musique avec Véronique Sanson. Voici une chanson qui nous ramène au début des années 70 et qui met de bonne humeur. Chanson pour ma drôle de vie sur votre radio ici.
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0: concert ce dimanche au Théâtre Antique d'Orange. Véronique Sanson, chanson sur ma drôle de vie, sur votre radio ici. Nous sommes à présent avec Marc Dissiero qui aimerait bien avoir le courage de sauter en parachute, ce qui n'est pas le cas de Valérie Damido, et Béatrice Dissi-Normandie, une collectionneuse de pommes et de lait, ce qui a inspiré Céline, la réalisatrice de l'émission. Éric Bastien n'assume pas, mais moi je trouve ça très drôle sur votre radio ici.
1: Alors, attention, attention, Marc, ton prochain truc, c'est, t'aimerais bien faire un saut en parachute, c'est ça?
2: C'est ça, mais après, il faut avoir le courage de le faire.
1: Bah, il faut avoir le courage.
3: Mais qu'est-ce qui fait le plus peur, en fait, le parachute? Qu'est-ce qui ferait peur? Qu'est-ce qui te ferait peur, toi, Valérie?
1: Moi, c'est sauter dans le vide, t'es complètement dingue.
3: Non, mais imagine, t'oublies ta peur de l'avion.
1: Sauter dans le vide. C'est ça qui te fait peur, toi aussi?
2: Alors moi non, c'est plutôt justement la préparation avant, c'est-à-dire que quand on s'équipe en haut directement et qu'on se prépare à sauter, ouais. Donc ouais. C'est là où c'est que vraiment je serais capable de me dire j'y vais pas.
3: Okay. Moi ma peur serait pas de sauter mais de me dire qu'une fois que je suis dans l'air que le truc s'ouvre pas. Moi c'est plutôt ça ma peur.
1: Ah oui, d'accord. Bon. Écoute, c'est super.
3: Personne ne le fera. Hein.
1: Non, personne.
3: Voilà.
1: Alors, c'est la question qui peut te permettre de gagner 3 points. C'est la question à choix multiples. Je vais te poser la question, te proposer des réponses, et à mon top chrono, tu auras 10 secondes pour me donner ta réponse. Là, je te mets le générique. Tu reconnais le générique? C'est le générique de quoi? C'est une série télé.
2: Hey. Moi, je connais pas du tout.
1: Et alors, c'est la série 10%. Tu connais la série 10%?
2: Non, pas du tout.
1: Oh my god, alors ça va être dur la question. Écoute bien, dans la série 10%, comment s'appelle l'agence de stars où travaillent les agents de célébrités?
2: J'ai pas bien entendu, excusez-moi.
1: Dans la série 10%, comment s'appelle l'agence où travaillent les agents de célébrités? Talent & Co. Ask, VIP Management, Bastien Showbiz. Top chrono, 10 secondes.
2: Vous m'avez dit quoi les
1: Talent & Co, Ask, VIP Management, Bastien Showbiz.
3: Bien sûr, c'est moi.
2: Alors là, vraiment, je dirais Talent & Co.
1: Non, c'est Ask, pour oui, agent Samuel Kerr, qui est le fondateur de l'agence. C'est diffusé sur France 2. C'est popularisé dans le monde entier grâce à Netflix. Bon, bah, pas de points pour toi.
3: Béatrice, qui était avec nous depuis midi, ici, Normandie. Je vous rappelle qu'elle est agricultrice. T'en as combien exactement? Parce que quand tu dis une grosse centaine de vaches, c'est combien précisément?
4: Oh, à peu près 150.
3: Ah ouais, quand même.
4: Entre des vaches laitières et des vaches allaitantes.
3: Ouais. Et toujours des petits prénoms pour les reconnaître, les identifier. T'as tes chouchous.
4: Principalement pour les vaches laitières, oui, principalement. Ouais. Oui.
3: Et t'as des préférés, t'as des chouchous. C'est comme on a des doudous parfois,
4: oui,
3: des animaux qu'on préfère.
4: Bien sûr, bien sûr, on a des chouchous, bien sûr. Okay. Bon, oui, il y en a qui sont plus sympas que d'autres, oui.
3: Bien sûr.
4: Elles ont toutes leurs caractères, elles sont comme nous. Hein.
3: Bien sûr, tu as raison. Béatrice, tu t'intéresses à la généalogie.
5: Ton arrière-arrière-grand-père, il a défriché la.
3: Mais alors, qu'est-ce que tu as découvert? Je sais pas, par exemple, quand tu as fouillé dans ton arbre généalogique.
4: Oh, pas de célébrité dans la famille, non. Que des personnes toujours dans l'agriculture.
1: Ah bah c'est de famille.
3: Ouais, t'es quand même remonté.
4: Ah oui.
3: T'es remonté jusqu'en 1791, c'est-à-dire 2 ans après la Révolution.
4: Hein. Ouais, tout à fait, ouais. Et toujours de l'agriculture, quelques dentelières aussi.
3: Parce que tu t'es aperçu que toute ta famille à l'époque était déjà dans l'agriculture il y a 2 siècles.
4: Oui, tout à fait.
3: C'est dingue, hein. Bravo, hein. Non, mais c'est super intéressant. Et alors, côté collection, et là, Céline Lebras qui réalise cette émission assume parfaitement, essayez de bien suivre, hein. Notre amie Béatrice collectionne tout ce qui concerne, déjà, les pommes. Mais aussi, le lait. Le lait. Est-ce que vous pouvez vous envoyer, Céline, une jingle de la Black Padro? C'est bien vu, mais c'est pas digne de mon spectacle non plus. Vous avez reconnu le pop-pop-pom et le lé-lé-lé?
1: Oui, allez, joue.
3: Ben voilà, mais c'est marrant de collectionner les pommes et le lait, quoi. C'est, collectionne le lait.
1: Oui, bah tu joues, là, parce que c'est pas comme si on était en avance, hein. Bon. Il a pas ses lunettes, il voit pas la question, je vous dis.
3: Nous allons écouter un extrait de Maurice Jarre. Quel est le prénom du malade imaginaire de Molière? Argan? Oh. Argan? Arpagon? Sganarelle ou tu peux carrément donner mon nom et mon prénom en bonne hypochondriaque que je suis, on est d'accord. 10 secondes.
4: J'ai pas... Vous pouvez me répéter ?
3: Argan, Arpagon, Sganarel.
4: Arpagon ?
3: Le prénom du malade imaginaire de Molière, c'est Argan. Argan qui veut marier la fille Angélique, au fils d'un médecin. Oui, Arpagon, c'est la barre. Sganarelle, c'est Sganarelle.

0: Pokora qui est en concert vendredi à Rodez et samedi à Oyonnax, quand même dans la playlist de votre radio ici. Valérie D'Amido et Éric Bastien sont maintenant avec Pierre d'ici Pays de Savoie. Pierre qui partage des similitudes avec Éric, vous allez voir lesquelles. Et Mireille d'ici Besançon qui adore voyager à l'étranger. C'est d'ailleurs comme cela qu'elle a rencontré son chéri, comme elle nous le racontait en novembre dernier sur votre radio ici.
1: Alors, nous sommes avec Pierre, qui a deux points, Mireille, qui a deux points, Pierre, qui habite à Cusy, en Haute-Savoie. Ton rêve, évidemment, c'est comme 90% des gens, c'est gagner au loto, le gros prix, non, c'est ça?
2: Exactement.
3: Après, il n'y a que moi qui parle de ça, l'argent, tout le monde pense ça.
2: Profiter beaucoup de monde.
1: Bah oui, mais moi, si j'avais gagné les 200 millions de cet été, je t'explique, tout le monde en aurait profité.
3: Combien tu me donnais dessus?
1: Je t'aurais pas donné grand-chose. Allez.
3: Ah, mais ça veut dire qu'il y a quand même quelque chose, merci beaucoup Valérie.
1: Alors, tu as un défaut. Il paraît que tu es comme dans cette chanson. Il paraît que t'es un peu bougon. Tu râles, t'es un petit râleur, c'est vrai ?
2: Gros râleur.
1: Un gros râleur ! Mais alors tu râles sur quoi en général ?
2: Ah, surtout dès que je suis contrarié, je râle.
1: Ah oui, ah d'accord.
2: Je passe mon temps à râler.
1: Ah oui, d'accord. Donc,
2: c'est un défaut.
1: Bien, mon gentil bougon, c'est l'heure de marquer 3 points de plus avec la question au choix multiple. Je te pose la question, je te propose des réponses. Et à mon top chrono, tu auras 10 secondes pour me donner ta réponse. Tiens, je t'emmène au resto. Aujourd'hui, 18 novembre, c'est le début de la campagne d'hiver 2025-2026 des Restos du Cœur, dont je vous rappelle, votre radio ici est partenaire. Alors, petite question. Combien de repas, environ, les Restos du Cœur distribuent-ils chaque année ? 10 millions ? 80 millions ? 160 millions ? Ou autant de fois que Coluche nous a fait rire ? Top chrono, 10 secondes. 10, 80, 160.
2: La 160.
1: C'est ça. C'est même 161 millions de repas, tu vois, actualisés au jour. Le jour, c'est une prouesse, rendue possible grâce aux 75 000 bénévoles, les milliers de donateurs partout en France. Et depuis leur création en 1985, les restos ont servi plus de 2,5 milliards de repas. Preuve que la solidarité, c'est utile. Alors cette année, une fois de plus, on compte sur vous.
3: 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Tout ça, c'est avec ici. Mimi, ma petite Mimi, avec ici Besançon, Mireille qui a une heure de route pour aller à Montbéliard, Olivant en Oisille. J'ai rigolé tout à l'heure parce que vous nous avez dit que votre gros nounours, là, votre bougon, il n'aimait pas les sensations fortes. Et je vous ai dit, Mireille, c'est pareil, pas du tout. Mireille est dans l'équipe.
4: Ah non, j'adore.
3: Bien sûr, Mireille est dans l'équipe des winners. Mireille adore les parcs d'attractions et notamment les roller coasters. Le vomito, quoi.
1: Ah!
3: Et ça, c'est le truc qui va à l'envers, où tu te prends des jets et tout, tu as la tête à l'envers en permanence. Toi, t'aimes ça, c'est une sensation, t'adores, quoi.
4: Ouais, j'adore.
3: Ouais. Bon. Côté voyage, tu as un peu voyagé, t'as été où, là? T'as fait quelques pays, là, dernièrement?
4: Dernièrement, là, au mois de septembre, je suis allée en Turquie.
3: Ah, c'était sympa?
4: Après, oui. Okay. Oui, avec une amie, là.
3: T'étais où en Turquie?
4: Sympa.
3: Où ça?
4: Alors, Antalya,
3: Istanbul,
4: la Cappadoce.
3: Bien sûr. Tu as visité les Canaries, la Tunisie, l'Italie, la Crète. Tiens, c'est d'ailleurs en Crète, je crois, que tu as rencontré Dominique.
4: Eh oui.
3: Mais raconte-nous.
4: J'étais partie en vacances avec 3 copines. Et puis, Dominique, de son côté, était avec un copain. Et à un moment donné, on s'est rencontrés au bord d'une piscine.
3: Et alors ?
4: Et alors, on leur a posé la question s'ils n'étaient pas belges, vu l'accent franc-comtois. Déjà, premièrement.
3: C'est vrai, l'accent franc-comtois, il est un peu. Ouais.
4: Ah, il est bien marqué, oui.
3: Toi, tu pensais qu'eux, ils étaient belges, en fait, à cause de leur accent, et toi, tu avais ton accent franc-comtois. Et du coup, vous êtes revus 6 mois plus tard, vous avez repris contact. Il t'a invité en Franche-Comté, t'as découvert le coin, et c'est comme ça que t'es parti vivre là-bas. Et je sais que tu regrettes pas d'avoir quitté ta région parisienne. Pour
4: non, pas du tout, non.
3: Allez, voici.
4: La ligne B du RER, rupture de caténaire.
3: Voilà, merci de nous rappeler notre quotidien. Allez, nous allons jouer avec une nouvelle question à choix multiple. Quel pays, puisqu'on parlait des voyages, ça tombe bien, quel pays a pour symbole national un dragon rouge ? Est-ce qu'il s'agit de la Chine, Singapour, le pays de Galles, ou le pays où galopent des licornes roses et des dromadaires arc-en-ciel. N'importe quoi. Top chrono, la Chine, Singapour, le pays de Galles, ou un pays imaginaire de licornes.
4: Symbole. Le pays de Galles.
3: Tu dis le pays de Galles. Tu as visité le pays de Galles ?
4: Non.
3: Bon, en tous les cas, tu connais bien, oui, son drapeau appelé Y-Drek-Gok, en gallois qui signifie dragon rouge, représente un dragon rouge sur fond blanc et vert. On entend d'ailleurs l'hymne à l'instant, un symbole qui remonte à la légende des combats entre un dragon rouge qui représentait le peuple gallois et un dragon blanc, les envahisseurs saxons.
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0: Pascal Obispo, personne. Restez avec nous dans un instant. Des infos près de chez vous, sélectionnées rien que pour vous. Et puis musique avec Electric Light Orchestra. Et bien sûr, la suite des meilleurs moments d'Au Taquet avec Valérie Damidot et Eric Bastien jusqu'à 13h sur votre radio ici.
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0: La bonne humeur revient dans moins de 4 minutes avec Valérie Damidot et Eric Bastien pour les meilleurs moments d'Au Taquet. Le temps d'écouter Electric Light Orchestra, Mr. Blue Sky sur votre radio ici.

0: Vous écoutez ici Mister Blue Sky, Electric Light Orchestra. Dans le prochain extrait d'Otake, vous allez entendre Éric Bastien déclarer sa flamme à Valérie Damido qui, eh bien, n'en a rien à faire. Il y a aussi Joachim d'ici Azur et Stéphanie d'ici Dromardèche. Enfin, plutôt devrais-je dire, toute la famille de Stéphanie sur votre radio ici.
1: Alors, chez Joachim, près de Nice, sachez qu'il y a plein de choses qui se passent. On a dit qu'il faisait partie d'une association ABA pour les enfants autistes. On a dit qu'il aimait bricoler, on a dit qu'il faisait, bon, plus maintenant, mais il faisait de la gym tonique. Et alors, il paraît que plus jeune, tu as collectionné des objets en rapport avec la mer.
2: Oui.
1: C'est-à-dire?
2: Ben, je collectionnais tout ce qui était par rapport au bateau, voilier, les miroirs, vous savez, en forme de bateau et tout ça. Mais ça, c'est quand j'étais dans mon ancienne région, la Dromardèche.
1: Ah oui, d'accord, tu étais dans la région de Stéphanie, toi, avant, d'accord.
3: Voilà. C'est drôle, ça.
2: J'ai toute ma famille à Port-Valence. J'y étais pour le 11 novembre.
1: Ah oui, d'accord. On est sur deux Dromois, en fait. Hein. On n'est pas du tout... Alors,
3: ça... Est-ce que je vous ai dit que vous étiez ma sirène?
1: Oh là là, j'en peux plus.
3: Mais si, quand j'entends le grand bleu...
1: Non, mais tu me coupes la parole. Mais je m'en fous de tes conneries.
3: Mais moi, je vous aime en sirène.
1: Oh là là, coupe-moi ça, j'en peux plus, là. Bien, on va jouer, mon petit Joachim. Tu vas essayer de marquer 3 points. C'est la question à choix multiple. Je te pose la question, je te propose des réponses. Et à mon top chrono, tu as 10 secondes pour me donner ton choix. Tiens, je t'emmène avec Stéphanie.
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1: Alors, on va parler du rocher. Aujourd'hui, le 19 novembre, ce n'est pas que la fête des chiottes. C'est aussi la fête nationale de Monaco. Alors, je vais te poser une question sur Monaco. Les jumeaux du prince Albert et de la princesse Charlène s'appellent Albert et Alberta, Jacques et Gabriella, Hugo et Léa, Éric et Valérie.
3: C'est très joli.
1: Top chrono, 10 secondes. Comment s'appellent les jumeaux du prince Albert? Albert, Alberta, Jacques, Gabriella, Hugo et Léa, Valérie et Éric.
2: Jacques et Gabriella.
1: Oui, bravo, bravo. Jacques et Gabriella. Ils sont nés en 2014. C'est eux les héritiers du rocher. Bravo, tu as 5 points.
3: Enfin, nos prénoms étaient quand même sympathiques. Ça viendra plus tard.
1: Oui, bien sûr.
3: Bien sûr. Stéphanie n'aime pas non plus les souris. Non, elle non
1: ah,
3: plus.
1: Ah, bah
3: les,
1: oui.
3: Ça,
1: oui.
3: Les serpents non plus, comme toi. Non, les serpents, toi, ça va, Valérie.
1: Non, moi, sur les serpents, j'en ai rien à fiche.
3: Stéphanie, toi, les serpents.
5: Oui, j'en ai très peur, oui.
3: Ah, oui. Et les souris, ils t'envoient une, tu sais quoi? Qu'est-ce que tu fais, ils t'envoient une?
5: C'est pire, je monte sur la table dès qu'il y en a une.
1: Mais pourquoi que ces petits animaux si mignons qui ne vont rien te faire?
3: Mais oui. Dis-moi, qui est la personne qui rigole derrière toi, là?
5: C'est ma fille et mon mari.
3: D'accord.
1: Ah.
3: Ils se foutent de toi, en fait.
5: C'est ça.
1: Mais bah, alors, dis drôle. Donc, je les entends se foutre de toi. Ça veut dire que quand il y a une souris, il te laisse hurler sur la table. Ah bah, la chasse pas, la souris.
3: Évidemment.
5: C'est ça.
1: Ah, voilà.
3: Bon, elle a des manies aussi, elle est maniaque. Elle est maniaque, notre Stéphanie. Et là, je te propose, Stéphanie, de me passer ton mari. Voilà, on va dire un petit mot à Olympia qui va nous expliquer la maniaquerie de madame. Passez-moi Olympia, s'il vous plaît. Ah, on s'intéresse, on va dans les familles, là, dans Otake. Olympia?
6: Oui, bonjour.
3: Bonjour Alain Pierre. Alors en quoi ta femme est maniaque? Vas-y, balance, on y va.
6: Oh ben, il y a le ménage.
3: Ouais. Bon.
6: Il faut que ce soit bien mis à ta place. Si c'est mal fait, elle m'engueule.
3: Ouais.
6: Voilà. C'est cool, quoi.
3: Mais elle t'engueule comment? C'est genre, elle te poursuit avec un balai ou qu'est-ce qui se passe? Ouais. Ah oui.
6: D'accord. Non, mais elle est méchante avec moi quand je fais le ménage.
1: Oh. Bon. Mais elle fait le ménage toute la journée?
6: Non, quand même pas. Ouais. Le matin, puis après, c'est tranquille.
3: Ouais, je comprends.
1: Oh, mon Dieu.
3: Bon, Alain-Pierre, passe-nous ta fille, là, parce que j'ai aussi eu des choses à vérifier sur, sur Stéphanie.
6: Je vous la passe.
3: Ouais, c'est laquelle? Parce qu'il y a Mathilde et il y a Océane, donc c'est qui, là?
6: C'est Mathilde.
3: Ah, Mathilde, c'est l'aînée, 32 ans, c'est
6: ouais,
3: pas la cadette.
6: Ça.
3: Bonjour, Mathilde. Alors, il paraît que ta maman crie beaucoup et qu'elle s'énerve très vite. Est-ce que c'est vrai ou pas?
7: Ah, tout à fait, oui.
3: Ah, bah raconte-nous un peu, comment ça monte jusqu'où? Dans les tours?
7: Oh, c'est pas contre moi,
3: hein,
7: c'est plus contre le papa.
3: Hein. Ouais. Ah, le pauvre! Oh, le pauvre!
1: Alain-Pierre, il prend cher!
3: Alain-Pierre, il prend cher, quoi. Il prend le balai, il prend. Mais vraiment, elle monte vraiment dans les tours, ta maman, quoi.
7: Ouais, oui.
3: Ouais.
7: Elle exagère un peu, quoi.
3: Bon, Écoute, tu restes avec nous, vous pouvez jouer en famille, on adore, avec une nouvelle question qui arrive tout de suite. On adore, on est avec toute la famille, là, Alain Pierre, Mathilde et Stéphanie qui est de retour pour cette question qui vaut 3 points. On est de retour, on y va ?
1: C'est la question à choix multiples.
3: Bien sûr. Qu'est-ce qu'un mégalodon ? Un mégalodon. Alors, est-ce que c'est un requin préhistorique ? Un robot venu du futur ? Un virus informatique ? Ou le gros lot d'une tombola qu'on offre à une association caritative quand on a déjà gagné la raclette électrique. Top, chrono.
5: Moi, je dirais plutôt un requin.
3: Ouais. Qui c'est qui répond, là ? C'est Alain Pierre ?
5: Les deux.
3: D'accord. Voilà. Réponse collégiale. Oui, c'est le requin.
1: Mais oui, c'est le requin.
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0: Un des derniers titres d'Amel Bent, L'amour, ça se donne. Gauthier d'Issy-Garlozère et Séverine d'ici Pays de Savoie étaient avec Valérie Damido et Éric Bastien en novembre dernier. Le premier nous racontait avoir déjà sauté d'un avion. La seconde trouvait qu'il y avait trop de monde dans les rues. Et pour y remédier, elle partageait avec nous une idée sur votre radio ici.
1: Alors, Gauthier qui habite à Pouls, tu adores les activités à sensation. Ouh là là là là, t'as pas peur donc.
2: Non, j'aime bien ça, et notamment un qui est un club d'aviation et de parachute à côté de chez moi. Et j'ai sauté de l'avion de James Bond, en fait, qui avait tourné dans un film pour James Bond.
1: Ah ouais, quand même. Tu es un peu Gauthier Bond.
2: Ouais, exactement.
1: Et t'as pas eu peur? Parce que t'es très haut quand même, faut sauter là quand même. Qui dit, hein?
3: Non mais vous savez, il aime l'action, et d'ailleurs, c'est pour ça qu'il vient de Poulpe, parce que Poulpe, fiction. On essaye, on le fait en direct.
2: C'est extraordinaire.
3: Merci Gauthier, t'es le seul qui aime. Hein.
1: Oh là là, Gauthier, tu viendras à son spectacle aux trois poneys.
2: Si tu passes dans la région, là, tu te mascottes pour nous. Là.
3: Ah, je te mettrai deux places.
1: Aïe. Bon, alors, on va tout de suite poser la question à choix multiples. Je te pose la question, je te fais des réponses. Et à mon top chrono, tu as 10 secondes pour me donner ta réponse. Tiens, on part avec une petite chanson.
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1: Voilà. Alors, serre-moi un verre de Beaujolais. Le Beaujolais, ce vin délicieux. Aujourd'hui, 3e jeudi de novembre. Et oui, on célèbre la sortie du Beaujolais nouveau. Alors, je te pose des questions. De quel cépage est issu le Beaujolais nouveau? Le Pinot Noir, le Cabernet Franc, le Gamay, le Glouglou à fermentation rapide.
3: Oula.
1: Donc, c'est quoi le cépage du Beaujolais nouveau? Pinot Noir, Cabernet Franc, Gamay, Glouglou. Top chrono, 10 secondes.
2: Le Gamay, sans hésitation.
1: Et c'est une bonne réponse! Et oui, chaque année on vend 18 millions de bouteilles de Beaujolais nouveau. C'est dégusté dans plus de 110 pays et c'est effectivement du Gamay. Bravo, 3 points de plus, tu as 5.
3: Bon, Séverine, on n'a que un point, mais on va tout faire pour essayer de remonter au score, hein, de recoller au score, ma Séverine. Séverine, avec ici Pays de Savoie, à Annecy, on a dit que la cuisine c'était pas ton truc, on a dit que t'avais un site, hein, lebabaschool.fr, que le sport c'est pas vraiment de ta cam non plus. En revanche, les voyages, tu aimes bien. Alors, même si t'as pas beaucoup non plus énormément voyagé, tu aimerais voir l'Australie. Pourquoi ce pays t'attire?
5: Parce qu'il est très nature. Je le regarde à la télé, hein. Depuis ma télé, je vois que c'est très nature.
3: Eh oui. Et je sais pas, t'as essayé de budgéter, d'organiser, c'est vraiment compliqué pour aller en Australie ou tu penses qu'un jour ce sera possible pour toi?
5: Ah oui, tous les miracles sont possibles et j'aurais pas besoin de budgéter. Je vais même le gagner en cadeau un jour, tiens.
1: Oh là là, mais bah voilà, quelqu'un de positif.
3: Bien sûr. Elle aimerait un super pouvoir, un petit peu comme Harry Potter, vous adorez, Valérie. Toi, t'aimerais être quoi, en fait, comme super pouvoir?
5: J'aimerais disparaître, ou alors que les autres disparaissent.
1: Ah oui, carrément, c'est être pas pareil, hein.
3: En fait, tu voudrais être invisible. Pareil. Ouais, invisible, parce que... Ben voilà, quand tu dis « j'aimerais que les autres disparaissent », tu veux tuer personne, on est d'accord. Tu veux juste qu'ils soient invisibles.
5: Voilà. Juste au moment où je passe, mais après, ils peuvent réapparaître.
1: Bien sûr.
5: On a trop de monde maintenant sur Annecy, c'est une catastrophe.
3: Ben oui.
1: Mais voilà. Oui, c'est beau Annecy. Hein.
3: Allez, je te chante gentiment, dans un instant, vous verrez à quel point c'est une chèvre. Enfin, à quel point elle a un côté Pierre Richard. Voilà. Non, mais oui, c'est vrai. Elle a un côté
1: Le gars vient de traiter sa candidate de chèvre.
3: Non, mais.
1: J'ai envie de chialer.
3: Elle a un côté François Pignon, quoi. Donc,
1: oui,
3: on en parle
1: d'accord.
3: Dans un instant. Il est gentil, monsieur Pignon.
1: Oui, allez.
3: On y va? On joue?
1: Oui.
3: Allez, avec les Beatles. Avec plaisir, les Beatles.
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3: Il est question de conduite. Et quand on parle des Beatles, on pense à Liverpool, on pense à l'Angleterre, et puis on se demande pourquoi les Anglais roulent-ils à gauche? Voici la question que je te pose. Alors, premièrement, parce que historiquement, les voitures anglaises ont d'abord été importées du Japon. Ou alors parce que c'est plus pratique pour saluer la reine sans lâcher le volant. Parce qu'au Moyen-Âge, les cavaliers anglais préféraient dégainer leur épée de la main droite. Ou parce qu'à droite, il y avait déjà les Français garés en double file. 10 secondes top chrono.
5: La première.
3: C'est difficile de tout répéter. Historiquement, les voitures anglaises ont d'abord été importées du Japon, tu dirais ça ?
5: Voilà.
3: Non. C'était le Moyen-Âge, parce qu'au Moyen-Âge, les cavaliers anglais, effectivement, préféraient dégainer leur épée de la main droite. Et voilà, et ça s'est perpétué depuis ces combats, une habitude qui est restée avec l'arrivée des voitures des siècles plus tard. Et c'est pourquoi les Anglais roulent à gauche.

0: Vous écoutez ici The Police, Don't Stand So Close To Me. Dans une minute, nous retrouvons Gauthier d'ici Gare-Lozère et Séverine d'ici Pays de Savoie, à qui Valérie Damidot et Eric Bastien ont demandé des répliques du film La Soupe aux Choux. Et franchement, bravo, ils ont fait ça avec talent sur votre radio ici.
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10: Ici, nous sommes avec Gauthier qui est en tête avec 10 points, Séverine 6 points. Bon, il reste encore le bingo, mais bon, j'ai très confiance en Gauthier. Mmh. Alors, on a dit tout à l'heure que tu avais peur des aiguilles, que tu t'évanouissais aux prises de sang, les vaccins, les trucs. Il paraît que quand ton deuxième enfant est né, tu as vu l'aiguille de la péridurale.
11: Ah ouais.
10: Et tu t'es évanoui. Du coup, tu t'es cogné la mâchoire sur le lavabo. Donc, du coup, les infirmières se sont occupées de toi et ta femme, elle s'est démerdée toute seule.
11: Ouais, ouais, mais elle est grande, donc ça va.
10: C'est que le gars s'évanouit et sa femme, eh ben, elle poussait madame, elle a poussé toute seule.
12: En même temps, quand ouais, on a dit ta pouce, c'est normal de pousser. Ah, c'est la meilleure, peut-être. Celle-là.
10: Non, non.
11: Ouais, je pense que...
10: Non, la meilleure, je crois que c'est prendre le pulse. Non, oui. Je crois que c'était la meilleure.
11: Ouais.
10: Bon, alors, on déconne, mais les infirmières sont quand même revenues à temps pour l'expulsion. Voilà, alors, il paraît que tu adores Gainsbourg. Tiens, on va te mettre un petit truc.
11: Nous.
10: Et alors, il paraît que dans tes films préférés, bon, évidemment, t'es un homme de goût. Prenez un chewing-gum, Emile. Tout le monde aime la cité de la peur. Tiens, je te mets la carioca. Ah là là là, Darmon.
12: Excusez-moi, vous avez un morceau de pomme de terre là. Voilà.
11: Ouais.
12: Vous voulez pas un whisky
10: Fais pas un doigt.
11: Juste un doigt.
10: Juste un doigt. Non, mais vous voulez pas un whisky avant?
12: Un whisky d'abord.
10: On aime tellement ce film.
12: Écoutez,
10: oh là là.
12: Laissez la police faire son travail. Let's the police. C'était commissaire Bialès.
10: Non, mais c'était magnifique. Ceux qui ne l'ont pas vu, voyez-le, c'est un chef-d'œuvre. Alors, donc, Gauthier, maintenant qu'on t'a bien encouragé, tu vas donc gagner ce bingo, s'il te plaît. Alors, aujourd'hui, on est sur les prénoms. À mon top chrono, tu vas avoir 10 secondes pour me citer un maximum de prénoms de filles démarrant par la lettre B, comme bougie, bouchon, bougeoir. Que sais-je? Max de prénoms de filles qui démarrent par B comme bouchon. Top chrono, 10 secondes.
11: Brigitte, Béatrice, Bernadette, Bénédicte, Blanchine, Barbara, Berthe, Betty.
10: Tu m'en as donné 8, bravo. Bien, bravo, hein. Il y avait Benjamin, Bertie, Bernice. Tu m'en as donné 8, champion du monde. On va voir si Séverine fait mieux.
12: Exactement, Séverine, ça

0: Ah, Séverine, tu le sens bien, là, cette dernière phase finale de l'émission, du jeu, hein?
1: Il est trop fort, ce Gauthier-là.
0: Oui, c'est vrai qu'il est fort. On va voir ce que tu vas faire dans un instant. Mais Séverine, je rappelle que tu es fan de ce film. Oui, la soupe au chou. Et j'ai besoin de Gauthier. Oui, nous allons faire un petit peu théâtre et nous allons voir comment ça se passe. Retiens bien cette phrase, Séverine. Tu vas t'adresser à Gauthier, tu vas lui dire « Bon Dieu, est-ce que ça va le bomber ?» C'est bon, tu as retenu cette phrase ?
1: Oui, bon Dieu, est-ce que ça va le bomber?
0: Et Gauthier, tu vas répondre, oh oui mon Claude, je suis au taquet. Attention, on remet la musique, on y va. Action, moteur, Séverine, ça tourne.
1: Oh bon Dieu, est-ce que tu vas bien Gauthier?
2: Oh oui mon Claude, je suis au taquet.
3: Ah là là, déclaration pour les Césars 2026.
0: Je n'en peux plus, c'est formidable.
2: César, c'est mon deuxième prénom.
0: Oh, écoutez, je ne sais comment enchaîner, peut-être avec un extrait de Dany Briand. Allez.
3: Je préfère comment
0: s'aimer. 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J'adore quand je fais mon animateur radio.
3: Ah là, j'adore. C'est l'animation comme on l'aime.
0: Bon, ma petite bombée, mon Claude, avant de péter, comme dans le film.
3: On va gagner le bingo, enfin on va essayer.
0: Bingo. On va faire péter le bingo. Voilà, c'est pas mal celle-là. Maximum de prénoms, c'est la même. Hein. Sauf que je vais te demander les garçons par la lettre B. Comme bougie, comme bougeoir. Maximum de prénoms, commençons par la lettre B pour les garçons. Top chrono.
1: Bernard, Baptiste, Benjamin, Brillant, Boris, Brad Pitt.
3: Brad Pitt. 5.
0: Ouais, il y en a 5, puis Brillant. Ouais.
3: Brillant, bon. Bon, on te le donne parce qu'on t'aime bien, mais.
0: Brian, quoi.
3: Tu voulais dire Brian.
0: Ou Dany Briand. Peut-être Dany Briand, quand je vois tes yeux. Dany Briand.
3: Ouais, quand je vois tes yeux.
0: Eh ben, Séverine, tu vas pouvoir tourner péter avec le bombé. Hein, espérer d'autres points, ça suffira.
3: Eh ben, j'ai envie de te dire que Gauthier, demain, tu seras en finale avec nous.
0: Bravo, hein.

carte de rose. Allez, les meilleurs moments d'Otakia, c'est fini pour aujourd'hui. La suite demain avec une histoire d'éléphant, entre autres, sur votre radio ici.

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1: 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Le journal Valentin Bertrand. Bonjour Valentin.
2: Bonjour Catherine, bonjour à tous.
1: À la une ce mardi.
2: Un maire menacé de mort chez lui par des narcotrafiquants. Nous serons à Alès dès le début de ce journal. Après Nicolas Hulot, Monique Barbu va-t-elle démissionner du ministère de l'écologie? Elle est reçue en ce moment par le Premier ministre après l'adoption de la controversée loi d'urgence agricole. Les vacances gâchées par les incendies. Nous serons en Vendée où 3000 campeurs ont dû évacuer. Et puis les réseaux sociaux seront-ils interdits aux ados dès la prochaine rentrée scolaire? Le Parlement se prononce aujourd'hui.
1: Élus directement menacés par les narcotrafiquants.
2: Image impressionnante la nuit dernière à Alès, dans le Gard, où le maire de la commune, Christophe Rivinck, et son épouse ont dû quitter à la hâte leur maison, escortés par des policiers d'élite du RAID. Une décision prise après une nouvelle menace attribuée à la DZ Mafia, Tony Cellier.
3: C'est le RAID qui est intervenu pour une voiture piégée, ou plutôt une suspicion de voiture piégée devant le pavillon de la famille Rivinck. Les mesures de protection du maire d'Alès ont été renforcées hier soir à la demande du ministre de l'Intérieur. Le maire a donc été exfiltré de sa maison. Il est actuellement placé en lieu sûr. Jusqu'ici, Christophe Rivinck avait refusé la protection rapprochée. Il s'était en quelque sorte contenté d'un système de boutons d'alerte en cas de nouvelles menaces. Depuis le début de l'affaire, ces menaces sont prises très au sérieux. La semaine dernière, jeudi précisément, un courrier avait été déposé dans la boîte aux lettres de l'élu. C'est son épouse qui l'a vu la première. À l'intérieur, deux cartouches de 9 mm et un message intimidant pour lui demander de baisser la garde dans son dispositif de lutte contre le trafic de stupéfiants. Courrier attribué au groupe criminel marseillais, la DZ Mafia. Des tags menaçant également sur les murs de la clôture de sa maison. Le parquet d'Alès avait immédiatement ouvert une enquête pour menaces de mort et intimidation.
2: Et malgré ces menaces, Christophe Rivinck se veut combatif, rien ne m'arrêtera, je continuerai ma mission de maire, explique-t-il à Issy Garlozère.
1: Un ultime vote aujourd'hui pour la très sensible loi d'urgence agricole.
2: Après les députés hier soir, elle devrait, sauf surprise, être définitivement adoptée au Sénat aujourd'hui, malgré les divisions sur le retour à titre dérogatoire de deux pesticides de la famille des néonicotinoïdes, à l'origine d'un bras de fer jusqu'au sein même du gouvernement. La ministre de l'écologie, Monique Barbu, ouvertement opposée au texte, est reçue en ce moment à Matignon, un rendez-vous avec le Premier ministre à qui elle pourrait remettre sa démission, comme le laisse entendre son entourage, Aurélie Herbemont.
4: Vraie menace ou simple coup de pression, difficile d'être totalement formel à cette heure. Une certitude, Monique Barbu a expliqué ce week-end qu'elle était contre un retour de l'acétamipride. Ce midi, elle a annulé une conférence de presse consacrée au feu de forêt pour aller voir le Premier ministre à la place. Monique Barbu ne sera probablement pas à l'Assemblée à 15h pour les questions au gouvernement, selon un de ses proches, sauf rendez-vous à Matignon qui changerait tout. Monique Barbu n'est en tout cas pas la seule à être gênée par ce retour de l'acétamipride. Pas moins de 55 députés du camp gouvernemental ont refusé de voter la loi hier soir. Aujourd'hui, Sébastien Lecornu essaye de calmer le jeu. Le Premier ministre appelle à ne pas instrumentaliser cette loi et insiste sur un point. L'acétamipride, ce n'est qu'un article du projet de loi qui en compte plus de 70 pour soutenir les agriculteurs. Pas forcément suffisant pour calmer la crise politique qui couve.
2: Et de son côté, la ministre de l'Agriculture, Annie Genevard, salue une mesure pour mieux protéger les agriculteurs français contre la concurrence déloyale européenne.
1: Et les incendies ont déjà parcouru 42 000 hectares en France.
2: Un niveau jamais égalé à cette période de l'année. C'est le triste bilan issu du système EFIS, un réseau de satellites européens en place depuis 20 ans maintenant. Et chaque jour, ici, on mesure un peu plus l'effet du dérèglement climatique avec des feux plus intenses, plus nombreux. Hier soir encore, près de 3000 campeurs ont été obligés de fuir à cause des flammes. La côte vendéenne a été touchée par deux départs de feu aujourd'hui fixés, Manon Fersing.
5: Oui, le plus important au Sable d'Olonne. Un incendie s'est déclaré en fin d'après-midi près de la voie rapide, puis il s'est très vite propagé à la végétation côté Olonne-sur-Mer, à des arbres, des arbustes, de la prairie, et surtout il s'est rapproché d'un camping. Le camping Le Trianon, dont les 2200 vacanciers ont dû être évacués. Une cinquantaine d'habitants d'un lotissement ont dû se confiner chez eux à cause de la fumée. Et les 130 pompiers qui sont intervenus ont eu besoin de renforts aériens pour venir à bout de ce feu. Un avion Dash qui a répandu un produit qui permet de retarder l'avancée des flammes et deux avions Air Tractor qui ont, eux, largué de l'eau. En tout, 13 hectares ont brûlé. Les secours ont également pris en charge un vacancier du camping qui a fait un malaise cardiaque. À Saint-Jean-de-Mont, là, le feu est parti d'un d'un cabanon à l'intérieur d'un camping. Il s'est propagé à plusieurs mobil-homes. Les 550 clients du camping ont dû être évacués. Le propriétaire, lui, a été brûlé à un avant-bras.
2: Marion Fersing d'ici Loire-Océan. Dans le Var, le feu à Tarado et aux Arcs est désormais fixé. Mais la vigilance reste maximale. Le département fait partie des 6 du pourtour méditerranéen, toujours en vigilance orange canicule. C'est le cas aussi en Haute-Corse, où près de 600 hectares ont été parcourus par les flammes. La présidente des pompiers demande plus de moyens. Ceux engagés ne sont plus à la hauteur, s'alarme Hyacinthe Viani. Des incendies attisés par les fortes chaleurs et le manque d'eau. Tout le centre du pays est en situation de crise, en rouge écarlate sur la carte Vigio. En Creuse, depuis un mois maintenant, il est interdit d'arroser son potager en journée, de remplir sa piscine ou de laver sa voiture avec de l'eau potable. Des mesures pas toujours respectées, comme vous l'avez constaté, Robin Schmitt.
6: À côté d'un carré d'herbe brûlé par le soleil, une automobiliste fait briller sa Dacia blanche au Karcher.
7: Bonjour madame, c'est la police de l'environnement.
6: Rémi Maguin, agent à l'OFB, lui pointe l'affiche en lettres rouges.
7: Le lavage en station de service connectée à l'eau potable est interdit.
8: Ok, bon, mais j'avais pas vu le panneau et j'ai pas été sensibilisé, j'étais pas au courant.
6: L'interdiction est pourtant affichée clairement sur la borne où il faut choisir son lavage.
7: Donc à un moment donné, il faut faire un choix entre boire de l'eau au robinet et laver sa voiture.
6: Car un lavage, c'est au moins 50 litres d'eau potable consommée, explique Rémi Maguin.
9: C'est notre eau, hein. Donc c'est l'eau que vous prenez pour vous laver, l'eau qu'on prend pour boire. Et est-ce qu'il y a vraiment utilité de laver une voiture?
6: Qu'est-ce qu'on risque très concrètement à venir laver sa voiture comme ça?
9: Donc une verbalisation, donc c'est 1 500 € maximum, assez décourageant. Ouais.
6: Mais ça ne suffit pas vraiment à faire respecter les règles. Grégory Rollion est le chef adjoint de l'OFB en Creuse.
10: Malgré les affichages, malgré nos contrôles, on arrive encore à constater des gens qui lavent leur véhicule tous les jours.
6: Et si vous devez vraiment décrasser votre véhicule, c'est autorisé dans des stations de lavage qui utilisent de l'eau de pluie stockée et récupérée pendant l'hiver. Il y en a plusieurs dans la Creuse.
1: 13h07, nous évoquions la loi d'urgence agricole. Un autre texte est aujourd'hui entre les mains des parlementaires.
2: L'interdiction des réseaux sociaux aux enfants et adolescents de moins de 15 ans. Un texte cher à Emmanuel Macron. Il espère toujours le voir s'appliquer dès la rentrée de septembre. Ce serait une première en Europe. Alors, projetons-nous, Soizic-Bourg, que prévoit précisément cette loi ?
11: D'interdire purement et simplement tous les réseaux sociaux aux jeunes de moins de 15 ans. La liste noire des plateformes à bannir, voulue par les sénateurs, a finalement été supprimée, car contraire au droit européen, des exceptions sont tout de même prévues pour les encyclopédies en ligne et les plateformes éducatives. En pratique, à partir du 1er septembre, il sera impossible de créer un compte sur TikTok, Instagram, Facebook ou encore YouTube si on a moins de 15 ans. Mais aucune mesure dans la proposition de loi ne précise quelles méthodes seront choisies pour vérifier l'âge de l'utilisateur. Le texte laisse en fait le soin aux réseaux sociaux eux-mêmes de mettre en place un système pour le faire. Un flou dénoncé par plusieurs parlementaires qui s'inquiètent d'un contournement des plateformes. En Australie, qui a interdit les réseaux sociaux aux moins de 16 ans, une récente étude démontre que près de 9 adolescents sur 10 continuent d'utiliser leur compte.
2: Soizic-Bourg.
1: Pardon, 10 centimes en plus en 3 semaines.
2: Le prix de l'essence repart à la hausse et entame le budget des vacances. Après le gasoil, c'est au tour du samplon 95, le carburant préféré des Français, d'atteindre la barre symbolique des 2 euros. À ce tarif, on part moins loin. Comme vous le confiez, ces vacanciers Marie Maison pour ici Cotentin au camping municipal de Vauville à La Hague.
1: Sabine et Christophe profitent du soleil devant leur van. Ils arrivent du Morbihan.
12: C'est vrai qu'on devait partir au début dans les Alpes, suivre le Tour de France. Mais voilà, avec la hausse des prix du carburant, on a décidé de changer de fusil d'épaule et puis on va rester dans le coin.
1: Le camping jouxte une immense plage de galets aux eaux turquoises, un paysage cher à Manon.
13: J'habite Beaumont-Hague, donc à 10-15 minutes de Vauville, en voiture. Je suis maman solo avec mon petit garçon, donc les vacances cet été, c'est plus près de chez nous, c'est une plage qu'on adore ici. Et puis par rapport au budget, tout ça, c'est intéressant.
1: Comptez à peu près 14 euros la nuit en tente pour deux personnes avec une voiture, c'est moins de 10 euros la nuit en camping-car.
14: Non, c'est pas très cher la nuit et puis c'est super, on est à deux pas de la mer.
1: Réjeanne est une habituée.
14: Ça fait rêver, on s'endort avec le bruit de la mer au moins.
1: Un avis partagé par cette famille venue de Lisieux.
15: On devrait pas trop le dire, mais je crois que c'est un peu le plus beau coin du monde. Quoi.
1: Des vacances improvisées pour ces Normands.
16: Ah oui, notre petit déj ce matin. Ouais, ça n'avait pas grand chose. On avait, déjà, c'était royal, on avait une tranche de brioche et on a fait de l'imagination de Nutella.
17: On avoue, on est parti à l'arrache.
11: Bref, un coin de paradis sans prise de tête et abordable. Le camping municipal de Vauville est ouvert jusqu'au 15 septembre.
2: Et sur la route du Tour de France, c'est parti pour la dernière semaine de course. 16e étape avec un contre-la-montre en individuel entre Évian et Thonon-les-Bains. Départ qui vient d'être donné. Et on attend Tadej Pogacar à 17h15.
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11: Tout l'été, nous nous évadons ensemble, que vous soyez au travail, à la maison ou en vacances. L'idée, c'est de se changer les idées et de voyager au moins dans sa tête. Aujourd'hui, c'est ICI Pays de Savoie qui nous embarque dans une balade à Évian-les-Bains à l'occasion de l'épreuve du jour du Tour de France qui se déroule entre Évian-les-Bains et donc Thonon-les-Bains. Une balade qui nous fait remonter le temps à la fin du 19e siècle sur votre radio ICI.
4: Évian-les-Bains, c'est cette commune de Haute-Savoie au bord du lac Léman, connue pour son eau minérale et ses thermes. Mais moi, j'ai envie de vous faire découvrir Évian à la belle époque, avec ses établissements Art Nouveau construits à l'âge d'or du thermalisme. Et à la fin de cet épisode, vous découvrirez comment Évian a été l'un des premiers décors filmés du cinéma au début du XXe siècle. Je m'appelle Charlène Villemer, je suis animatrice à ICI Pays de Savoie. Et ce que j'aime à Évian, c'est son atmosphère paisible, hors du temps, cette sensation de ralentir le long des quais du lac Léman, avec la vue sur les montagnes avoisinantes, comme le Chablais, le Jura ou encore le Mont Blanc. Bienvenue dans Partir, Évian-les-Bains et son architecture thermale de la belle époque. Notre point de départ est à quelques pas du quai du lac Léman. Nous sommes plus précisément devant la gare Aval pour emprunter le funiculaire d'Évian. C'est par ici qu'à la belle époque, les curistes arrivaient et montaient à bord pour rejoindre les hôtels et les thermes situés dans les hauteurs de la ville. D'ailleurs, la gare conserve encore aujourd'hui des aires de vacances avec sa devanture jaune pastel, très lumineuse et ses fenêtres arrondies, un peu comme une maison de poupée. Dans le hall, il y a des carreaux de faïence, similaires à ceux du métro parisien. Et oui, ce n'est pas pour rien que le funiculaire est aussi appelé le petit métro évianais. Pour venir jusqu'ici, vous pouvez venir en voiture. C'est à un peu plus de 2 heures de route de Lyon, mais à Évian, les places de stationnement sont rares et le centre-ville n'est pas très accessible en voiture. Ce n'est donc pas très pratique. Je vous conseille plutôt de venir en train. Alors oui, c'est à 5h20 de Paris, mais une fois sur place, vous pourrez facilement visiter la ville à pied. C'est même très agréable. Et si jamais ça monte un peu trop pour vous, il y a des transports en commun et bien évidemment le funiculaire. Nous sommes à présent installés à bord du funiculaire. Et ce qui me frappe, c'est l'atmosphère. Le style rétro, les boiseries blanches et vertes, les bancs en bois verni. Il a gardé son allure d'origine. On a presque l'impression de remonter le temps, les habits d'époque en moins. À bord,
3: On est bercé par le roulement régulier des roues sur les rails. C'est très apaisant. Autour de nous défilent d'anciens établissements thermaux et des parcs arborés comme le Splendide ou le tout premier palace des Viandes Rhônées. Marcel Proust ou encore Gustave Eiffel y ont notamment séjourné. On entend les oiseaux chanter et on aperçoit du bleu entre les arbres. C'est le lac Léman. Après 15 minutes de trajet et après avoir desservi les 5 stations de la ligne, on arrive au terminus, situé dans un ancien chalet typique de Savoie. Pour emprunter le funiculaire, qui passe environ toutes les 20 minutes, il faut venir de fin avril à mi-septembre. Et oui, le calendrier de circulation n'a pas bougé depuis la Belle Époque. Et l'avantage, c'est que vous pouvez prendre place gratuitement, même avec vos animaux. Au fait, à l'extrémité du funiculaire, il y a une plateforme spécialement aménagée pour accueillir les poussettes, les vélos ou encore les bagages encombrants. Au passage, ça permet de voyager plus confortablement, sans gêner les autres passagers. Mais je vous ai promis de vous faire découvrir Évian et ses chefs-d'œuvre de la Belle Époque, et justement, le funiculaire nous dépose juste devant. On y va tout de suite. Nous sommes maintenant devant la buvette Cacha, perchée en hauteur à quelques pas du lac Léman. Quand on est face à cet établissement thermal Art Nouveau, ce qui nous frappe, c'est la singularité de ce lieu. Il est tout arrondi, avec des grandes baies vitrées, des vitraux colorés, et il est surplombé par une coupole. C'est ici que l'histoire thermale d'Évian a commencé, lorsqu'une eau aux propriétés diurétiques, capable de soigner les calculs rénaux, y est découverte à la fin du XVIIIe siècle par un marquis qui se promenait. Cette eau est devenue au fil du temps mondialement connu. Un premier établissement thermal a d'abord été construit au 19e siècle avant d'être remplacé par la buvette Cacha en 1903 avec une architecture plus prestigieuse. Ici, les curistes venaient se détendre, bénéficier de soins et surtout boire l'eau. Derrière le bâtiment se trouve d'ailleurs la source Cacha. En fait, Cacha, c'était le nom du propriétaire du jardin lorsque les bienfaits de la source ont été découverts. Depuis, une fontaine a été aménagée avec une mosaïque colorée et des motifs floraux. L'eau y coule toute l'année à une température de 11,6 degrés. Je vous conseille de venir avec des gourdes vides et de venir les remplir ici gratuitement. Pour les bébés, laissez-la reposer 24 heures avant de la boire pour qu'elle soit un peu plus tiède. Et oui, l'eau trop froide peut provoquer des troubles digestifs chez les plus petits. Nous sommes à présent dans le hall d'entrée de la buvette Cacha. Les voûtes et les grandes ouvertures vitrées donnent presque l'impression d'être dans une grande serre. La charpente de la coupole et les piliers sont en bois, ce qui donne un côté très chaleureux et enveloppant. Les vitraux aux motifs floraux filtrent la lumière du jour. Elle est douce et dorée. Romain Larcher est architecte du patrimoine. C'est lui qui a supervisé la récente rénovation de la buvette Cacha.
5: C'est un bâtiment qui effectivement est fait pour capter au maximum la lumière. La buvette Cacha, elle a été conçue pour un usage diurne, donc uniquement deux jours. Le soir, on allait plutôt au théâtre ou au casino et la buvette Cacha était le lieu où on passait une partie de ses journées. On est dans un environnement où on est dans une atmosphère assez féerique, donc la lumière n'est pas trop violente et tous ces jeux de vitraux, toute la manière dont on travaille sur des vitraux texturés qui cassent un petit peu l'entrée de la lumière, qui lui donne une couleur, ça effectivement c'est un travail très très savant pour créer cette atmosphère vraiment unique.
3: La buvette est ouverte du mercredi au dimanche. L'entrée est gratuite et accessible aux personnes à mobilité réduite. Et si vous avez envie de replonger dans l'ambiance Belle Époque, chaque été, un festival est organisé avec une série de concerts et un bal costumé 1900. Pour plus d'informations, vous pouvez vous rapprocher de la Villa du Châtelet, située sur les quais.
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3: La buvette Cacha est pensée comme un temple de l'eau. À son centre se trouve une statue appelée Apothéose de la source Cacha. Elle symbolise la source sous la forme d'une nymphe. Avant, ce hall était un vrai lieu de mondanité. On venait pour se détendre, parler, mais il y avait aussi un salon de lecture et de correspondance. Et des musiciens jouaient deux fois par jour. Grâce aux travaux de rénovation, cet espace a retrouvé son allure de la belle époque.
5: On a refait, au sens strict du terme, uniquement une partie qu'on appelle le promenoir, donc qui est une sorte de grand préau qui avait disparu par un incendie dans les années 1950. On a eu le droit de le reconstruire uniquement parce que on connaissait intégralement la conception de ce bâtiment. On avait des plans, on avait des cartes postales anciennes, on avait aussi l'analyse de la construction existante qu'on a pu faire de notre côté. Et donc ça permettait de garantir qu'il n'y avait aucune marge d'interprétation dans ce qu'on faisait, qu'on n'était pas dans la fantaisie, qu'on n'était pas dans la création.
3: En repartant, ne manquez pas l'horloge clocher située à l'arrière de la buvette Cacha. Elle est recouverte de tuiles vernissées de couleur verte. À l'époque du thermalisme, cette horloge rythmait la vie des curistes pour leur rappeler leurs heures de soins. On redescend ensuite sur les quais pour nous rapprocher d'un autre établissement thermal, transformé depuis en lieu d'exposition, le Palais Lumière. Là aussi, l'héritage de la belle époque est encore présent. On y retrouve des vitraux semi-circulaires, aux motifs fleuris, une coupole et les vestiges des anciens bains. Juste à côté de cet établissement, un autre bâtiment attire mon attention. C'est la Villa Lumière. Aujourd'hui, c'est la mairie, mais à l'origine, c'était la résidence d'été de la famille Lumière. Celle d'Antoine et de ses fils, Auguste et Louis, les frères Lumière. Vous savez, les inventeurs du cinéma. Et oui, au début de cet épisode, je vous ai dit qu'Évian a été l'un des premiers décors filmés du cinéma. En fait, à la fin du 19e siècle, plusieurs films des deux cinématographes ont été tournés ici, sur les quais et au bord du lac Léman. D'ailleurs, ouvrez bien les yeux. Parmi les nombreux détails décoratifs, il y a parfois des clins d'œil discrets à cet héritage, des éléments artistiques presque caché, comme ce petit chérubin tenant une caméra au-dessus de l'entrée principale de la mairie. Si vous avez encore un peu de temps devant vous, si votre week-end n'est pas terminé, j'ai une dernière idée pour vous. On va naviguer sur le lac Léman. On est maintenant à bord du bateau, la Savoie, sur le lac Léman. Ce n'est pas un bateau comme les autres, puisqu'il s'agit d'une barque XXL avec deux grandes voiles triangulaires couleur crème, appelées voiles latines. En fait, c'est une réplique de la barque qui naviguait à la belle époque. Devant nous, s'étend l'immense lac avec les montagnes suisses, on est à deux pas de Lausanne. Pour l'instant, l'eau est encore calme car nous sommes proches de la côte, mais une fois partis, le lac bouge comme la mer. La barque La Savoie est la plus grosse barque à voile latine navigante du monde. Oui, du monde. Avec ses 35 mètres de long, 8 de large, 50 personnes peuvent monter à bord. D'ailleurs, je ne sais pas si vous le savez, mais Léman, ça veut dire lac. C'est pour cette raison qu'ici, on dit simplement le Léman. À la tête de cette immense barque, on retrouve Alexandre Pierlot. Il est aussi le président de l'association Mémoire du Léman.
7: Ces barques, à l'époque, servaient à transporter des pierres du petit village de Mairie, qui est juste après Évian, et ils allaient les livrer essentiellement à Genève. Sur un bateau comme celui-ci, qui est une reproduction de 1896, on chargeait à peu près entre 150 et 180 tonnes de cailloux. Ils étaient trois membres d'équipage, et ils pouvaient mettre 6 heures pour faire Mairie-Genève, ou 6 jours, puisque tout dépendait du vent. En cas de mauvais temps, enfin en cas de manque de vent, avec le petit bateau qui est derrière nous, en fait, ils l'accrochaient à l'avant du bateau et ils avançaient à la rame.
3: Comptez 13 euros pour une heure de promenade et c'est gratuit pour les moins de 6 ans. Les navigations se font principalement entre avril et septembre. Pour moi, le meilleur moment pour naviguer, c'est le soir avant le coucher du soleil, un moment magique hors du temps. Mais ça, vous le découvrirez quand vous viendrez.
1: Mais oui, merci Charlène Villemaire d'ici Pays de Savoie pour cette petite astuce. 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Il y a également plein d'autres destinations qui vous donneront, j'en suis sûre, envie de voir du pays. Et il y en a vraiment pour tous les goûts. Aléria en Corse, Pau dans les Pyrénées-Atlantiques, Gérardmer dans les Vosges, mais aussi Nantes en Loire-Atlantique et bien d'autres, comme par exemple Voiron en Isère. C'est d'ailleurs là que nous partirons demain. Et il y a vraiment plein d'autres destinations, que ce soit pour des week-ends, pour des vacances ou juste pour voyager dans sa tête. C'est vraiment l'occasion d'écouter Partir. Dans quelques minutes, nous serons toujours en Haute-Savoie, Évian-les-Bains, mais cette fois-ci avec le Tour de France. Épreuve de contre-la-montre individuel ce mardi, un peu plus de 25 km. Mais d'abord, musique avec U2, Where the Streets Have No Name, sur votre radio, ici.

0: Space Abnonem, YouTube dans la playlist de votre radio ici. Allez, il est maintenant temps de rejoindre les routes du Tour de France. 16e étape aujourd'hui qui se déroule entre Évian et Thonon-les-Bains. C'est une épreuve de contre-la-montre individuelle sur un peu plus de 26 km avec la côte de la Ringe au milieu du parcours quand même. Les premiers sont déjà partis et nous faisons donc un point sur la course avec ici, radio officielle du Tour de France 2026.
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3: Et bonjour à toutes, bonjour à tous. Effectivement, nous sommes au bord du lac Léman pour ce contre-la-montre individuel. 16e étape du Tour, le seul contre-la-montre individuel de ce Tour de France. 26 km divisés en quelque sorte en trois parties. D'abord ça monte, puis ça descend, puis une partie plane en ville pour rejoindre Thonon. Bruno Blanza, vous êtes sur le parcours sur la moto ici, derrière quelqu'un qu'on connaît bien, Baptiste Westhoffer.
4: Exactement, le sanglier de Fouesnant, c'est l'un des chouchous effectivement du public français parce qu'on l'a déjà vu quelque part, Thomas, déjà en contre-la-montre individuelle sur ses 144 km d'échappée en début de tour, c'était pour l'arrivée à Pau, on s'en rappelle, et là il est dans l'effort solitaire de nouveau, mais avec son vélo de chronomètre, on le voit avec sa roue lenticulaire, donc sa roue pleine à l'arrière. Dans cette montée, on arrive en haut de la côte de la Ringe, là, longue de 10 km, un petit peu plus de 4%, avec énormément de monde, on l'a vu, parce que dès qu'ils sortent de la rampe de lancement, les coureurs, eh bien, ils sont de suite déjà en train de monter. C'est le premier gros effort, on l'a vu relancer ce maître en danseuse, lui qui est très encouragé, c'est le chouchou après Paul Sexas sur ce début de tour, et on le voit relancer avec énormément de monde et une carte postale fantastique aujourd'hui. On est autour du lac Léman et c'est juste génial. C'est encore une fois une vraie et belle fête populaire sur ce début de contre-la-montre.
3: Et les coureurs qui s'élancent toutes les minutes 30 jusqu'à Paul Sexas, vous en parlez, ce sera 17h09 et à ce moment-là, ce sera toutes les 2 minutes, 17h09 départ de Sexas, 17h11 de Del Toro, 17h13 d'Evenepoel et 17h15 du maillot jaune Pogacar. On suit tout ça évidemment tout l'après-midi sur votre radio ici.
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C'était Alain Bachung, Vertige de l'amour sur votre radio. Bel après-midi, c'est Fabien Emo. On passe l'après-midi ensemble. Programme du jour, info locale, musique, bonne humeur, tout ça rythmé par le Tour de France. Vous le savez, ici, c'est la radio officielle du Tour. Nous allons vivre en direct cette 16e étape, un contre-la-montre individuel, Évian-les-Bains. Tenons les bains. Et bien sûr, pour rythmer tout ça, de la musique, on démarre avec Oria. Oria, elle est née à Nice. Elle a démarré avec des reprises de chansons qu'elle partageait elle-même sur les réseaux sociaux. Et tout de suite, je vous propose d'écouter son premier titre, Soirée mondaine, une chanson entre élégance, nostalgie et envie d'échapper aux faux-semblants. Bel après-midi.

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1: Créé en 1900, l'arboretum d'Amance Champneau est un véritable écrin de verdure qui a vu des espèces venues d'ailleurs s'adapter à notre climat. Cyril Gallet, le directeur du CPIE de Nancy Champneau, nous présente aujourd'hui le fameux pin du Maroc.
2: Il est encore là, donc il y a quand même de la résilience. Alors quand même, mis à rude épreuve au sens propre, c'est-à-dire que vous avez des essences qui sont plutôt originaires de régions plus chaudes, voilà, avec des conditions climatiques, écologiques qui sont différentes. Et bien, les arboretums servent aussi à ça, c'est-à-dire à voir, fonction de la période à laquelle on les a plantés, si ces essences peuvent tenir, se satisfaire ici aux conditions locales. Alors c'est pas en un an qu'on le sait, hein, donc il faut avoir du recul. Ces arboretums servent parfois sur plusieurs dizaines d'années, voire centaines d'années. Et là, on a un bel exemple d'un arbre, en effet originaire du Maroc, donc un conifère, qui a souffert des gels successifs. Et donc, quand vous avez des gels très importants, jusqu'à moins 15, moins 20 la nuit en hiver, eh bien, vous avez le bois qui, le matin, sous l'action du soleil, la différence de température va éclater. Donc, vous avez une fissure qui va s'opérer. Ça peut faire comme un coup de feu. D'accord ? Ça pète, quoi. D'un coup,
1: ah ouais.
2: Ça s'ouvre jusqu'au cœur, parfois, et parfois très haut. Ça peut arriver pour les sapins méditerranéens ici, mais vous aviez aussi, parce que c'est un peu moins le cas, il y a moins de gel fort, vous avez aussi des arbres comme les chênes qui sont gélifs, donc qui peuvent geler aussi, qui peuvent se fissurer. Voilà. Donc ça, c'est connu des forestiers comme étant une singularité, en tout cas presque un défaut, qui fait que quand vous avez un arbre gélif, au bout de quelques temps, votre arbre, d'un point de vue économique, va être moins intéressant parce qu'il est fissuré. Hein, voilà. Mais pour autant, il continue à vivre. Hein, c'est pas un
1: problème. Le coup de feu, on le voit d'ailleurs.
2: On voit la fissure.
1: Un coup de feu, mais oui. La couleur aussi.
2: Alors, la couleur, ça c'est parce qu'il y a eu une fissure, donc une entrée possible à des pathogènes, des champignons qui vont s'installer durablement. Et là, ce qu'on voit là, cette partie noirâtre, c'est probablement un champignon qui s'est installé. Et pour avoir un peu l'antériorité du lieu ici, enfin de cet arbre, il y a encore une vingtaine d'années, la fissure était beaucoup plus ouverte et beaucoup plus noirâtre. Donc là, on voit qu'il est en train de cicatriser. Vous voyez les bourrelets de cicatrisation, là, c'est en train de se refermer tout doucement, puisque depuis, il n'a pas eu à souffrir de gel très important.
1: L'arboretum d'Amance Champneau, un abri formidable pour des essences habituées aux pays chauds, à l'image de ce pin du Maroc, présenté par Cyril Gallet, le directeur du CPIE de Nancy Champneau.
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0: C'était Lola Young sur votre radio ici. Dans quelques minutes, les infos de 14h, ça arrive. Mais avant, de la musique, Alain Chamfort avec Déchaîne-moi, un titre de 1987 adapté d'un classique de Barry White. Une rencontre entre la grande soul américaine et l'univers élégant de Chamfort à la française, avec des paroles signées Boris Bergman. C'est juste après ça.
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1: Merci pour votre fidélité à votre radio ici, il est 14h. 14h, c'est l'heure de retrouver toute l'info en France et dans le monde en 90 secondes avec Valentin Bertrand.
2: Le parquet anti-criminalité organisée saisit après de nouvelles menaces contre le maire d'Alès dans le Gard. Une possible voiture piégée attribuée à la DZ Mafia devant le domicile de l'élu, exfiltré la nuit dernière par les policiers du RAID. La compagne de l'élu avait déjà retrouvé il y a quelques jours deux balles dans sa boîte aux lettres. Elle fait planer la menace de sa démission. La ministre de l'écologie, Monique Barbu, est reçue depuis midi à Matignon. Après l'adoption hier soir à l'Assemblée de la loi d'urgence agricole et son article autorisant le retour de deux pesticides de la famille des néonicotinoïdes. Un ultime vote est prévu ce soir au Sénat. Son collègue à l'intérieur, Laurent Nunez, adresse lui un courrier au préfet. Il leur demande une mobilisation absolue contre les feux de forêt, alors qu'un tiers des départements du Grand Ouest et de l'arc méditerranéen est en risque élevé ou très élevé. Les réseaux sociaux interdits dès la rentrée scolaire aux moins de 15 ans. Le souhait d'Emmanuel Macron en passe de se réaliser avec deux votes attendus aujourd'hui au Sénat et à l'Assemblée. Mais des points d'interrogation persiste notamment sur les moyens utilisés pour contrôler l'âge des utilisateurs. Les bons chiffres du tourisme en France, les réservations sont en hausse cet été, entre 1 et 5% de plus selon les chiffres du ministre du Tourisme Serge Papin, avec des bons spectaculaires chez certains touristes étrangers, plus 16% chez les Sud-Coréens, 20% chez les Australiens et les Mexicains. Un contre-la-montre pour le maintien ou la conquête du podium, 16e étape du Tour de France, aujourd'hui en Haute-Savoie, 26 km entre Évian et Thonon-les-Bains.
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1: Et ces 26 km entre Évian et Thonon, les coureurs, les meilleurs en tout cas, vont mettre environ 34 minutes pour les parcourir. 34 minutes et 21 secondes. C'est pour l'instant le temps du meilleur coureur sur la ligne d'arrivée ici à Évian. C'est l'anglais Josh Starling, l'ancien champion d'Europe du contre-la-montre, un spécialiste donc contre-la-montre que les coureurs disputent donc en ce moment. Ils partent toutes les minutes 30 et puis ensuite ce sera toutes les 2 minutes pour les meilleurs au classement général. On suivra évidemment la lutte pour le podium entre Florian Lipovic, Paul Sexas, Isaac Del Toro ou encore Remco Evenepoel. C'est évidemment le maillot jaune, le leader du classement général, le Slovène Tadej Pogacar, qui partira en dernier. Lui s'élancera tout à l'heure à 17h15. Vous suivez ce contre-la-montre tout l'après-midi sur votre radio ici.
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4: Il fait beau en Lorraine, dites donc, c'est que la pluie nous manquerait presque. C'est une belle journée ensoleillée aujourd'hui, cet après-midi. Côté température, on est sensiblement sur la même chose qu'hier. À Gérardmer et Lunéville, il fait 23 degrés. À Vittel et Nancy, 24 degrés. Ça devrait monter jusqu'à 27 degrés au meilleur de la journée, selon Météo France. Demain, on aura des nuages et des éclaircies qui vont se partager le ciel tout au long de la journée, avec des températures assez similaires à celles d'aujourd'hui, entre 24 et 28 degrés au plus haut de l'après-midi. 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

0: C'est Give Me The Night avec George Benson sur votre radio ici. Bienvenue, quel plaisir de vous retrouver. C'est Fabien et moi, on passe l'été ensemble les amis. L'été, pour certains, c'est synonyme de sport et de remise en forme. Et vous êtes de plus en plus nombreux à pratiquer la randonnée pendant vos vacances. Et d'ailleurs, tiens, j'ai peut-être un petit quelque chose là qui va vous intéresser. J'ai trouvé le top 3 des plus belles randonnées de France. Donc à la troisième place, le GR34, le Sentier des Douaniers en Bretagne. Environ 2000 km le long des côtes, des paysages vraiment magnifiques à découvrir. À la deuxième place, on retrouve le Tour du Mont Blanc dans les Alpes. Prévoyez voilà, une dizaine de jours quand même pour parcourir les 170 km de ce parcours exceptionnel. Et la première place revient au GR20 en Corse. Environ 180 km pour 12 à 16 jours de marche à travers des paysages incroyables. Voilà, des petites idées rando. Et pour vous donner de la force et du courage, restez branchés ici car on enchaîne maintenant 3 chansons françaises à la suite. C'est pour vous encourager. Allez, on écoute Francis Cabrel, Céline Dion et on démarre avec Alain Souchon. C'est maintenant.
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0: C'était Francis Cabrel, question d'équilibre. Eh bien, il en faut de l'équilibre à nos coureurs du Tour de France aujourd'hui. Il est 16h30 et on fait un point sur cette 16e étape.
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3: Après la journée de repos hier, c'est un contre-la-montre aujourd'hui pour les coureurs du Tour de France. Un contre-la-montre assez court, 26 km seulement entre Évian et Thonon. Pour l'instant, c'est le Britannique Josh Starling qui est en tête, mais les meilleurs au classement général sont encore loin d'être partis. Contre-la-montre divisé en trois parties. La première est en pente, la côte de Laringe. C'est là que vous vous trouvez, Bruno Blanza, sur la moto ici.
4: Oui, près de 10 km, un peu plus de 4% de moyenne, alors qu'il y a Irouz Nouri qui passe devant nous dans cette montée. Là, on est à 4 km du sommet. Pas mal de coureurs qui se mettent en danseuse, hein, parce que une fois qu'ils sortent de la rampe de départ, de suite, ça monte avant de prendre un peu de hauteur et d'apercevoir le lac Léman magnifique sur notre droite. On est en face de la maison de Roger, figurez-vous. Ils sont là après avoir sorti avec les amis la télé quasiment sur la chaussée. Énormément de monde dans cette montée qui, je vous le disais, est assez compliqué. On est à Champange exactement, et en haut, tout en haut, il y a énormément de supporters de Paul Sexas que l'on attend tout à l'heure, la pépite française.
3: Ouais, Paul Sexas qui va pourquoi pas essayer d'aller chercher la troisième place au classement général. Pour l'instant, il est quatrième, le jeune coureur français de 19 ans, et il faut qu'il reprenne s'il veut être sur le podium du classement général ce soir. Eh bien, 25 secondes au Mexicain Isaac Del Toro qui détient pour l'instant cette troisième place au classement général. Les deux premiers, eux, vont sûrement se livrer un très beau match entre Tadej Pogacar, le maillot jaune, et Remco Evenepoel qui s'est imposé au plateau de Solaison, qui est un grand spécialiste du contre-la-montre, et en plus c'est la fête nationale aujourd'hui dans son pays, la Belgique. On continue de suivre cette étape contre-la-montre tout l'après-midi sur votre radio ici.
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0: Merci d'avoir choisi votre radio ici, c'est Fabien Hémot. Dans quelques minutes, les infos de 15h, mais avant, de la musique pour accompagner votre mardi. Jo Dassin, Bruno Mars et Patricia Cass avec le titre « Kanji Midi », une chanson qui raconte le rêve d'un jeune musicien de province prêt à tout pour vivre de sa passion. Bel après-midi, on l'écoute maintenant.
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1: Merci d'avoir choisi votre radio ici. Il est 15h. C'est l'heure de retrouver toute l'info en France et dans le monde en 90 secondes. Avec vous, Valentin Bertrand.
2: TikTok, Instagram ou Snapchat bientôt interdits aux ados français âgés de moins de 15 ans. Les sénateurs puis les députés examinent la proposition de loi pour une application envisagée à la rentrée. Un texte accompagné encore d'un grand flou sur les moyens pour contrôler l'âge des internautes. Une après-midi chargée au Parlement avec aussi l'ultime vote de la controversée loi d'urgence agricole. Après l'Assemblée, son adoption au Sénat fait peu de doutes, mais elle continue de crisper au gouvernement. La ministre de l'écologie Monique Barbu, opposée au retour des néonicotinoïdes, fait planer la menace de sa démission. Les incendies n'ont jamais été aussi virulents en France. Ça se confirme avec les données du réseau de satellites européens EFIS. 42 000 hectares parcourus par les flammes, un triste record à cette période de l'année depuis le début des mesures il y a 20 ans. Un projet d'action violente était bien en préparation contre le maire d'Alès. Confirmation cet après-midi du ministre de l'Intérieur Laurent Nunez après l'exfiltration en pleine nuit de l'élu du Gard menacé par les narcotrafiquants avec une possible voiture piégée devant son domicile. Le maire engagé contre le trafic, le narcotrafic se trouve désormais en lieu sûr. 9 mois après le spectaculaire casse au musée du Louvre, la galerie d'Apollon va rouvrir au public dès demain. Les visiteurs vont pouvoir de nouveau passer à travers cette immense salle typique du XVIIe siècle, mais toujours dépourvue de vitrines ou d'objets précieux. Les départs s'enchaînent depuis 2 heures maintenant sur le Tour de France. 16e étape sous forme de contre-la-montre en individuel en Haute-Savoie. 26 km de sprint entre Évian et Thonon-les-Bains.
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3: Et 56 coureurs ont déjà rallié l'arrivée de ce contre-la-montre, ont déjà parcouru ces 26 km entre Évian et Thonon. Bruno Blanza sur la moto ici, vous êtes derrière l'un des chouchous du public français.
4: Eh ouais, c'est le Breton Warren Barguil Morbihanais qui envoie et qui a pris de sacrés risques dans la descente après la longue montée de quasiment 10 km. Il y a une descente qui est dans un premier temps avec beaucoup de lignes droites et ensuite qui est très technique, des virages qui s'enchaînent. À un moment donné, eh bien, on s'est dit purée, il va finir dans le muret. Il est en train d'en terminer. Le retour vers Thonon-les-Bains pour cette fois-ci une dizaine de kilomètres tout plat.
3: Et pour l'instant, c'est le Britannique Josh Tarling qui est en tête, à signaler la belle performance d'un Finistérien, Thibaut Guernalec, qui est 5e provisoire. Les départs qui vont s'enchaîner jusqu'à 17h15 et celui du maillot jaune, Tadej Pogacar. Vous suivez ça tout l'après-midi sur votre radio ici.
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6: Il fait beau en Lorraine, dites donc, c'est que la pluie nous manquerait presque. C'est une belle journée ensoleillée aujourd'hui, cet après-midi. Côté température, on est sensiblement sur la même chose qu'hier. À Gérardmer et Lunéville, il fait 23 degrés. À Vittel et Nancy, 24 degrés. Ça devrait monter jusqu'à 27 degrés au meilleur de la journée, selon Météo France. Demain, on aura des nuages et des éclaircies qui vont se partager le ciel tout au long de la journée, avec des températures assez similaires à celles d'aujourd'hui, entre 24 et 28 degrés au plus haut de l'après-midi. 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

0: C'était Kate Bush sur votre radio ici. Soyez tous les bienvenus, c'est Fabien Hémo, je suis avec vous toute l'après-midi. Voilà, je ne vous lâche pas, on passe les vacances ensemble. Et en cette période estivale, j'ai lu ce matin que 88% des Français prévoient de fréquenter des bars ou cafés pendant l'été. Et j'ai avec moi le top 3 des boissons les plus consommées dans les bars, cafés en France. Troisième place pour le vin, avec modération, je compte sur vous. Deuxième position pour les boissons chaudes, hein, le café reste un incontournable. Près de la moitié des Français en boivent dans des bars. Et la boisson la plus consommée au café, c'est la bière. Oui, la bière, car on aime se faire mousser au comptoir, c'est bien connu. La bière avec modération, hein, toujours. En revanche, ce qu'on peut faire sans modération, c'est d'écouter trois chansons françaises à la suite. Tout de suite, Daniel Lavoie, Stilto, et on démarre avec Michel Jonas. C'est juste après ça.
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0: C'était Daniel Lavoie sur votre radio. Ici, et tiens, ceux qui donnent de la voix, ce sont les Français sur le bord des routes pour encourager les coureurs du Tour de France. Il est 16h30. Voici un point complet sur l'étape du jour.
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3: Et peut-être une belle performance française sur ce contre-la-montre de 26 km entre Évian et Thonon. Belle performance de Bruno Armirail. Alors il n'est pas encore à l'arrivée, l'homme des Hautes-Pyrénées. Il lui reste une dizaine de kilomètres. Mais sur ce parcours, il y a ce qu'on appelle des points intermédiaires où on mesure le temps provisoire après avoir effectué une partie du parcours. Et bien Bruno Armirail, il était en tête au deuxième point intermédiaire. Il pourrait donc tout à l'heure prendre le meilleur temps, même si les Pogacar, Evenepoel et autres grands favoris, Paul Sexas aussi, de ce contre-la-montre, ne sont pas encore partis. Ce contre-la-montre, il est composé de trois parties, en quelque sorte. D'abord une montée, du plat pour finir, et entre les deux, une descente qui peut être assez dangereuse. Écoutez ce qu'en disait un autre Français, le Finistérien Baptiste Westhoffer, qui s'était lancé parmi les premiers coureurs aujourd'hui.
4: La descente, moi, j'ai vraiment pas pris de risque, mais j'ai peur pour certains des leaders qui vont faire la montée à fond et qui seront peut-être un peu moins lucides pour la descente. La descente est vraiment piégeuse avec beaucoup de virages qui referment, mais c'est quand même assez étroit, ce qui laisse pas beaucoup d'ouverture en sortie de virage.
3: Prudence donc pour les favoris, prudence pour tous les coureurs évidemment de ce contre-la-montre. On va être ensemble jusqu'à environ 18h, moins 10. Allez, puisque Tadej Pogacar, le dernier coureur, s'élance à 17h15 et que ce contre-la-montre, eh bien, on met 34-35 minutes pour le parcourir dans sa totalité. Pour l'instant, le temps de référence a été établi par un Anglais, Joshua Tarling, ancien champion d'Europe du contre-la-montre, qui a bouclé ce contre-la-montre-là en 34 minutes et 21 secondes. Ce temps tiendra-t-il ? Combien de temps ? Eh bien, on le suit ça tout l'après-midi sur votre radio ici.

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0: Merci d'avoir choisi votre radio ici, c'est Fabien Emo. On s'occupe de votre après-midi, donc laissez-vous guider. Dans un instant, on écoute Stevie Wonder, Vita. Mais avant, on retrouve Louise Attaque avec « Je t'emmène au vent ». En 1997, ce morceau lancé par un violon et la voix de Gaëtan Roussel devient un phénomène. Et petite anecdote, au départ, c'était juste un intermède joué sur scène. Et au final, c'est devenu l'un des plus grands succès du groupe. On l'écoute maintenant.
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1: Merci d'être à l'écoute de votre radio ici. Il est 16h. C'est l'heure de retrouver toute l'info en France et dans le monde en 90 secondes avec Valentin Bertrand.
2: Le nouveau procès de Cédric Jubilard n'aura pas lieu en septembre, mais au premier semestre 2027. Décision de la cour d'appel de Toulouse annoncée cet après-midi pour tenir compte des aveux de l'ouvrier plaquiste. Il a reconnu il y a 2 semaines le meurtre de son épouse Delphine Ossaguel. De Marine Le Pen au cadre socialiste, les messages de soutien adressés au maire d'Alès sont unanimes. L'élu du Gard, engagé contre le narcotrafic, a été exfiltré par le RAID la nuit dernière alors qu'une possible voiture piégée se trouvait devant son domicile. Cette menace s'ajoute aux 2 balles trouvé dans la boîte aux lettres de Christophe Rivinck la semaine dernière et attribué à la DZ Mafia. Une après-midi chargée au Parlement avec 6 votes décisifs, notamment le dernier examen au Sénat de la loi d'urgence agricole critiquée pour son retour, le retour de 2 pesticides de la famille des néonicotinoïdes. Sujet de clivage jusqu'au gouvernement, la ministre de l'écologie Monique Barbu fait planer la menace de sa démission. Autre texte qui devrait lui être adopté sans difficulté, l'interdiction des réseaux sociaux aux moins de 15 ans, il pourra bien s'appliquer dès le 1er septembre, assure le gouvernement, malgré les zones d'ombre persistantes sur le contrôle de l'âge. 2 animateurs d'un centre de loisirs placés en garde à vue à Biarritz après des soupçons de viol et d'agression sexuelle. 13 victimes potentielles âgées de 3 et 4 ans ont été identifiées par les enquêteurs. Et puis la chasse aux secondes se poursuit pour les coureurs du Tour de France. Les meilleurs du classement en général vont s'élancer dans les prochaines minutes sur ce contre-la-montre. 26 km en Haute-Savoie. Tadej Pogacar, le maillot jaune, partira à 17h15.
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3: Et 97 coureurs sont pour l'instant arrivés au bout de ce contre-la-montre de ces 26 km entre Évian et Thonon. Et c'est un Français qui a le meilleur temps, le coureur des Hautes-Pyrénées, Bruno Armirail. Écoutez-le.
4: Assez satisfait, j'avais un bon temps d'avance quand même dans la montée. Ouais, j'ai perdu après un peu, je me suis fait un petit peu peur dans la descente. Du coup, j'étais plus trop confiant dans les virages, mais bon, j'ai tout donné. Et on verra ce que ça donne à l'arrivée. Personnellement, j'espérais un top 10, un top 5, ça serait encore mieux pour refaire un peu comme l'année dernière. Faire 4e l'an dernier, c'était quand même exceptionnel.
3: Bruno Armirail qui avait terminé donc 4e d'un contre-la-montre du Tour, c'était l'an dernier, il le disait à Caen. Pour l'instant, il est donc en tête devant d'autres spécialistes, l'anglais Josh Starling et l'italien Filippo Ganna. Qui pourra le détrôner si jamais quelqu'un est amené à le faire? Eh bien, on suit tout au long de l'après-midi ce contre-la-montre sur votre radio ici.
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6: Il fait beau en Lorraine, dites donc, c'est que la pluie nous manquerait presque. C'est une belle journée ensoleillée aujourd'hui, cet après-midi. Côté température, on est sensiblement sur la même chose qu'hier. À Gérardmer et Lunéville, il fait 23 degrés. À Vittel et Nancy, 24 degrés. Ça devrait monter jusqu'à 27 degrés au meilleur de la journée, selon Météo France. Demain, on aura des nuages et des éclaircies qui vont se partager le ciel tout au long de la journée, avec des températures assez similaires à celles d'aujourd'hui, entre 24 et 28 degrés au plus haut de l'après-midi.
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1: Des paysages, des lumières aussi en sous-bois, et puis des cueillettes de champignons complètement folles. Je crois que mes meilleures vacances en Lorraine, c'est à partir du moment où on a été un petit peu contraint par le Covid et coincé. Et moi, j'ai découvert des forêts extraordinaires, en particulier dans les Vosges. C'est pas pour faire du chauvinisme, j'aime toute la Lorraine, mais vraiment avec des paysages, des lumières aussi en sous-bois, et puis des cueillettes de champignons complètement folles. Trouver le cèpe, bien sûr, voilà, vous trouvez des montagnes de choses si vous avez l'œil. Et puis il y en a des milliers d'espèces, dont plein que je connais pas et que j'ai pas cueillies, mais qui peuvent aussi être cueillies ou être ramassées. Quand je vais en forêt, je pars la journée et c'est avec les myrtilliers qui montent jusqu'aux cuisses. Et on part un quart d'heure avant le lever du soleil et on rentre une demi-heure après le coucher du soleil avec un chien qui n'en peut plus, mais bon. Voilà, et on va dans les petits vallons, les petits ruisseaux sauvages. J'ai vu des prairies de fleurs en sous-bois magnifiques. Puis bon, un petit sandwich comme ça au milieu de la journée, une petite pause pour se reposer et on est reparti. Et voilà, le plaisir de faire de la montagne, de monter, de descendre, d'avoir les pieds dans la flotte, d'être trempé, de prendre l'orage sur la figure. C'est la vie sauvage. La vraie vie sauvage. Je pourrais presque virer les vêtements, on y serait pour de vrai. Vous avez sur la route des Crêtes, au niveau des Vosges, des balades qui sont absolument extra, où vous voyez d'un côté l'Alsace, de l'autre côté les Vosges. Voilà, j'aime beaucoup ce département. Pourtant, au début, j'étais pas trop d'accord, mais j'ai fini par me laisser conquérir.
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0: Ambiance brésilienne sur votre radio ici. Si vous nous découvrez, tiens, pour la première fois, eh bien, soyez les bienvenus, les amis, c'est Fabien Emo. On passe l'après-midi ensemble, on est en mode été ici. Et pendant cette période, tiens, quelle est l'activité préférée des Français? Eh bien, c'est le barbecue. Oui, et j'ai avec moi, tiens, le top 3 des excuses préférées des Français pour faire un barbecue. Troisième place pour... On fait simple, pas besoin de cuisiner. Voilà, 46% des Français apprécient le côté décontracté du barbecue. Deuxième place pour on invite des amis ou de la famille à la maison. Allez, c'est pour moi, c'est cadeau. Eh bien, on aime voilà ce moment de partage en toute simplicité. Et première excuse préférée des Français pour allumer le barbecue, on profite du beau temps, un grand classique. D'après une enquête, 75% des Français ont des envies de barbecue ou plancha dès le printemps. Eh bien, on en profite. Bon, il est peut-être encore un peu tôt là pour se faire griller une bonne viande. Donc, pour patienter, on écoute maintenant trois chansons françaises à la suite avec Étienne Dao, Benjamin Biolay et on démarre avec Axel Red.
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0: Étienne Daou avec le grand sommeil. Allez, il est l'heure de se réveiller les amis, il est 16h30, un point complet tout de suite en direct sur la 16e étape du Tour de France, car ici, c'est la radio officielle du Tour.
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3: Un Français provisoirement en tête de ce contre-la-montre entre Evian et Thonon, mais ça va peut-être pas durer très longtemps. On y revient dans quelques secondes, mais on retrouve d'abord Bruno Blanza. Vous avez fait le parcours à plusieurs reprises, Bruno, sur la moto ici, avec une sacrée ambiance.
4: Ouais, exactement, c'est ça qui est phénoménal. Très honnêtement, il n'y a pas 10 mètres, je pense, sur les 26 km de circuit, lors desquels on ne trouve pas un spectateur, que ce soit des enfants, des grands-parents. Ça passe dans quelques villages et ça passe proche de certaines maisons. Tout à l'heure, on était à côté de celle de Roger, qui avait sorti même la télé devant son portail, à 3 mètres de la chaussée, pour voir les cyclistes. C'est aussi ça, le Tour de France. Et Roger nous disait qu'il appréciait énormément ça. Il était déjà là lors du dernier passage du Tour de France ici à Evian. Et puis que dire de cette vue magnifique sur le lac Léman, ce lac naturel en forme de croissant, là, sorte de frontière naturelle à cet endroit-là entre la Suisse et la France. 70 km de long, une quinzaine de large. C'est aussi le décor de ce chrono individuel du Tour de France qui va donner tout à l'heure une belle lutte entre Cadors.
3: Ouais, et pour l'instant, je vous disais tout à l'heure qu'un Français était en tête, c'était Bruno Armirail, le coureur des Hautes-Pyrénées. Et bien, il vient d'être battu là il y a quelques secondes, c'est l'Italien Mattia Cattaneo qui a désormais le meilleur temps. Et puis dans moins d'une heure, à présent 17h15, il y aura le départ de Tadej Pogacar, 2 minutes avant celui de Remco Evenepoel, le deuxième au général, encore 2 minutes avant Isaac Del Toro et Paul Sexas qui partira lui à 17h09. Voilà, et bien les Cadors que vous annonciez, Bruno Blanza, ils seront tout à l'heure sur le parcours. On continue de suivre cette étape tout l'après-midi sur votre radio ici.
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0: Merci de passer l'après-midi avec nous. Il est l'heure maintenant de retrouver les humoristes de Fred Ballard. Aujourd'hui, c'est la journée mondiale de la malbouffe. Et on va en rire, tiens, avec l'humoriste Naïm et Jérémy Nadeau. C'est maintenant sur votre radio ici.
1: Ce qui va nous exterminer, c'est la sauce samouraï. C'est pas le réchauffement. Sauce samouraï, pour ceux qui connaissent pas, c'est contre-intuitif. Plus t'en manges, moins tu ressembles à un samouraï.
2: C'est vrai qu'avec la sauce samouraï, on vire plutôt sur le sumo assez rapidement. Hein. Donc ça fait partie des petits ingrédients cachés qu'il faut repérer si on ne veut pas avoir besoin d'un tractopelle pour passer à table. Mais d'après Naïm, il faut aussi éviter certains slogans publicitaires.
1: Et les pubs autorisées toujours de la malbouffe. McDonald's, venez comme vous êtes. Autrement dit, vous embêtez pas à faire d'efforts vestimentaires. Hein. Nous, on fera pas d'efforts culinaires. Quick, nous, c'est le goût. Hein? Ah bah t'as le Covid depuis 1970, hein, tonton. Hein.
2: Ah, c'est sûr que dans certaines enseignes, c'est pas tous les jours la fête aux papilles, hein. Mais bon, chaque génération a sa Madeleine de Proust. Et puis entre 5 fruits et légumes par jour et 3 paquets de chips, pour certains, le choix n'est pas du tout cornélien.
3: Je suis addict à la malbouffe. Moi, quand je vais faire mes courses, on dirait que je prépare l'anniversaire d'un adolescent de 14 ans. La caissière, elle est là, oh, des chocobons, des chipsters et du Fanta. Vous fêtez l'anniversaire de votre petit frère, c'est mon dîner, Corinne, d'accord? T'es pas obligé de juger les gens qui ont des addictions au sucre, en fait. Moi, si je fais le fameux test ADN, tout le monde connaît là pour connaître ses origines. Je connais déjà le résultat. Ils vont me dire félicitations, monsieur. Nous avons le plaisir de vous annoncer que vous êtes un putain de M&M's.
2: Ben oui, à force, c'est sûr qu'on va muter génétiquement. Hein. Il y aura des purs M&M's comme Jérémy Nadeau, et puis des M&M's croisés Tagada, des Tagada croisés Schtroumpf piquant. Mais bon, s'il y a aussi des purs carambars avec des blagues carambars, on n'est pas complètement foutus.
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0: C'était Laurent Voulzy avec Le Pouvoir des Fleurs sur votre radio ici. Le Pouvoir des Fleurs, un titre écrit avec Alain Souchon en 1992, inspiré par le mouvement Flower Power des années 60. Une chanson qui imagine un monde meilleur avec des fleurs plutôt que des armes. Eh bien, un message de paix qui n'a pas pris une ride aujourd'hui. La suite de votre après-midi, c'est maintenant avec Alex Warren. Bel été ici sur votre radio.
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0: titre « J'ai oublié de vivre » sur votre radio locale. Ici Lorraine, évidemment, les informations arrivent dans un instant.
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0: Vous avez choisi Ici Lorraine et vous avez très bien fait. 17h, votre point d'actualité avec vous, Fanette Hourt.
2: Les pompiers sont morts cet après-midi en combattant un violent incendie près de Bordeaux. Le feu est parti dans un bâtiment proche de l'aéroport. Près de 100 pompiers sont mobilisés sur place, comme ailleurs en France d'ailleurs, où des centaines de pompiers luttent contre les incendies dans le sud, dont des pompiers lorrains partis en renfort. Un nouvel incendie s'est d'ailleurs déclaré dans le Var. Au moins 350 hectares de végétation ont déjà brûlé et plus de 150 personnes ont été évacuées. Un jeune homme de 20 ans condamné à 3 ans de prison ce matin par le tribunal de Val-de-Briey pour une tentative d'agression sexuelle. Des faits qui ont été commis à Mont-Saint-Martin dans le Pays Haut le 2 décembre 2024. Par ailleurs, ce jeune homme de nationalité guinéenne écope d'une interdiction définitive du territoire français. Enfin, il devra verser 5000 euros de préjudice moral à sa victime. Cédric Jubilard sera finalement rejugé au premier trimestre 2027. Décision de la cour d'appel de Toulouse suite aux dernières découvertes, puisque le corps de Delphine Jubilard a enfin été retrouvé. Initialement, Cédric Jubilard devait être jugé en appel en septembre prochain. Rappelons qu'en première instance, il a été condamné à 30 ans de réclusion pour le meurtre de sa compagne. L'unité psychiatrique de Nancy, qui accueille des détenus récemment contrôlés, le contrôleur des lieux de privation de liberté a rendu son rapport hier sur ces unités spéciales qui accueillent des détenus qui ont besoin de soins psychiatriques. 8 établissements ont été contrôlés, dont celui de Nancy, qui a été visité en mars de l'année dernière. Et même s'il y a des lacunes qui ont été notées, Corentin Bémol, le rapport note des efforts.
3: Dans l'ensemble, le contrôleur semble satisfait de l'établissement. Bon accès aux soins, locaux fonctionnels, bien équipés, restauration de qualité, une bonne articulation entre l'administration pénitentiaire et l'établissement de santé, des délais d'admission raisonnables et des visites régulières des magistrats en charge du contrôle des soins permettant un bon suivi. Le rapport pointe néanmoins quelques lacunes structurelles. Si l'accès aux soins psychiatriques est assuré, le contrôleur note que l'absence de recrutement d'un psychologue depuis 5 ans pose des difficultés, notamment des tensions au sein du personnel médical. Le rapport note aussi que certains patients peuvent rester plusieurs jours sans vêtements de rechange. Aucun bouton d'appel n'est présent dans la chambre des patients. Et enfin, si les services d'insertion et de probation suivent avec attention les patients originaires de la maison d'arrêt de Nancy, l'accompagnement dans le parcours de peine des autres détenus demeure, je cite, chaotique.
2: Cette unité pour détenus de l'hôpital psychiatrique de Nancy accueille des patients détenus de toute la région Grand Est et de Bourgogne-Franche-Comté avec des taux d'occupation entre 50 et 70%. Ils étaient près de 330 en 2024. Alors que la loi d'urgence agricole devrait définitivement être adoptée dans la soirée par le Parlement, la polémique enfle tant le sujet fracture la classe politique. Au cœur des débats, la possible réintroduction de 2 pesticides considérés comme tueurs d'abeilles mais très utiles dans certaines cultures. La ministre de la Transition écologique, Monique Barbu, pourrait démissionner si ce texte est bel et bien adopté. En Lorraine, la grande majorité des députés ont voté pour ce texte, sauf les 4 élus socialistes. 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
0: Et un soleil toujours présent sur notre territoire lorrain. Ce sera le cas jusqu'en fin de journée, jusqu'à la tombée de la nuit. Pas de nuages à l'horizon, on observera les étoiles et on profite encore à cette heure-ci de bonnes températures. 23 degrés à Gérardmer, Remiremont, 24 à Lunéville, Épinal, 25 dans la zone de Nancy et de Pont-à-Mousson, jusqu'à 26 degrés à Toul. Côté circulation, c'est plutôt calme. À noter simplement ces ralentissements, même ces embouteillages sur la 33 en direction de Rosières-aux-Salines. On le sait, il y a des travaux dans le secteur, donc des Fléville devant Nancy et jusqu'à Rosières-aux-Salines, ça coince. Vous comptez plus d'un quart d'heure sur votre temps de trajet habituel. Quelques ralentissements au cœur de l'agglomération nancéenne. Sinon, pour le reste, les voyants sont en vert. On compte sur vous. S'il y a une difficulté sur la route, le 03 83 36 20 20.
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0: Avec avec ce morceau incontournable de Madonna, Into the Groove. Un petit plaisir pour finir la journée, 17h05 sur votre radio ici.

0: ça fait du bien sur cette fin de journée. Into the Groove, Madonna sur Ici Lorraine.
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0: Je vous souhaite la bienvenue sur votre radio locale Ici Lorraine. Très heureuse, hein, évidemment, d'être à vos côtés pour rentrer tranquillement à la maison. Pour vous, les courageux, hein, qui êtes encore au boulot, on sait, tenez bon, les vacances approchent. Et pour patienter d'ici là, on a Perrine Clément qui va vous proposer d'aller faire un tour dans nos valises. À l'intérieur, vous le savez, il y a quand même des objets qui s'y cachent et qui ont toutes et tous des histoires très différentes. Elle nous propose justement, Perrine, de mettre en lumière aujourd'hui celle de la pétanque, considérée au début des années 2000, sachez-le, comme sport de haut niveau par le ministre des Sports, rien que ça. Alors pour tout savoir sur la pétanque, votre rendez-vous dans ma valise, ça arrive avant 18h. Mais avant ça, Damien Colombo nous propose de découvrir un club vacances vosgien, aussi ouvert aux entreprises pour travailler et même décompresser. Présentation à suivre après Pierre Demar, Je pense à vous sur Ici Lorraine.

0: Je pense à vous de Pierre Demar, dont le prochain album d'ailleurs, Ave Demar, sortira le 25 septembre prochain, ici Lorraine sur le coup évidemment. D'ailleurs comme Damien Colombo, toujours présent pour partager des bons plans, des bonnes adresses, des activités en Lorraine. Dans votre rendez-vous, j'ai testé aujourd'hui la découverte d'un site qui réunit vacanciers et salariés, Damien.
1: Aujourd'hui, direction les hauteurs de Bussan pour y découvrir l'ancien centre de vacances PTT devenu Azureva en 2001. Un centre qui accueille les familles toute l'année autour des activités de nature, rando, VTT, ski en hiver et du grand centre aquatique intérieur. Mais qui vous invite également pour le boulot. Et oui, ce n'est pas pour les vacances cette fois que je vous y emmène, car chez Azureva Bussan, on peut y réunir tous ses collègues pour le travail. Explication avec Céline Albera, la directrice du site.
2: C'est un segment de public qu'on développe de plus en plus sur Azureva Bussan parce qu'on a vraiment un potentiel structurel qui le permet. On a des grandes salles de travail, on a des outils techniques qui permettent à nos professionnels de s'installer, de s'isoler et de pouvoir travailler sur leur thème de séminaire. Mais à côté de ça, on leur permet aussi, par rapport à ce potentiel de structure, d'avoir une découverte autre que le travail, d'avoir des animations avec nos partenaires, soit sur de la balade, soit sur des soirées animées avec des thèmes spécifiques, des conférences, voilà, qui leur permettent aussi d'avoir une découverte du patrimoine et du territoire de Bussan.
1: Et le site est parfaitement adapté à cela. Hein. Des petites salles pour le travail en groupe, équipées de tables, de vidéoprojecteurs, de tableaux, et la grande salle pour les réunions, les conférences et les moments conviviaux. Alors, comment ça s'organise les journées, Céline ?
2: De 9h à midi, une partie vraiment théorique est dans leur salle. Nous, en tant qu'hébergeurs, on va leur offrir une petite pause dans la matinée. Et en général, à 18h, ils arrêtent. Et là, notre équipe d'animation se met en place. Donc, soit on crée des blind tests pendant les apéritifs, pendant les repas. On a fait des repas animés sous forme de plancha, de barbecue. Ou après, on a organisé avec des groupes des soirées dansantes ou des soirées concerts pour les séminaires.
1: Et c'est une tendance qui se développe de plus en plus pour les entreprises. Les team building, les mises au vert pour travailler sur une nouvelle organisation ou tout simplement des moments festifs à partager pour ressouder les liens. Et le cadre verdoyant à la montagne de Bussan y contribue beaucoup.
2: Ça fait partie de leur nouveau projet de regrouper des gens autour d'un projet autour de l'environnement. Ça, c'est important. Azureva aussi a cette tendance-là, puisque Bussan est un centre qui est labellisé clé verte. Et je pense que les entreprises, dans leur politique RSE, ont besoin aussi de partager ces moments dans des environnements un peu particuliers, hors de la ville, et de comprendre cet environnement.
1: Alors, que ce soit en petit groupe de travail ou pour de grandes conférences, le site vosgien d'Azureva est parfaitement adapté aux nouveaux besoins des entreprises.
0: Effectivement, Damien, ça en a tout l'air. Un grand merci pour cette découverte à retrouver à tout moment sur notre site ici.fr. La fin de journée, elle est aussi rythmée par la playlist Ici Lorraine, à suivre Merveille de Jean-Louis Aubert, juste après Lionel Richie, Hello, un grand classique. Belle fin d'après-midi.

0: à vos côtés avec vos artistes préférés, Merveille de Jean-Louis Aubert. Votre radio locale qui, en plus de vous proposer le meilleur de la musique, est présente à la limite chaque heure pour partager des bons plans, des coups de cœur, à l'image du pass jeunesse, jeune Grand Est, Grenz & Loos, pour circuler en train en illimité pour moins de 30 euros. On vous explique comment dans les prochaines minutes, mais avant ça, Thelma Houston nous accompagne avec Don't Leave Me This Way.
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0: Fin de journée, Thelma Houston avec Don't Leave Me This Way sur Ici Lorraine.
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0: Et on continue de profiter en musique. Avant de faire un point sur le Tour de France, eh bien je vous propose de retrouver Rose Laurence avec Africa sur votre radio locale. Très belle fin de journée. Bon courage si vous êtes sur la route et profitez si vous venez de franchir la porte de la maison.

0: playlist Ici Lorraine pour vous accompagner. Africa, un titre de Rose Laurence. Votre point sur le Tour de France sur votre radio locale Ici Lorraine.
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3: Et un homme est en train d'écraser ce contre-la-montre entre Evian et Thonon. Il est belge, il s'appelle Remco Evenepoel. Après une dizaine de kilomètres, il n'est pas encore au bout le belge, mais il a plus d'une minute d'avance sur Paul Sexas, Florian Lipovic et Mathias Kielmose. On attend le passage de Tadej Pogacar. Bruno Blanza, vous êtes dans la descente derrière Paul Sexas. Bruno Blanza sur la moto ici, piloté par Alexandra Bergel, qu'on va peut-être retrouver. Un petit mot justement sur Paul Sexas, qui est pour l'instant passé au sommet de la côte, puisque ce contre-la-montre, il est placé en plusieurs catégories, en plusieurs parties avec une côte à monter. Il est passé en quatrième position au sommet de la côte. Bruno Blanza.
4: Et il nous fait une sacrée descente, Paul Sexas. Très honnêtement, il n'y a rien à voir avec les premiers coureurs que l'on a vus, même ceux du milieu de peloton. On est dans une descente très technique là, très honnêtement. Ça tourne sans arrêt, la chaussée est parfaite, hein, elle a été refaite, il n'y a aucun problème là-dessus. Mais il trouve des angles assez impressionnants, le prodige français de 19 ans. Un coup à gauche, un coup à droite, entre les deux virages, il n'y a même pas 20 mètres là, avant de retrouver des lignes beaucoup plus droites où il pourra faire parler sa puissance. Probablement, et il y a pas mal de spectateurs également, d'amoureux de la grande boucle dans cette descente, et ça c'est également à noter.
3: Et tous les favoris sont donc sur le parcours, il leur en reste environ la moitié à parcourir. Au deuxième pointage, donc en haut de la côte, Remco Evenepoel est en tête avec 14 secondes d'avance sur Tadej Pogacar, et ensuite tous les autres, que ce soit les Skelmose, Lipovic, Sexas ou Del Toro, sont repoussés à environ une minute. On vous donnera évidemment tous les résultats de ce contre-la-montre cette fin d'après-midi sur votre radio ici.
0: Merci beaucoup Thomas Coignac, vous nous faites des points réguliers sur ce Tour de France, Tour de France 2026 que vous continuez à vivre jusqu'à dimanche grâce à votre radio ici, partenaire officiel du Tour. 17h32, place à Dans ma valise, votre rendez-vous de l'été. Chaque jour, Perrine Clément étudie le contenu de nos bagages et y rattache en fait des histoires et des anecdotes. Focus aujourd'hui sur un objet sportif. Allez Perrine, on les met un petit peu sur la piste. Tu tires ou tu pointes?
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6: Ah oui, je t'ai pas dit, j'avais plus de place dans la mienne.
1: Des boules de pétanque.
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7: Allez, vas-y, tire.
8: Un jeu d'été pour les uns, un sport à l'année pour les autres. La pétanque rassemble toutes les générations... De Marseille à Paris.
9: Oui, bien sûr. Les ombrages des allées du Bois de Boulogne favorisent ce sport qui connaît à Paris, vous le savez, une certaine vogue, c'est la pétanque.
8: Née en 1907 à La Ciotat, dans le sud de la France, 3 ans plus tard, elle accueille le tout premier concours officiel de pétanque.
10: Pas mal de gens qui s'adonnent à ce jeu sportif, au départ en amateur, et qui passent après à la compétition.
8: Et au début des années 2000, la pétanque est décrétée sport de haut niveau par le ministre en charge des sports. Une passion, des origines et une fabrication française. Des entreprises spécialisées produisent des boules de pétanque pour le loisir et les compétitions.
10: Pour la compétition, c'est uniquement ou presque uniquement de l'acier.
8: Sans oublier le cochonnet en bois, confectionné lui aussi en France. Ah, et si vous comptiez vous rendre en Thaïlande cet été, ne prenez pas vos boules. Après la France, la Thaïlande est l'autre pays de la pétanque. Et vous, avez-vous des boules de pétanque?
11: Alors moi, je suis jamais sans mon jeu de pétanque. C'est toujours pratique et quand on est avec les copains, on peut toujours se faire une petite partie.
12: Un week-end, j'ai été dans le jardin avec maman. Et en fait, mon chien, dès qu'on lançait une boule de pétanque, il courait après pour la chercher.
13: Jeu de pétanque offert par ma mère à mon cher étendre. On est très contents là aussi de pouvoir dire « Ah bah pop, pas de problème, on peut se taper une doublette, on a notre jeu de pétanque !»
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0: Et après les boules, on s'intéresse au joli cercle que va former l'éclipse solaire. Celle du 12 août prochain, un phénomène astronomique que vous allez pouvoir suivre sans risque grâce à votre radio locale ici Lorraine et son calendrier de l'été. 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Et le temps de vous laisser appeler, on se remémore malgré la défaite des Bleus, les bons moments de la Coupe du Monde 2026 avec l'hymne officiel de la compétition, Die Die, un tube signé Shakira et Burna Boy.

0: Lucie Lorraine avec vous et Axel Bauer, Cargo sur votre radio locale. Et à 17h44, le jeu du calendrier de l'été avec Florence Demez. Bonjour.
1: Oui, bonjour Marion. Bonjour à tout le monde.
0: Alors Florence, vous nous écoutez depuis Metz? Vous écoutez ici Lorraine?
1: On rentre de vacances, donc on est sur l'autoroute et on est passé près de chez vous.
0: Ah, oh, trop bien, voilà. Vous étiez où en vacances?
1: On était en Haute-Savoie, près d'Évian.
0: Ah, oh, sympa! Effectivement, super, super coin. Vous avez bien profité? Vous êtes revenu avec des couleurs?
1: Oh oui, un petit peu. On ne s'expose pas trop, donc du coup...
0: Oui, il faut faire attention, évidemment.
1: Oui,
0: le soleil, ça peut faire un petit peu mal. Et justement, ça me permet d'embrayer sur ces fameuses lunettes par rapport à l'éclipse. Ce serait plutôt pas mal de repartir avec, hein, quand même.
1: Oh oui, c'est sympa. Hein.
0: Évidemment, vous êtes combien à la maison? Parce que là, moi, j'ai 4 paires en ma possession.
1: On est deux.
0: Oh, bah,
1: on
0: nickel.
1: Est deux, mais on a des amis.
0: Bah oui, forcément, il faut partager. Bah, c'est parfait. Bah Florence, je vous l'annonce, vous repartez déjà avec 4 paires pour l'éclipse solaire du 12 août. 4 paires de lunettes, évidemment. C'est cadeau.
1: Super.
0: Et puis, vous avez aussi votre petit ticket de sélection pour notre grand tirage du 24 août pour cette carte cadeau de 500 € pour booster le pouvoir d'achat de la rentrée. Ce serait vraiment pas mal. Non.
1: Ah ben ça serait formidable, oui.
0: Parce que vous n'avez pas plus de loulou à la maison ou on pourrait peut-être faire plaisir à des neveux, des nièces, je sais pas.
1: Non, mais on peut se faire plaisir à soi-même.
0: Vous avez bien raison. Vous avez bien raison.
1: Bien ordonné, commence par soi-même.
0: Tout à fait. En tout cas, merci d'avoir joué avec nous. Florence, je croise les doigts pour vous. Restez proche du téléphone le 24 août et je vous souhaite une belle journée, un bon retour des vacances.
1: Eh bien, grand merci et bonne journée à vous également.
0: Merci Florence. Avant de se quitter, quelle est votre radio locale préférée?
1: Ici, Sud Lorraine.
0: Évidemment, ici Lorraine. Je vous fais de gros bisous Florence. À bientôt. Ça fait toujours du bien. Bon, le retour des vacances, c'est jamais sympa, mais quand ça se passe comme ça, qu'on remporte des cadeaux, que demander de plus? Franchement, c'est la bonne nouvelle. Bon, soyez pas trop jaloux de Florence. Il y aura de nouveau des lunettes pour l'éclipse demain, à cette même heure. Donc, restez bien là. Puis, il y en aura aussi tout au long de l'été sur votre radio locale, ici Lorraine. Et cette sélection du 24 août, on retient. On peut vous appeler, ça peut vous arriver. Bon. On se motive en musique à rentrer à la maison avec Kiss, I Was Made for Loving You. Il est 17h46.

0: à suivre au cours de la prochaine demi-heure. Mais avant ça, la Québécoise Charlotte Cardin et Pascal Obispo pour rejoindre le journal de 18h.
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0: Cardin que vous retrouvez sur la foire au vin de Colmar le 5 août prochain. C'était The Way We Touch.
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0: Bon début de soirée à l'écoute d'ici Lorraine, il est 18h. Fanette Hourt pour vous détailler l'actualité du jour.
2: Incendie à Amnéville, au nord de Metz, dans le restaurant asiatique Le Dragonfly, au cœur de la Cité des Loisirs. On ne connaît pas l'origine de cet incendie, mais les flammes se propagent très vite et le bâtiment fait plus de 900 mètres carrés. Une cinquantaine de pompiers sont mobilisés. Une partie du parc d'Acrobranche, qui est juste à côté, a dû être évacuée et fermée. Les sapeurs-pompiers qui sont à nouveau en deuil, alors que des centaines de pompiers, dont des pompiers lorrains partis en renfort, luttent contre les incendies dans le sud de la France. Deux sapeurs-pompiers ont perdu la vie aujourd'hui dans un incident à Bordeaux. Un feu très impressionnant dans un bâtiment proche de l'aéroport. Près d'une centaine de pompiers sont sur place et la situation est qualifiée de défavorable par les autorités. Trois jeunes hommes jugés cet après-midi à Metz pour proxénétisme aggravé. Ils sont soupçonnés d'avoir forcé trois prostituées à faire des passes dans des Airbnb de Metz et de Nancy l'année dernière et de les avoir menacées pour récupérer cet argent. Le parquet demande des peines de 2 à 5 ans de prison avec une partie avec sursis. L'un a un casier judiciaire vierge, mais les deux autres sont déjà connus de la justice. Le donneur d'ordre présumé est à peine âgé de 23 ans, Julie Seignera.
3: L'affaire avait commencé en juin 2025 quand la police est appelée à Voipy pour l'agression d'une femme dans un appartement. Une prostituée qui venait d'être menacée par un individu, non pas son client, mais celui qui lui réclamait plus d'argent, donc de faire plus de passes. Le suspect est rapidement interpellé le soir-là. L'enquête remonte ensuite vers le donneur d'ordre présumé, incarcéré à la prison de Mesqueleux, qui se chargeait de contacter les prostituées sur Snapchat, de louer des appartements sur Airbnb à Metz et à Nancy et de poster des annonces sur des sites de rencontre. Il aurait aussi missionné deux de ses amis pour assurer la logistique, transport des prostituées et encaissement de l'argent. Le premier a donc été rapidement interpellé, le second le sera en janvier dernier. À la barre, les trois jeunes assurent ne pas être amis, juste des connaissances de Voipy. L'un reconnaît à minima avoir transporté les victimes. L'autre homme de main assure avoir été manipulé par les prostituées qui sont des menteuses. Le donneur d'ordre, lui, nie tout en bloc. Il était en prison, il ne pouvait pas matériellement organiser ce trafic, sauf que des téléphones ont été retrouvés à 3 reprises dans sa cellule et qu'il a déjà été condamné par la cour d'assises des mineurs de la Moselle en 2024 pour extorsion avec armes sur, déjà, des prostituées.
2: Le parquet de Metz demande donc 2 à 5 ans de prison avec une partie de sursis. Il demande à ce que ces peines soient assorties d'une obligation de soins, de travail, une interdiction de détention d'armes et de contact avec les victimes pendant 3 ans. Les députés approuvent l'instauration de la perpétuité pour les auteurs de viols en série commis sur les mineurs de moins de 15 ans. Mesure portée par le gouvernement après le scandale de l'affaire Liana. Un nouveau vote sur l'ensemble du projet de loi sur la protection des enfants doit encore avoir lieu pour que cette disposition soit définitivement adoptée. Un jeune homme de 20 ans condamné à 3 ans de prison pour tentative d'agression sexuelle ce matin au tribunal de Briey, des faits commis à Mont-Saint-Martin dans le PIO en décembre 2024. Par ailleurs, ce jeune homme de nationalité guinéenne écope d'une interdiction définitive du territoire français. Et puis il devra verser 5000 euros de préjudice moral à la victime. Un village des Vosges retrouve la lumière. Rappé, commune d'à peine 24 habitants au nord d'Épinal qui vient de s'offrir 13 lampadaires solaires, le tout pour la coquette somme de 45 000 euros. Et pour les habitants, Thierry Collin, ce n'est clairement pas du luxe.
4: 13 lampadaires qui changent tout pour les habitants.
5: Je pense pas que ce soit un gadget, au contraire, c'est bien. Ça modernise. C'est vrai que d'avoir des lampes de rue, c'est quand même bien pratique.
6: On se connaît quand même beaucoup entre voisins, donc on est amené à aller d'une maison à l'autre. Ça nous laisse quand même une certaine visibilité. Nous, on avait peur que ce soit gênant pour les chambres, et puis en fait, pas du tout.
4: Pas un luxe, ni même une promesse électorale, mais un éclairage apprécié.
5: Moi, je suis contente. C'est solaire, donc on n'aura rien à payer, donc c'est très bien. Ça rentre bien dans le décor, la couleur, c'est sympa. C'est pas un gadget électoral, c'était déjà un peu dans les tuyaux avant. Hein, donc, et puis au moins, les enfants, là, maintenant, c'est plus sécurisé pour eux. Quand ils vont à l'école là-bas, ils iront au bus en sécurité, quoi.
4: Madame la maire, Stéphanie Ciolci, hérite d'un dossier initié par l'ancienne municipalité et plus de 45 000 euros. C'est un investissement important pour la communauté. commune.
7: On a discuté pendant quand même 2 ans en conseil municipal avant de se lancer. C'est un lampadaire un peu plus design que les candélabres qu'on peut voir un petit peu dans toutes les communes, avec un panneau solaire sur le dessus qui contient la batterie et peut diffuser la lumière la nuit.
4: Prochain investissement de taille, refaire les 2 routes principales du village, des travaux incontournables pour la petite commune de 24 habitants.
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0: La météo de cette fin de journée en Meurthe-et-Moselle et dans les Vosges, c'est encore un beau soleil qui nous accompagne jusqu'à la tombée de la nuit. On devrait d'ailleurs profiter d'un ciel parfaitement dégagé pour observer les étoiles avant de se réveiller demain matin à nouveau sous le soleil. Les nuages devraient simplement refaire leur apparition sur la fin d'après-midi mercredi, donc demain. Côté température, on oscille ce soir entre 23 degrés à Gérardmer et Remiremont, 24 à Lunéville et Épinal, 25 à Nancy et Pont-à-Mousson, 26 degrés à Toul. Ce sera des températures similaires pour la journée de demain, 24 à 27 degrés en moyenne pour les maximales. Vos conditions de circulation, toujours idéales sur la majeure partie du territoire. On peut simplement noter, on le disait, ce point de ralentissement sur la 33 à hauteur de Fléville devant Nancy, direction Rosières-aux-Salines. C'est lié aux travaux, donc quand vous arrivez dans le secteur, on lève le pied, on est prudent et vous restez en contact avec nous au besoin, le 03 83 36 20 20.
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0: On célèbre cette année les 40 ans de sa disparition. Daniel Balavoine, un grand artiste que vous écoutez régulièrement sur votre antenne d'Ici Lorraine. On en profite encore une fois ce soir avec ce titre, Sauver l'amour, sur votre radio locale. Il est 18h07, je vous souhaite la bienvenue sur Ici Lorraine.

0: Alors je vous avoue, j'ai pas la réponse. Qu'est-ce qui peut sauver l'amour? Peut-être Daniel Balavoine ou peut-être votre radio locale ici Lorraine, qui sait?
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0: Ravi de passer le début de soirée à vos côtés. On va d'ailleurs s'intéresser à la manière de l'occuper, hein, tout bêtement. Alors, je vous promets rien d'exceptionnel, puisqu'on va rester sur la soirée télé classique. En revanche, Johan Rock a un programme bien spécifique à vous proposer. Je suis sûre que vous connaissez. Écoutez. Ce générique, celui de la célèbre série Dallas. On s'y intéressera dans votre rendez-vous Les Coulisses TV avant 19h. Mais avant ça, coup de projecteur sur un maraîcher au parcours singulier. Vous le retrouverez au micro de Véronique Laure juste après cette nouveauté d'Amel Bent. L'amour, ça se donne sur votre radio locale ici Lorraine.

0: nouveauté ici, Lorraine. L'amour, ça se donne. Amel Bent. Il est 18h14, Véronique Laure est de retour pour partager avec nous ses rencontres avec ses habitants en parcours exceptionnel. Votre rendez-vous, il était une fois des Lorrains, nous amène aujourd'hui à Liverdun, au domaine des Eaux Bleues, un ESAT qui accueille des travailleurs déficients visuels. Rencontre sur place avec Benoît Legras, le maraîcher.
1: Bon bah vous êtes bien là, hein ? C'est un chouette site, hein ?
2: Oui, ça pour ça, on a une chance énorme. Toutes nos cultures pratiquement sont mises en place. Là, on fait le désherbage. Bon, vous avez vu, hein, on a énormément de vaches. Bah, le désherbage, c'est toujours très fastidieux. Là, on n'a qu'à désherber au niveau des pieds de chaque plante.
1: Vous êtes le maraîcher ?
2: Le chef d'orchestre, on va dire. Bah, c'est vraiment un travail d'équipe. Hein. Le résultat, c'est le travail de toute l'équipe. Bah, j'ai commencé comme ouvrier agricole, mais il y a maintenant plus de 40 ans.
1: Vous êtes né dans les années quoi ?
2: 65. Bon, j'ai fait ça pendant 4 ans. Après ça, je suis devenu commercial dans le monde des semences. De là, je me suis installé agriculteur. Après ça, bon, j'ai eu un gros pépin de santé qui fait que j'ai dû arrêter. On m'a déclaré invalide, donc voilà. Et je me suis reconverti. Donc c'est là où j'ai fait ma formation de moniteur d'atelier. Et j'ai travaillé après dans une association qui accueillait des détenus en fin de peine. J'ai eu l'opportunité de devenir moniteur d'atelier au centre éducatif fermé de Tonnoy pendant 4 ans et demi de mémoire. Et à un moment donné, je n'arrivais plus à être en empathie avec les jeunes qu'on accueillait. Donc j'ai dit, c'est bon, il faut arrêter, il faut changer, quoi. Et donc depuis 2 ans, bah, je suis ici, moniteur d'atelier maraîchage aux Eaux Bleues.
1: Dans un environnement assez paisible.
2: Ah bah, très paisible, vous voyez, c'est vraiment un parc de châteaux, hein, des arbres magnifiques. On est vraiment gâtés.
1: L'agriculture ? À l'époque, vous avez arrêté à regret ?
2: Moi, j'aurais pas eu ce problème de santé, je serais encore agriculteur. C'est la maladie qui a fait que, à un moment donné, c'était plus possible. C'est des problèmes de dos.
1: Et le dos, aujourd'hui, ça va ?
2: Non, pas plus.
1: Oui, parce qu'en plus, là, avec votre métier, il faut se pencher, quoi.
2: En fait, moi, je me penche plus. Quand vous êtes arrivé, vous avez vu, j'étais à 4 pattes. À 4 pattes, ça va, mais pencher, je peux plus. Je peux plus. Que voulez-vous ? Quand je me suis fait opérer, les médecins m'ont dit, vous savez, si vous vous faites pas opérer, dans 2 ans, vous marchez plus. Bon, très bien. Et si vous vous faites opérer, je peux vous promettre une chose, c'est que vous ne serez pas en fauteuil roulant. En revanche, vous finirez en déambulateur. Très bien. À partir de là, je suis parti du principe qu'il fallait que je fasse exactement tout ce que je voulais faire, que le jour où je serai en déambulateur, il serait beaucoup trop tard pour regretter quoi que ce soit. Donc, depuis, je fais tout ce que je veux. Évidemment, l'âge venant et puis le dos n'aidant pas, je me retrouve parfois dans des situations un peu baroques. Et aujourd'hui, j'estime que je suis sur 6 terres et moi, je pourrais me dire que j'ai réussi à faire à peu près ce que je voulais.
0: Le domaine des Eaux Bleues qui vend sa production. Alors profitez-en pour les soutenir et faire le plein de plants de légumes, de fleurs, d'aromatiques, de vivaces ou encore d'arbustes. Un témoignage à retrouver sur ici.fr. La musique de retour sur Ici Lorraine avec Bruce Springsteen, Dancing in the Dark, suivi du duo Elton John et Kikidi, Don't Go Breaking My Heart qui arrive.

0: Elton John et Kiki Di sur Ici Lorraine. Et dans quelques minutes, le journal du Tour présenté par Gilles Dasmenghi. Pour rappel, les coureurs du Tour de France ont vécu quand même une étape cruciale aujourd'hui. Un contre-la-montre individuel qui s'est déroulé entre Evian et Thonon-les-Bains. On viendra justement sur ça dans votre journal juste après cette nouveauté de Céline Dion. Bonjour, pardon, merci. C'est à suivre sur votre radio Ici.
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0: Vous êtes à l'écoute de la playlist Ici Lorraine, c'était Bonjour, Pardon, Merci, un titre de Céline Dion. Dans quelques minutes, des bons plans, des coups de cœur, des infos pratiques, comme à l'admi de chaque heure sur Ici Lorraine. Un bon plan justement pour se fournir des superbes maillots pour la rentrée sportive. Ça arrive juste après le point sur le Tour de France, le journal du Tour, Gildas Mengi pour vous le présenter. Je vous rappelle que votre radio ici est partenaire officiel de ce Tour de France 2026.
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2: La deuxième victoire consécutive pour Remco Evenepoel sur ce Tour 2026. En ce jour de fête nationale dans son pays, le Belge a écrasé le contre-la-montre individuel disputé entre Évian-les-Bains et Thonon-les-Bains. Paul Seixas, lui, est à l'heure au rendez-vous. Quatrième. Bonsoir Thomas Coignac.
3: Bonsoir Gilda, bonsoir tout le monde.
2: Evenepoel, champion du monde du contre-la-montre et champion olympique de la spécialité, n'a laissé que des miettes à ses adversaires, Thomas.
3: Ouais, et y compris à Tadej Pogacar, d'ailleurs 28 secondes d'avance sur le maillot jaune. Si on cherche des éléments de comparaison, on peut remonter au Tour de l'année dernière. Evenepoel était déjà devant Pogacar sur le contre-la-montre de Caen, mais il y avait 16 secondes entre les deux. Aujourd'hui, il y en a 28 alors que le contre-la-montre est plus court. Eh bien, ça donne une idée de la démonstration du champion du monde et du champion olympique du contre-la-montre aujourd'hui en Haute-Savoie.
2: Sur ce seul contre-la-montre individuel de ce Tour, on attendait évidemment de savoir ce qu'allait faire Paul Seixas. Le jeune Lyonnais, on le sait, aime l'exercice. Il avait remporté le chrono du Tour du Pays Basque en avril dernier. Il est aussi champion du monde junior de la spécialité en 2024. Et Paul Seixas n'a pas déçu aujourd'hui, Thomas.
3: Oui, il est quatrième. Hein. Il est quatrième. Alors certes, à 1 minute 16 de Remco Evenepoel. Certes, derrière Tadej Pogacar, c'était la première fois que les trois se battaient vraiment en conditions réelles quand tout le monde était au top de sa forme. La petite surprise, peut-être, c'est qu'il soit derrière le Danois Mathias Kielmose, mais ça n'aura pas tant d'importance au classement général. Il est dans les mêmes eaux, par exemple, qu'Isaac Del Toro, qui va devenir son plus gros adversaire pour le maillot blanc et le podium.
2: Effectivement, Paul Seixas continue d'épater sur ce Tour. Écoutez son directeur sportif, Julien Jurdi.
4: On avance comme depuis le départ. Honnêtement, on est dans une troisième semaine. C'est pas une grande surprise, qui est extrêmement difficile, notamment l'étape de samedi, qui est juste monstrueuse. Donc on va malgré tout avancer avec prudence. On va essayer de faire le maximum, d'aller le plus haut possible au niveau du classement en général, soyez rassurés là-dessus. On ne va pas se projeter sur un maillot blanc, sur un podium. Voilà, on va donner le maximum collectivement, individuellement. On sait qu'il y a trois batailles importantes à livrer jeudi, vendredi et samedi. On sait que les difficultés vont monter crescendo jusqu'à samedi. L'étape, honnêtement, samedi, elle est monstrueuse. Donc tout peut se passer. Voilà, et une fois de plus, on va avancer tous ensemble parce qu'il y a vraiment une très belle bataille à livrer.
2: Un contre-la-montre marqué par la chute dans un virage à droite du cinquième du classement général allemand, Florian Lipowitz, clavicule touchée. C'est l'abandon pour l'équipier du vainqueur du jour. Lui aussi, comme Paul Seixas, avait bien préparé son coup, côté tricolore. C'est Bruno Armirail, l'équipier de Vingegaard, qui n'est plus sur le Tour, a possédé le meilleur temps provisoire. Voici ce qu'il disait une fois les 26 km avalés.
5: Assez satisfait, j'avais un bon temps d'avance quand même dans la montée. Et... ouais, j'ai perdu après un peu, je me suis fait un petit peu peur dans la descente. Du coup, j'étais plus trop confiant dans les virages, mais bon, j'ai tout donné. C'est un gros coup dur pour l'équipe, voilà, perdre Jonas, malheureusement. Donc, on se remotive, on va essayer d'aller chercher des victoires d'étape.
2: Et Bruno Armirail finalement a pris la 8e place de ce contre-la-montre à 1 minute 55 du Belge Evenepoel. Thomas Coignac, les autres Français sont un peu plus loin, mais avec un joli tir groupé.
3: Ouais, entre la 18e et la 21e place, 18e Thibaut Guernalec, 19e Ewen Kostiou, les deux Finistériens, 20e Lenny Martinez, le Nivernais, et 21e Aurélien Paré-Pinte, lui évoluait sur ses terres de la Haute-Savoie aujourd'hui.
2: Et au classement général, Tadej Pogacar reste leader et en jaune, avec désormais 4 minutes 32 d'avance sur Remco Evenepoel. Paul Seixas est toujours 4e et n'est plus qu'à 20 secondes du podium. Avec l'abandon de Lipowitz, Lenny Martinez passe à la 7e place et Jordan Gégat à la 9e, ce qui nous fait quand même 3 Français dans le top 10. On reste dans les Alpes demain avec une étape en ligne de 174 km entre Chambéry en Savoie et Voiron en Isère. Le peloton va traverser 2 parcs naturels régionaux, le parc du Massif des Bauges et celui de la Chartreuse. Le directeur du Tour de France, Christian Prudhomme.
6: 2 parcs régionaux splendides, la Chartreuse, les Bauges, avec une boucle au nord de Chambéry avant d'aller ensuite vers Voiron pour une étape dans des sites de montagne qu'on a voulu la moins rude possible pour laisser une chance aux sprinteurs qui sont encore là ou aux baroudeurs. Un début d'étape, une première partie d'étape qui sera vraiment faite pour les baroudeurs et ensuite il faudra résister aux équipes de sprinteurs qui tenteront de revenir sur la tête de course.
2: Une belle étape pour les baroudeurs ou une dernière occasion pour les sprinteurs. On suivra ça demain. Cette 16e étape, elle sera à vivre sur votre radio ici à partir de 13h30. À noter qu'hier, au cours de la soirée de la deuxième journée de repos, il y a eu de nombreux contrôles antidopage sur le Tour, notamment les équipes de Pogacar, du Belge Evenepoel, la Visma également, et puis la formation française Groupama FDJ United, dont avec des contrôles inopiné. Merci Thomas Coignac, vous étiez en direct de Thonon-les-Bains. Merci également à Lucien Lefebvre pour les liaisons techniques. Bonne soirée à tous et à demain.
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0: À la demi-checker avec des infos pratiques, des bons plans, des coups de cœur. 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
0: Merci d'avoir choisi ICI Lorraine. On passe une très belle soirée ensemble avec vos artistes préférés en notre compagnie. Voici Florent Pagny, chanter.

0: Florent Pagny et son titre chanté sur Ici Lorraine. Focus à présent sur le monde du petit écran avec les coulisses TV. Johan Rock nous révèle tout ce qu'il y a à savoir sur nos programmes favoris chaque soir. Comme cette série autour d'un ranch mythique du Texas, Johan.
1: Au début des années 80, il n'y avait que trois chaînes à la télé. Dallas, c'était le feuilleton préféré de ma grand-mère, celui qui, chaque samedi à 20h30, faisait résonner dans son salon les premières notes d'un générique qui, encore aujourd'hui, lorsque je l'entends, me colle des frissons dans le dos.
2: Ton univers impitoyable.
1: Dallas, c'est l'histoire de la famille Ewing, une richissime dynastie qui règne sur le pétrole, au centre de laquelle on trouve l'odieux JR, mania sans scrupules. Pour lui, tous les moyens sont bons pour parvenir à ses fins. Trahison, haine, manipulation, intimidation, humiliation. Bienvenue au pays des bisounours.
3: Eh bien, je suis venu vous demander un emprunt à 3 mois.
4: Tout ce que vous voudrez, JR. Combien est-ce que vous demandez ?
3: Oh, sans vos chevaux, là. Oui, voilà, j'ai rapidement besoin d'environ 200 millions de dollars.
4: Oui, alors nous aurons du mal à trouver 200 millions.
3: Oh, j'ai toutes les garanties qu'il faut.
4: Mais dans ce cas, nous pourrons rassembler une partie de l'argent.
3: Bravo ! Vous n'avez qu'à vous adresser à d'autres banques pour réunir le reste de l'argent.
4: Et bien entendu.
3: Bien, on s'arrange toujours.
1: Dallas fut la série la plus populaire des années 80. Lorsqu'à la fin de la troisième saison, JR est abattu, laissant penser qu'il est mort, 83 millions de téléspectateurs américains vont pleurer le héros qu'ils adoraient détester. Du jamais vu. À l'époque, le ranch qui servait de décor à la série était quotidiennement assailli de fans venus du monde entier, espérant voir, qui sait, peut-être JR pointer le bout de son nez.
5: J'ai peut-être mal compris JR, mais puisque la CIA est au courant, le plus simple serait sans doute de l'appeler.
6: Ils se lavent les mains de cette affaire, ils m'ont même fait des reproches.
5: Ils n'ont peut-être pas eu tort.
6: De quoi voulez-vous parler ?
5: Je ne doute pas qu'il y ait un problème, mais n'essayez pas de nous faire croire que vous êtes innocent dans cette sale histoire. Vous ne devez pas nous prendre pour des imbéciles à ce point-là.
6: Oh non, mais écoutez-moi ça. On croirait que c'est son problème.
7: Je commence à croire que c'est notre problème à tous, grâce à toi, JR.
1: Finalement, au début des années 90, les producteurs débrancheront définitivement la série. Et à revoir ce feuilleton, 45 ans après, on se dit qu'il a pris un coup de vieux, JR, un peu à l'image des années 80 et certains de ses préceptes. La flambe, la décadence et l'arrogance. Dallas, toute une époque. L'intégrale de la série à découvrir ou à revoir cet été sur la plateforme Prime Video.
0: Toutes les suggestions et les infos des coulisses TV sont à retrouver sur notre application mobile ici. Dans un instant, on s'intéressera à une ville vosgienne très connue pour son parc thermal, mais pas que. Jérôme Prodhomme nous en dresse le portrait après Stéphanie et son titre Ouragan sur votre radio ici. Belle fin de journée à tous.

0: C'était le titre Ouragan de Stéphanie sur votre radio locale ici Lorraine. On rejette un petit coup d'œil, sait-on jamais, sur vos conditions de circulation. Il y a toujours ce point assez, j'ai envie de dire assez important, mais non, ça a diminué. Sur la 33 à hauteur de Ville-en-Vermois, en direction de Rosières-aux-Salines, il y a la zone de travaux en fait qui commence dans le secteur. Et de fait, vu que vous êtes nombreux à rentrer du boulot, ça coince un petit peu. Donc prudence quand vous êtes dans la zone. Quelques ralentissements aussi au cœur de Nancy, mais sinon partout ailleurs les voyants sont au vert. Si jamais vous avez une difficulté à nous signaler, vous n'hésitez pas, le 03 83 36 20 20 est à votre disposition.
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0: Lorraine, c'est des villes, des villages, des expressions, des plats, des événements, plein de belles choses en gros que Jérôme Prodhomme se charge chaque jour de vous présenter. Comme cette commune vosgienne, particulièrement connue pour son pôle thermal, c'est votre rendez-vous, c'est Lorrain, c'est fin bien.
3: N'empêche, Vittel, quel bonheur, quelle chance aussi pour nous d'avoir cette ville bijou dans la région, à même pas une heure de Nancy, à une grosse demi-heure d'Épinal, un lieu qui a émergé au 19e siècle, quand un monsieur venu de Rodez, il devait parler comme ça, monsieur Bouloumier, a eu l'idée de venir voir de plus près cette fameuse source, là, la source du Jérémois, que tout le monde connaissait dans le coin, mais qu'il est le premier à avoir eu l'idée d'ouvrir au monde. Vittel, depuis, abreuve le monde. Il suffit de se promener en France pour voir ces bouteilles qui annoncent la couleur, puisque le monde est aussi venu à Vittel, et y vient encore pour découvrir les infrastructures, comme les thermes et les bonnes tables vitelloises, qui sont loin d'offrir un régime minceur, hein. On n'est pas dans les Vosges pour rien, elles sont vosgiennes aussi dans leur façon d'être gourmandes. Vittel, c'est aussi les plus grandes personnalités du 19e siècle qui sont venues ici s'offrir quelques jours de belle vie, avec la nature, les soirées culturelles, un peu de calme en fait, pour repartir dans leur capitale ou dans leur château. Ce passé riche se prolonge de nos jours avec une magnifique architecture qu'on voit partout dans Vittel et qui n'étonne pas quand on sait que c'est Charles Garnier, l'architecte de l'Opéra de Paris, qui a dessiné la ville de Vittel. Si vous prenez le temps, vous découvrirez les belles villas, mais aussi des surprises comme la gare et sa coupole magnifique et art déco, la mairie, le casino, mais aussi les surprises du parc thermal. Un parc qui est une surprise en soi, hein. Il fait 220 hectares, c'est 10 fois la pépinière, les Nancéiens, et pas loin de 10 fois le parc du château à Épinal. C'est aussi l'hippodrome, l'un des plus beaux de France, art déco et en bois, qui nous propulse littéralement en Angleterre. Dans le parc thermal, vous croiserez les chalets, qui sont de petits bijoux, comme le chalet des ânes, par exemple. Et puis alors, autour de Vittel, bah évidemment, n'oubliez pas d'aller à Contrexéville et d'aller vous rafraîchir, notamment dans les lacs de la Folie. N'hésitez pas à parcourir Vittel la Belle, l'été aussi est fait pour ça.
0: Merci beaucoup, Jérôme, pour cette suggestion. Et justement, si vous êtes convaincu, on vous y accompagne en musique avec Bruno Mars, On My Soul, sur votre radio ici, 18h50. On vous raccompagne à la maison. Vous avez choisi votre radio locale préférée, l'incontournable, ici Lorraine, évidemment.

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3: Et pour rejoindre le journal de 19h, voici Queen avec Bohemian Rhapsody.

0: Le grand morceau de Queen, Bohemian Rhapsody.
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0: 19h, le moment de se quitter. Belle soirée à l'écoute d'ici Lorraine. Évidemment, votre point d'actualité aux côtés de la rédaction d'ici.
2: Un feu très violent et meurtrier s'est déclaré aujourd'hui près de Bordeaux, à côté de l'aéroport de Mérignac. Deux sapeurs-pompiers professionnels sont décédés en combattant les flammes. La préfète de Gironde et le patron des pompiers du département viennent de prendre la parole. Jules Brélaz, vous êtes sur place pour ICI Gironde. Les conditions météo ont rendu cette intervention particulièrement périlleuse.
3: Le contrôleur général des sapeurs-pompiers de la Gironde parle d'un très violent feu de forêt qui s'est déclaré à proximité directe de l'aéroport de Bordeaux-Mérignac. L'alerte est donnée à 14h08. L'incendie se propage alors dans une forêt de pins très dense à travers des arbres de plus de 15 mètres de hauteur. Attisé par des vents tournants, le feu saute à plusieurs reprises dans un secteur très sensible où se trouvent des usines et des lotissements résidentiels. La situation est qualifiée de très défavorable lorsque l'un des camions d'intervention se retrouve piégé par les flammes. À l'intérieur, deux sapeurs-pompiers professionnels qui perdent la vie. Ils venaient de la caserne de Saint-Médard-en-Jalles. La préfète de la Gironde, Sophie Broca, parle d'une tragédie et d'un drame épouvantable. Une enquête judiciaire est ouverte, indique le procureur de Bordeaux, pour déterminer s'il s'agit d'un incendie d'origine accidentelle ou bien criminelle.
2: Et ce soir, l'incendie est maîtrisé. Emmanuel Macron adresse les condoléances de la nation aux proches des deux pompiers qui paient cette année un lourd tribut sur le front des incendies. Éric Brocardi est le porte-parole de la Fédération nationale des sapeurs-pompiers.
4: Le corps des sapeurs-pompiers du Gironde est touché. Le corps des sapeurs-pompiers de France est pleinement aujourd'hui touché également. La facture est trop lourde. Troisième sapeur-pompier, donc trois au total depuis le début de la saison feu de forêt que l'on perd. Donc aujourd'hui, encore une fois, la vigilance est de mise parce que comme vous le voyez derrière, il y a des vies. Il y a des sapeurs-pompiers qui sont au combat. Et derrière chaque uniforme, il y a des hommes et des femmes. Donc on appelle à la vigilance, encore à la prudence, de pas... Effectivement, braver des interdits, excusez-moi de la voix, mais c'est un peu des mois, encore une fois, des sapeurs-pompiers qui sont au combat et qui perdent la vie.
2: Et autre foyer très actif dans le Var, à Pontevès, au nord de Toulon. Un incendie a parcouru 500 hectares, 150 habitants évacués et d'importants moyens mobilisés sur place depuis le début d'après-midi. Le nouveau parquet anti-criminalité organisée, créé spécialement pour lutter contre le narcotrafic, s'est saisi aujourd'hui après les menaces en série essuyées par le maire Les Républicains d'Alès, Christophe Rivinck, exfiltré de chez lui la nuit dernière par le RAID à cause d'une possible voiture piégée près de son domicile dans cette ville du Gard. Malgré la peur, les habitants expriment un soutien unanime.
5: C'est grave, ça en prendra l'État, c'est rentrer dans une spirale très dangereuse. Pour la ville, ouais, et où ça va aller aussi.
6: Non mais là, c'est inacceptable.
7: Bien sûr, mais c'est inadmissible ce qui s'est passé. Mais en plus, le pire, c'est que les menaces qu'ils reçoivent, ça vient pas de personnes qui habitent à l'Est. C'est des bandes organisées qui viennent d'autre part d'Alès, qui se disputent des morceaux de territoire, en fait. Du coup, ça génère tellement d'argent qu'ils sont prêts à tout, en fait, pour s'assurer leur territoire, c'est tout.
8: Juste, j'ai peur, pour lui, pour nous.
9: Protéger
8: le maire. Et ouais.
9: Moi, je dis, on ne doit pas s'en prendre à aucun élu, que ce soit à droite ou à gauche.
6: On va voir ce que la justice va faire et surtout l'enquête, on va voir ce que ça va donner. Quoi.
2: Réaction recueillie par ICI Garlozère. Plusieurs mois d'enquête supplémentaire avant le nouveau procès de Cédric Jubilard prévu en septembre. Il aura finalement lieu au premier semestre 2027, avec désormais les aveux du meurtre de sa compagne Delphine Ossagel. En première instance, l'ouvrier plaquiste a été condamné à 30 ans de prison. La France pourrait devenir ce soir le premier pays d'Europe à interdire les réseaux sociaux aux moins de 15 ans. La proposition de loi soutenue par l'exécutif a déjà été adoptée cet après-midi par les sénateurs. Elle doit maintenant passer à l'Assemblée, un texte salué par le psychologue Samuel Comblet, également directeur adjoint de l'association e-Enfance.
10: On a besoin d'avoir un texte qui réglemente et qui cadre un petit peu cette utilisation par les jeunes. C'est un changement aussi de paradigme parce que pendant des années, cet accès aux réseaux sociaux a été laissé aux enfants, aux adolescents et aux parents. Là, aujourd'hui, ça change un petit peu la donne. Ce texte oblige les plateformes à se responsabiliser et à prendre aussi part à cette protection de l'enfance, notamment en demandant à ces plateformes de mieux contrôler l'âge d'accès des jeunes et en mettant en place surtout des systèmes qui vont permettre de confirmer que l'âge déclaré ou l'âge en tout cas repéré de ces jeunes est l'âge réel et non pas un âge fictif comme c'est souvent malheureusement le cas.
2: Et si la proposition est bien adoptée, son application se fera en deux temps, le 1er septembre pour les nouveaux utilisateurs, le 1er janvier 2027 pour les comptes déjà créés. Au contre-la-montre, le Belge Remco Evenepoel s'impose sur la 16e étape du Tour de France et assure un peu plus sa deuxième place au classement général avec 28 secondes grappillées sur le maillot jaune Tadej Pogacar. Belle performance aussi du français Paul Sexas sur les terres de ses grands-parents. Il termine 4e de l'étape et reste à 20 secondes du podium général.
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0: Le temps de cette fin de journée sur notre territoire lorrain. On va encore pouvoir profiter d'une soirée bien ensoleillée, pas l'ombre d'un nuage. Ça sera le cas également cette nuit, hein, puisqu'on pourra observer largement les étoiles avant de se réveiller demain matin sous un ciel à nouveau dégagé et ensoleillé. Pour le mercure, on relève encore en ce moment même 22 à Gérardmer-Remiremont, 23 degrés à Lunéville et Épinal, 24 à Nancy et Pont-à-Mousson, jusqu'à 25 degrés à Toul. On devrait avoir des températures maximale entre 24 et 27 degrés pour la journée de mercredi.
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11: Bonsoir à tous. Allez, comme chaque soir, on va retrouver des amis de longue date. Avec eux, on a peut-être eu des débuts difficiles, mais au fil des années, on a appris à les aimer de plus en plus. C'est un lien fort qui nous unit. Je parle bien sûr de ces tubes des années 80 qu'on retrouve ce soir. Et ça commence comme ça.

0: Marc Lavoine, le parking des anges.
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0: Peut-être que grâce à ce tube, vous allez vous souvenir où vous étiez durant l'été 86. Oh bah oui, on a beaucoup entendu Marc Lavoine durant cette période. Il est resté 19 semaines dans le top 50. C'est plutôt pas mal pour une chanson que sa maison de disque hésitait à sortir à cause du thème. Un crime passionnel. Bref, tout le monde peut se tromper. Alors s'il y en a un qui s'est jamais trompé en voulant traumatiser toute une génération avec le plus grand clip de l'histoire, c'est bien sûr Michael Jackson. Et bien sûr, c'est Thriller.
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0: Niagara. 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Et si vous passez par Vittel cet été, vous serez sur les traces du tournage du clip de cette chanson. Le parc, la galerie thermale, les marches du palais des congrès, c'est là que ce duo a choisi de filmer cette chanson devenue un tube en 88. Voilà, même dans 100% années 80, on vous donne des idées de petites virées, hein, c'est bien. Hein. Pour la suite de la balade, ça sera en musique avec Jean-Jacques Goldman, quand la musique est bonne, juste après ça.
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0: Ici Lorraine, c'est 100% années 80 jusqu'à 20h. Et tout de suite, quelques infos près de chez vous.
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2: 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Dès ce vendredi et jusqu'à dimanche, la compagnie Le Plateau Ivre vous donne rendez-vous au Théâtre de Verdure à Vanier. 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

0: Roberto, It's My Life. 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
0: Pour la suite, c'est encore un repère musical qui va vous permettre de retrouver où vous avez passé le mois de juillet 88, car la semaine du 24 juillet 88, le numéro 1 du top, vous pouvez pas l'avoir oublié. Nuit de folie du duo début de soirée. Ça passait en boucle dans toutes les discothèques de France, à la radio. Tiens, je suis sûr que ce soir, si vous êtes entre amis ou en famille et que vous rejouez ce titre, je parie ma paire de tongs que tout le monde va chanter. Vous avez les paroles? J'ai la musique? Ok, on verra. On y va, j'envoie la musique.
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0: Mylène Farmer, c'était Tristana. Un moment inoubliable lors de la tournée Nevermore, lorsque Mylène Farmer interprète ce titre dans un décor de clair de lune, au creux d'une statue géante de corbeau, c'était entre 2023 et 2024. Votre soirée continue en musique, en chanson, dès 20h. Dans un instant, vous allez retrouver les essentiels de l'émission Décibel avec Émilie Mazoyer. Ce sera après Francis Cabrel qui arrive avec Sarbacane, juste après ça.
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1: Vous écoutez ici, il est 20h, l'heure de retrouver Émilie Mazoyer.
0: Les essentiels de Décibel. Émilie Mazoyer et Mariam Doumbia, d'Amadou et Mariam.
2: Bonsoir, je suis très contente d'être avec vous aujourd'hui.
3: Moi aussi, je suis très très contente que vous soyez là. Vous n'êtes pas venue toute seule, Mariam.
2: Je suis là avec mon fils.
3: Mais oui, à côté de vous, ce beau jeune homme, c'est Sam. Sam Bagayoko, salut Sam.
4: Salut, bonsoir tout le monde. Je suis très très ravie d'être là aujourd'hui avec ma mère.
3: Bah ouais, nous aussi on est très heureux. Mariam, on a beaucoup pensé à vous depuis l'annonce très triste au début du mois d'avril du décès d'Amadou. La dernière fois qu'on s'est vu, on était tous les trois dans le studio, vous, Amadou et moi, et vous me présentiez cette chanson géniale. Qui était la première pierre de l'album L'amour à la folie. On a appris donc au mois d'avril la disparition d'Amadou. Et vous avez tenu, Mariam, à continuer à porter ces nouvelles chansons, cette musique, à sortir l'album cette année. Est-ce que ça a été un choix évident ou un choix difficile?
2: Bon, le début, c'est difficile pour moi. Mais comme c'est... Ça trouve que déjà, on a... Déjà fait l'album, on a été dans les studios, tout était fini. Donc, j'étais obligée de faire ça. Mais si le public continue à me soutenir, je continuerai à faire ça. Mais le début, vraiment, en ce moment, c'est très difficile pour moi parce que mon mari, c'est plus de 40 ans qu'on est ensemble, on faisait des choses ensemble, on composait, on voyageait ensemble. Donc, vraiment, ce n'est pas du tout facile pour moi. Mais comme mon fils est à côté de moi, l'an passé, j'ai dit à notre tourneur si elle peut nous aider pour que mon fils soit venir avec nous, faire les concerts avec nous. Donc, elle a accepté l'an passé seulement. Quand elle a passé et quand elle a accepté, donc on a continué à faire quelques concerts ensemble. Après, quand on est allé au Mali. On a fait quelques concerts là-bas aussi. Quand on est tombé malade, Amadou est parti. Donc, quand mon fils est à côté de moi, ça m'encourage, ça me soulage. Et puis, le public aussi, quand il continue à me soutenir, ça m'encourage, ça me soulage vraiment. Sinon, vraiment, ce n'est pas du tout facile pour moi.
3: Alors, merci d'autant plus d'être là avec nous, Mariam. Mmh. Tous les artistes qu'on a reçus depuis le mois d'avril et à qui on posait la question, justement, de nous parler d'Amadou, tout le monde nous disait que ce soit Mathieu Chédid, très récemment, Oxmo Puccino, tous ces gens qui vous aiment et qui vous soutiennent. Et tout le monde disait...
2: On a travaillé avec eux aussi.
3: Ouais. Tout le monde disait, ah là là, on envoie de la force à Mariam, on envoie de l'amour à Mariam. Alors, voilà, j'ai dit que je serais la messagère et que je vous passerai ces messages-là.
2: Merci.
3: Merci vraiment d'être là. Sam, merci aussi de rendre tout ça possible. Vous avez donc fait quelques concerts avec vos parents avant la disparition de votre papa, Amadou. Maintenant, c'est vous qui vous tenez à la droite de votre maman sur scène. Comment ça se passe pour vous?
4: Oui, ça se passe très bien. Un peu dur, comme elle a dit. Avant que le papa ne décède, on avait commencé de faire la tournée ensemble. C'était beau de nous voir tous les trois ensemble faire une chanson. Donc, malheureusement, il est parti. Donc, je continue de faire cette trace-là. Et j'interprète quelques chansons du papa aussi, comme les chansons, comme Je pense à toi, comme Dimanche à Bamako. Deux de ses anciennes chansons aussi qu'il avait composées lorsqu'ils étaient très très jeunes, lorsqu'ils commençaient leur carrière. Donc tout ça pour enlever un peu la nostalgie aux gens, quoi. Donc j'accompagne ma mère, c'est un honneur et c'est un encouragement pour moi. Et vraiment, c'est une bonne chose aussi pour moi, ça me donne de l'expérience aussi.
2: Jusqu'à présent, quand je monte sur la scène, le côté gauche, ça vient dans ma tête toujours, je vois Amadou. Il est avec sa guitare, il est à côté de moi. Des fois, quand on est sur la scène, on parle ensemble, on dit des choses ensemble entre nous deux. Ça me manque. Mais mon fils est à côté de moi, bon, ça va, quoi. Ouais. Sinon, toujours, ça vient dans ma tête, quoi.
3: La présence de Sam sur scène et également ce soir dans le studio de Décibel, ce qui permet de se rapprocher de la joie pure que l'on peut entendre sur l'album « L'amour à la folie ». Je pense notamment à cette chanson « Nakan ».
5: 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Dansez, dansez, dansez, c'est la joie partout.
3: La joie partout. Alors c'est évidemment très émouvant d'entendre la voix d'Amadou qui dit ça puisqu'il n'est plus là, et à la fois reprendre ce flambeau et défendre cet album, c'est aussi se balader partout dans le monde, puisqu'évidemment la musique d'Amadou et Mariam c'est une musique internationale, c'est se balader partout dans le monde et transmettre la joie. Est-ce que c'est pas quand même le plus beau métier du monde, ça, Mariam?
2: La musique?
3: Ouais, et transmettre la joie comme ça.
2: Ah oui, c'est un beau métier du monde, ouais. C'est un beau métier du monde.
3: Et vous pensez que Sam, qui donc est devenu musicien, il aurait pu faire autre chose? Ou alors, en grandissant auprès de vous, évidemment, il allait devenir musicien?
4: Bon, en fait, pour ma musique, ça a été quelque chose de naturel.
3: Voilà. C'est dans les gènes.
4: Voilà.
3: C'est
4: ça. Parce que j'étais au lycée, donc j'ai commencé par le rap avec mes amis.
2: C'est ça.
4: Ça trouvait qu'ils étaient en tournée en Europe, aux États-Unis, tout ça. Donc moi, j'étais au Mali avec les amis au lycée. On commençait par le rap, on faisait une ou deux chansons. On a fait les maquettes. Lorsqu'ils sont venus au Mali, qu'ils ont écouté nos maquettes. Après, j'ai commencé à jouer un tout petit peu la guitare.
2: On les a encouragés.
4: Voilà, ouais. Donc, c'est venu comme ça.
3: Vous étiez fière qu'il ait la fibre musicale,
2: votre
3: petit?
2: Oui, je suis fière de ça, que mon fils soit musicien, vraiment.

0: classique déjà, alors qu'il est sur un tout nouvel album, L'amour à la folie. C'est l'album dont Mariam est venue nous parler ce soir, et elle n'est pas venue toute seule. Sam Bagayoko, son fils, est là. Alors Sam, on a dit que vous étiez artiste, mais on ne vous a pas encore entendu. Mais moi, j'ai mes archives, et votre groupe, Smod.
1: Voilà, Smod.
0: Ah bah c'était quelque chose, hein.

0: grande chanson, les dirigeants africains de Schmod. Je vois que Mariam sourit. Ça, pour vous, c'est un tube, on est d'accord? Vous qui connaissez bien les tubes, Mariam.
1: Vraiment, c'est un tube, c'était bien à l'époque. Mais avant ça, je vais vous expliquer un peu. Mogolu, la Mogolu, ça s'adresse aux gens. Ça parle des voyages, ça parle des rencontres. Quand on voyage, on prend le train, on prend le bateau, on prend l'avion, la tente, tu te réveilles tôt, tu as froid. Tout ce qu'on fait dans le voyage là, c'est ce que j'ai dit dans Mogolu là.
0: C'est oui, ce qu'on dit. C'est ça. La chanson qu'on a entendue juste avant.
1: Voilà, avant ça. Voilà. Mais ça là, c'est la chanson de Sam qu'on est en train d'écouter.
2: Ouais. Schmod, c'était vraiment notre époque, voilà quoi, très très engagé. Et c'était le début aussi qu'on venait sur la scène internationale. Mm-hmm. Donc,
0: ouais.
2: Voilà, les parents étaient à côté de nous, qui nous soutenaient tout le temps. Donc,
0: c'était précieux ça pour vous, Sam, quand vous vous êtes lancé justement en dehors du Mali, partout dans le monde, hein, avec ces chansons, et notamment en France, avec les dirigeants africains qui avaient vraiment bien marché. Oui. C'était précieux de demander à votre papa, Amadou, à votre maman, Mariam, des conseils, parce que eux, comme elle le raconte dans la chanson Mogolu, hein, les tours du monde, ils les ont enchaînés.
2: Bien sûr, à chaque fois qu'on fait des chansons, on les fait écouter d'abord. On demande leur avis, ils donnent leurs conseils. Mm-hmm. Et c'est vrai qu'à l'époque, on était vraiment très très jeunes.
1: Jeune, voilà.
2: Donc il fallait des choses comme ça, des mots très très engagés. Donc c'était comme ça. Mais ils nous comprenaient. Ils nous disaient c'est comme ça. Il faut partir ça à enlever ça, augmenter ça. Donc vraiment, ça nous a beaucoup aidé à ce qu'on soit comme ça aujourd'hui.
0: Mmh. Alors, sur ce nouvel album, L'amour à la folie, il y a tout un tas de chansons magnifiques. Je pense à celle où vous retrouvez Fally Ipupa. La chanson s'appelle Sonnefaux.

0: une chanson qui parle d'amour, Mariam, mais c'est pas une chanson d'amour, c'est une chanson qui donne de la force aux gens qui s'aiment.
1: Ouais, ça parle d'amour, ça parle. Et par exemple, quand on s'aime, il faut pas écouter de gauche à droite.
0: Ouais.
1: Sinon, il y a des gens qui sont mauvais, ils vont vous séparer. Donc, il faut faire la communication entre vous dans le foyer, dans la famille, dans les foyers. Il faut l'entendre. Il faut pas écouter les ondits. Parce que si on écoute de gauche à droite, vous voulez vous séparer après. Vous allez, ça va devenir.
0: Ah ben c'est compliqué si on voilà. commence à écouter les autres. Puis on peut se séparer pour de mauvaises raisons.
1: Voilà.
0: Et oui.
1: Vous avez, voilà, c'est des mauvaises raisons. Après vous allez regretter. C'est pas la peine d'écouter les ondits. Quand on aime quelqu'un, il faut pas écouter des ondits. C'est ça, ça veut dire ça. Donc on a composé cette chanson là. Ça fait longtemps qu'on voulait travailler avec Fally Ipupa. À l'époque, là, on n'a pas pu se joindre. Après, on est rentré dans les studios. En ce moment, on devait partir au Mali. Donc, on a appelé Fally Ipupa et est venu. Donc, il est venu dans les studios. On a mis la musique, il a écouté. Donc, lui aussi, il a ajouté ce qu'il doit ajouter. Il a fait ça.
0: Ça partit. Ouais.
1: Voilà. Ça partit. Après, on est parti au Mali. Amadou est décédé. C'est comme ça. Sinon, on se connaissait vraiment longtemps.
0: Ouais.
1: Et c'est comme ça. L'amour qu'on a, on veut partager avec tout le monde. L'amour qu'on a, on veut partager cet amour avec tout le monde. Amadou et moi, on a fait plus de 40 ans. On ne peut pas dire qu'il n'y avait pas de problème. Il y avait des problèmes. Mais on s'assoit, on trouve la solution. On s'assoit, on parle. Il y a la communication entre nous. On parle, on s'excuse, on présente les excuses entre nous. On parle, on trouve la solution en un mot, quoi.
0: Ouais.
1: Comme ça, c'est fini, on continue. Voilà, sinon, on ne peut pas dire qu'il n'y avait pas de problème. Plus de 40 ans dans le foyer.
0: Ah oui, impossible.
1: Non. Voilà.
0: Bien sûr.
1: Mais vraiment, on se comprenait bien, on s'écoutait, on s'aimait. Voilà, c'est ouais. ça notre force.
0: Ah oui, et qu'un vrai grand amour, ça voilà. mérite qu'on travaille dessus parfois et oui, qu'on fasse des efforts. Ça, c'est un beau message, Mariam, parce que c'est vrai que nous, on est dans une génération peut-être où on se sépare un peu vite, on divorce un peu vite dès qu'il y a un problème.
1: Voilà.
0: Mais
1: c'est ça, c'est pas comme avant, c'est pas comme nous. Nous, on n'est pas comme ça.
0: Ah ouais.
1: Sinon, il y a plein de gens qui voulaient qu'on nous séparer, mais on n'a pas écouté les ondits.
0: Ouais.
1: Donc on s'aimait, on s'écoutait, on trouve la solution dans les problèmes, vraiment. Amadou, vraiment, là où je suis là, vraiment, c'est quelque chose que j'oublierai jamais de ma vie jusqu'à ma mort. Chaque fois, chaque jour, Amadou, ça vient dans ma tête. Et puis la façon qu'il est parti, vraiment... Ça m'a beaucoup marqué, Anemou, ça m'a beaucoup marqué. Chaque fois que je monte sur la scène, jusqu'à présent...
2: Je n'arrive pas à oublier
1: voilà.
2: ce côté-là,
0: bien
2: c'est
0: sûr,
2: normal,
0: voilà.
2: parce que c'est plus de 40 ans sur scène, et à chaque fois que sur la scène, tu vois avoir la place
1: de la place de mon mari.
2: Voilà. On a un bon public, si le public est accueillant, les musiciens ils sont super avec elle, donc...
1: Ça m'encourage.
2: Voilà.
1: Vraiment, les concerts que j'ai fait, vraiment, le public était chaud. J'étais aux États-Unis, on a fait 7 concerts là-bas, tout le monde était chaud. Ils ont dansé, ils ont applaudi beaucoup, comme d'hab. Bon, vraiment, c'était bien. C'était bien.
0: Ah ouais,
1: ça m'a beaucoup encouragé.
0: En France aussi, il y a eu un concert fabuleux. C'était à la Cité internationale de la langue française à Villers-Cotterêts.
1: Voilà, Villers-Cotterêts, c'était très bien. Les gens étaient chauds. Ils ont applaudi, vraiment, ils m'ont encouragé. Vraiment, c'était très bien. C'était très, très bien.
0: Ah ouais.
2: C'était un premier spectacle, c'était
1: voilà.
2: un peu dur, il y avait beaucoup d'émotions.
0: Mais pour le public aussi, je voilà. pense qu'il y avait beaucoup d'émotions.
1: Ouais,
0: parce
1: ouais.
0: qu'on vous aime beaucoup, mm-hmm. on aimait beaucoup Amadou, mm-hmm. et donc je crois que tout le monde a besoin de se retrouver ensemble.
1: Mm-hmm.
0: Il y a évidemment votre deuil intime et familial, mais après je pense que pour le public qui vous aime depuis, alors j'ai compté, dites donc, on a 27 ans d'amour avec vous, puisqu'en 1998, au Transmusical de Rennes, vous
1: oui.
0: nous aviez chanté...
1: Un bon souvenir.
0: Je pense à toi.
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0: Ensuite, il y a eu évidemment le dimanche à Bamako. Et puis, on a continué à vous écouter en 2008 avec l'essentiel album Welcome to Mali et cette beauté, Sabali.
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0: je me souviens très bien de ces transmusicales de Rennes en 98.
1: C'est ça qui nous a lancé, hein. Mais oui. Qui nous a beaucoup lancé, hein. On ne peut pas oublier ça. C'est un grand souvenir pour nous. Ah ouais. Je rappelle deux fois, à l'époque, j'étais vraiment stressée. À l'époque, on n'était pas connus ici, mais quand on a joué, je pense à toi, vraiment. Ils ont applaudi, hein. Vraiment, c'était très, très bien.
0: C'était un coup de foudre.
1: Ah oui, ça nous a beaucoup encouragés. Ah
0: ouais. Vous étiez tout petit, Sam.
2: Oui, c'est moi, oui, j'étais vraiment...
0: Vous avez des souvenirs de cette époque-là ou pas? Quand vos parents commencent à devenir des stars en France et vous vous dites, ah, on va beaucoup prendre l'avion.
2: Bien sûr, oui, parce que je voyais les clips à la télé, donc ouais. Je pense à toi qui passais tout le temps sur des chaînes françaises, tout ça. Donc, et puis j'appelais les amis, donc les amis m'ont dit, ah, j'ai vu tes parents à la télé, j'ai vu tes parents. C'était génial, ça.
0: Vous aimez bien ça, les festivals, parce que vous vous entendez toujours bien avec les autres artistes.
1: Oui, c'est vrai, j'aime beaucoup les festivals parce qu'il y a les rencontres avec des artistes et puis il y a beaucoup de gens, ils applaudissent. Vraiment, j'aime beaucoup les festivals.
0: Ah ouais, et puis faut dire que les amis d'Amadou et Mariam, il y a Blur, il y a Kezia Jones, il y a Coldplay.
1: On a travaillé avec eux, tout ça. On a fait la première partie de Coldplay. On a travaillé avec Diamond, Sabali, ça veut dire la patience. On a travaillé tout ce que vous avez cité les noms là. On a travaillé avec Otmo Kutuno, tout ça, tout le monde vraiment.
0: Mathieu Cégide.
1: Mathieu Cégide, c'est la première personne qu'on a rencontrée quand on est venu en France. On a voyagé, on est parti en Angleterre. Donc même maintenant, il veut que j'ai fait son concert, j'ai fait le concert avec lui à Bercy. M, il a connu au Mali grâce à nous. On a fait le festival Paris-Bamako, il était là-bas. Donc M est très gentil avec nous, vraiment.
0: Mais on a hâte d'entendre ce que vous nous réservez ensemble pour bientôt. Vous nous l'avez dit tout à l'heure, Mariam, toutes les nouvelles chansons de L'amour à la folie avaient été enregistrées avant la mort d'Amadou mois d'avril dernier. Si. Voilà, vous aviez tout fini.
1: On avait tout fini. Tout était fini.
0: Est-ce que vous avez de bons souvenirs de l'enregistrement de cet album? Est-ce que tout s'est passé au Mali, à Bamako? Est-ce que vous avez enregistré dans plusieurs endroits? Comment c'était?
1: L'enregistrement, on a fait ici, à Paris ici, si je ne me trompe pas. Oui, on a fait ici. Le dernier enregistrement, c'était Fally Poupa. Oui. Et puis, on a fait un enregistrement aussi à... Dans la chanson des M.
0: Oui.
1: Voilà, quelque part dans la chanson des M aussi, c'est des souvenirs comme ça. Voilà, après ça, on est parti au Mali.
0: Et vous, Sam, à ce moment-là, quand les chansons étaient en préparation, au moment des enregistrements, etc., est-ce que vous faisiez partie des oreilles qui avaient le droit d'écouter avant tout le monde les chansons qui allaient arriver?
2: Oui, en fait, il y avait quelques maquettes qui ont été faites devant moi.
0: Ouais.
2: Donc, j'ai même participé à faire le cœur d'une des chansons aussi dans l'album. Quel écho.
1: On a fait au Mali.
2: On a fait quatre chansons au Mali comme ça. J'étais là, c'était les derniers souvenirs.
1: Oui.
2: J'étais là avec le papa, avec tout le monde. Donc,
1: il a fait le cœur avec nous.
0: Voilà. Ah, c'est beau.
1: Si, c'est vrai.
0: Racontez-moi, Sam, comment ils travaillaient alors vos parents? Vous dites que vous étiez là au moment des maquettes. Alors, est-ce qu'il y avait un chef ou est-ce que c'était la démocratie sur les morceaux entre Amadou et Mariam? Comment ça se fabriquait?
2: Bah, presque au studio, c'est trouvé qu'ils avaient déjà travaillé ensemble, les deux. Ils travaillent ensemble d'abord, après ils nous font écouter. Donc dans le studio, et chacun amène sa partie, et ils se complètent, quoi. Et ils sont comme ça, et c'était vraiment naturel chez eux de faire la musique. C'est comme si, il y a une chanson qui vient, ma mère, elle est très très forte en improvisation comme ça.
0: Et en mélodie. C'est la reine de la mélodie, voilà. Mariam.
2: Ça coule naturellement. Et voilà, c'est comme ça.
1: Quand tu mets ta musique seulement, paf, moi je trouve quelque chose, j'improvise dedans. Ouais. Je suis comme ça.
0: Ça donne des chansons magnifiques que je vous recommande. L'album L'amour à la folie commence en vous souhaitant bienvenue à la maison.

0: travail incroyable sur les voix, sur les guitares. C'est évidemment pour les guitares la partie d'Amadou qui nous a quittés. Sam, vous êtes guitariste. Ce genre de beauté là, Sabadjougou, c'est vous qui allez jouer ça sur scène maintenant?
1: Ben, j'aimerais bien, parce que tout ce que le papa il faisait un travail énorme. La guitare, quand même, plus de 40 ans de guitare, donc c'est vraiment
0: guitariste un exceptionnel.
1: Magnifique. Donc j'essaie d'interpréter des chansons, j'essaie d'apprendre ces lignes de guitare pour pouvoir les jouer. Donc je pense à toi, je la joue sur scène déjà. Voilà, donc pourquoi pas en 2026 d'autres morceaux, et je continuerai à apprendre ça, à les jouer. Voilà quoi, c'est l'un des un amour pour moi de jouer les chansons du papa.
0: Il y a aussi On veut la paix, parce que depuis leur premier album international, Amadou et Mariam, il y a toujours eu cette volonté de rassembler et de parler de la paix. Oui. On veut...

0: Mariam, important, hein, la paix.
1: Ah oui.
0: Vous voulez toujours en parler de ça.
1: Notre message, toujours, Amadou et moi, toujours, c'est message d'amour, message de paix, message d'entente. Le monde en a besoin. Surtout en ce moment, c'est le monde est un peu mélangé, donc il y a des problèmes partout. Donc je veux que il y a la paix partout. On veut la paix dans le monde entier.
0: Je me souviens de la chanson C'est chaud déjà, où vous racontiez hein, sur l'album d'avant. Eh ouais. Vous vous souvenez, hein, c'est chaud et on veut la paix.
1: C'est chaud partout.
0: C'est vrai. L'amour à la folie, un grand amour, Mariam, avec Amadou, qui a créé aussi une grande et belle musique. Et on voulait vous dire merci pour ça. Et aussi, merci d'avoir cette force et ce talent de continuer à porter ce flambeau, parce que on serait trop triste sans vous.
1: On vous remercie beaucoup, vous les journalistes, vous nous avez beaucoup soutenir. Continuez à soutenir Mariam et son fils, vraiment, ça nous encourage. Ça me soulage beaucoup. On vous remercie beaucoup. Vous avez beaucoup fait pour Amadou et Mariam aussi.
0: Merci Mariam, merci Sam.
2: Merci
0: à bientôt.
1: À la prochaine, merci beaucoup.
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0: Bienvenue dans Décibel, bienvenue ici, c'est le nom de la radio, c'est aussi le nom de ce studio. Elena, bonne année.
7: Merci, à vous aussi.
0: Ah oui, qu'est-ce qu'on vous souhaite pour 2026? Parce que là, j'ai fait un petit résumé en disant, oui, sortie de la Starac il y a 2 ans, et bah, depuis, pas de vacances, rien du tout, le premier album, la tournée et tout. 2026, vous avez envie que ça ressemble à quoi?
7: J'ai envie que ça ressemble à beaucoup de joie et de bonheur, à la scène, à rendre le public qui vient me voir heureux et d'être heureuse moi aussi. C'est pas mal.
0: J'aime bien ce programme, j'ai envie de voter pour vous.
7: Merci.
0: Par exemple, non, vraiment, Elena, présidente. De toute façon, il nous faut un Belge à la tête de ce pays. Moi, ça fait plusieurs années que je le pense, mais là, voilà, elle vient de le confirmer. Elena, présidente, et les deux disques de platine, et les deux, la réédition. Je le disais, vous avez attendu un petit peu.
7: Oui.
0: Avant de sortir cet album, il faut dire qu'en sortant de la Starac, vous avez enchaîné une énorme tournée.
7: Oui.
0: Ah, vous n'avez pas gagné le programme, mais vous étiez sur la tournée, donc il y avait de toute façon un emploi du temps très chargé. Oui. Je sais, parce que je connais ce business, et vous aussi maintenant, qu'on a dû vous presser en vous disant « dépêche-toi ». Pourquoi avez-vous décidé de prendre le temps?
7: Parce que personne ne m'a pressé.
0: Ah, c'est vrai? Ah, vous avez une super équipe alors?
7: Oui, je suis bien tombée, et surtout, comme vous l'avez dit, je n'ai pas gagné.
0: Ouais.
7: Donc je pense qu'il y avait beaucoup d'attentes sur le gagnant.
0: C'est Pierre Garnier qui a gagné cette année-là. Et alors lui, oui, pour le coup, il a sorti son album plus rapidement et ça a cartonné.
7: Voilà, et du coup, j'ai été rapidement signée dans un label. Et j'ai été en studio, j'ai découvert en fait la particularité de moi et de ma non-expérience dans ce monde de la musique aussi. Il fallait que je sache ce que j'avais envie de faire et je le savais pas encore.
0: Ouais.
7: Donc il fallait que j'essaye avant de proposer quoi que ce soit. Je suis bien tombée aussi parce que je me suis retrouvée en studio avec Vinci, avec qui j'ai coécrit finalement toutes les chansons de l'album.
0: Et vous aviez écrit des chansons avant?
7: Jamais.
0: C'était la première fois.
7: C'est pour ça aussi
0: magique, ça.
7: Que le temps a été nécessaire, hein, parce que rien n'existait. Ouais. Et je savais pas qu'est-ce que je voulais faire, qui je voulais être en tant qu'artiste. Et prendre le temps, c'était important, même si je perdais peut-être des auditeurs.
0: Potentiel, oui, parce
7: voilà,
0: que, ouais,
7: on dit qu'il faut battre le fer tant qu'il est encore chaud. J'étais en mode, ok, mais moi, je ne suis pas chaude parce que...
2: Cette dame n'est pas un fer. Cette dame est une artiste, il fallait qu'elle prenne le temps.
7: Voilà, et j'ai bien fait parce que je suis très fière de cet album qui me représente à 100%. Et voilà, j'avais besoin de temps et j'avais le droit de le prendre, donc je l'ai pris.
0: Et non seulement le public vous a attendu, celui qui vous avait repéré à la télé, mais là, vu le taux de remplissage des salles de concert et vu donc ce couronnement de l'album et les disques de platine, c'est sûr que voilà, vous avez fait les choses dans le bon ordre. Vous avez d'abord sorti quelques chansons, on se souvient de Summer Body.
7: Summer.

0: Et puis, comme il n'y a pas que le piano-voix dans la vie, vous avez cartonné avec ce premier gros tube.
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2: Vous étiez en studio en train de préparer ce premier album. Est-ce que vous sentiez que cette chanson, Mauvais Garçon, elle avait quelque chose de particulier, de spécial ?
3: Elle avait quelque chose de particulier, oui, parce que c'était un projet musical, on va dire, je vais l'appeler comme ça, parce que c'était quelque chose que j'avais jamais fait auparavant et dans lequel je pensais pas me retrouver.
2: Vous parlez du style musical,
3: du style musical,
2: voilà, un peu plus dansant,
3: de la prod, du côté presque électro et je trouvais ça trop chouette parce que je pensais que moi j'adore le piano. Si j'avais pu faire un album au piano, je l'aurais fait.
0: Vous êtes Adèle.
3: Voilà, j'adore ça et en fait il y a un moment où on a envie de tester de nouvelles choses et là pour le coup c'est ce qu'on a fait et même dans la manière dont on a écrit ce texte qui était un peu particulier hein, de personnifier comme ça le mauvais garçon et de dire tout ce qui faisait de mal. Il y avait un côté très exutoire aussi en écrivant cette chanson
2: et donc, très authentique aussi de dire mais moi je reste
3: évidemment
2: aussi, c'est ça, c'était chouette
3: et donc on sent que moi par exemple avant qu'elle sorte je disais cette chanson c'est mon ovni. Je sentais qu'elle était différente des autres. Pas parce qu'elle allait avoir le succès qu'elle a eu, mais parce que c'était quelque chose que j'avais jamais fait et qui ne se retrouve pas dans l'album.
2: Ouais. Et finalement, c'est celle-là qui accroche le plus grand nombre d'auditeurs au départ. C'est celle-là qui se retrouve sur toutes les radios pendant des semaines, pendant des mois. Alors, est-ce que ça vous dit des choses de, justement, vous m'avez dit en sortant de la Starac, vous vous demandiez qui vous vouliez être comme artiste, etc. Est-ce que finalement, vous n'êtes pas une artiste un peu plus culottée que ce que vous imaginiez?
3: Je sais, peut-être. En tout cas, tout ce que j'ai compris, c'est que la chose que je préfère en tant qu'artiste et en tant que chanteuse, c'est de raconter des histoires et des textes et qui sont les miennes et qui sont du coup très authentiques parce que je raconte vraiment tout ce que je pense. C'est des messages et des chansons que j'écris à la base pour moi, pour me faire vraiment du bien, et elles ont été touchées les gens d'une manière que j'aurais jamais pu imaginer, et ça m'est revenu comme ça, ça a fait une boucle en fait, et c'est là que je me suis dit waouh, mais en fait on peut vraiment se faire du bien tous ensemble quand j'écris une chanson et j'adore ça, j'adore cet échange et ce partage, après de témoignages aussi parce que c'est hallucinant et
2: les gens vous racontent leurs histoires
3: d'avoir un impact sur la vie des gens dans leur quotidien de vie avec une chanson, j'ai trouvé ça étrange et en même temps énorme. C'est hyper bizarre.
2: Et voilà comme on est un hymne, parce que oui, moi je pense que Mauvais Garçon, c'est vraiment devenu un hymne pour tout un tas de générations, de filles et de garçons. Oui, ça fait partie des rares chansons que je peux chanter à tue-tête, moi, en adhérant à chaque mot, et ma fille de 11 ans, en adhérant à chaque mot aussi. La réédition de l'album d'Elena vous propose 5 chansons inédites, dont Piscine.

0: écoute Elena. Pardon, j'ai pas entendu ce que vous avez dit. Non. Piscine. Alors, vous dites adieu à qui
1: dans la piscine?
2: À mon téléphone.
0: Ah, est-ce que c'est un gros sujet ça pour vous?
2: Oui.
0: Vous m'avez dit tout à l'heure, j'écris que des trucs authentique sur ce qui m'arrive.
2: Donc, oui.
0: On a un petit problème d'addiction au téléphone.
2: On a un petit problème. Ouais, on a.
0: À quel point?
2: Franchement, au point que je crois que mon temps d'écran, il est de 9 heures par jour.
0: Waouh!
2: Aïe.
3: Non, mais c'est impressionnant.
2: Ouais. Oui. Mais en même temps, je veux pas me justifier, mais.
0: Si, si, allez-y.
2: Mais c'est, mon travail aussi est sur mon téléphone, je dois répondre souvent à des messages,
3: ouais,
2: etc. Donc, il y a mis du divertissement, mis du travail, mais, okay. Mais je passe beaucoup trop de temps sur mon téléphone, je le sais.
3: Donc, ça valait une chanson, c'était important.
0: Nuages.

0: presque.
1: Enfin, c'est marrant, non, c'est pas une chanson marrante, c'est pas ça que je voulais dire. On sent déjà une évolution, non, dans votre écriture par rapport aux premières chansons Ellie, qui n'est pas un vieil album.
2: Mais oui.
1: Là, du coup, vous avez pu vous replonger dans l'écriture. J'imagine que ça, c'est pas une chanson que vous avez écrite au même moment que les premières.
2: Non, pas du tout. Et je suis assez d'accord avec vous là-dessus, parce que c'est vrai que quand j'écoute cette réédition, j'ai l'impression que c'est une version mature, un peu plus mature de moi. En même temps, chose plutôt logique, puisque je découvre encore ouais. que l'album, je l'ai construit l'année passée. La réédition, c'était cet été, par exemple. Donc,
1: À nouveau, pas de vacances.
2: Non.
1: C'est fini les vacances, Elena.
2: Non, jamais. Et d'ailles, moi qui voulais parler que de mes histoires, ouais. sur la réédition, j'avais envie d'aller chercher dans l'imaginaire j'avais vraiment envie d'explorer ce que c'est que d'écrire une chanson sur une histoire qu'on raconte, que l'on n'a pas vécue, et d'inventer un personnage et d'inventer une situation. Et c'est assez chouette à faire aussi, parce que on peut tout inventer. Alors oui. que notre vie, on peut pas l'inventer, on prend les faits. Et là, je pouvais aller où je voulais, je pouvais vraiment créer quelqu'un. Et c'est pour ça que j'ai adoré écrire Nuages.
1: Après, il y a aussi la réalité qui vous rattrape toujours dans vos chansons, parce qu'on l'a compris, vous êtes une artiste authentique. Et Maman s'inquiète, ça c'est bien réel.
3: Coucou chérie, j'espère que ça va. Écoute, je viens d'aller me promener avec papa et Rio sur la plage, c'était trop gai. Mais bon, voilà, tu me manques quand même un peu, hein, mon cœur. Allez, je t'aime.
4: Encore un appel manqué, faudra que je la rappelle.
1: Maman s'inquiète avec Brigitte.
2: Fit Brigitte.
1: Fit Brigitte, dans Fit sur l'album. C'est votre maman,
2: oui.
1: Brigitte, qui vous laisse des messages, donc comme ça, tout doux, des messages de maman qu'on adore. Et évidemment, vous lui manquez, mais elle doit être archi fière, parce qu'il me semble qu'elle est très fan de musique et que la personne avec qui vous avez découvert la musique et chanté à tue-tête toute votre enfance, c'est elle, c'est Brigitte.
2: Évidemment, elle est très fière, mais c'est vrai qu'elle s'est beaucoup inquiétée parce que j'étais en train de faire mes études il n'y a pas si longtemps que ça, et que le chemin musical n'était absolument pas prévu et qu'elle ne connaît pas ce monde et ce ouais. milieu. Mais je pense que c'est logique. Son inquiétude, elle est légitime, et quand elle a écouté cette chanson, elle m'a dit « Mais je m'inquiète plus, hein. Je m'inquiète plus, hein. Faut que t'arrêtes de dire que je m'inquiète plus. » Et j'ai dit « Ok, tu veux avoir ton droit de parole ? Ben vas-y, fais. »
1: Elle va faire la réponse.
2: Et du coup,
1: comme
2: c'est
1: dans
2: pour
1: un
2: ça,
1: clash de rap.
2: À la fin de la chanson, elle dit ouais. « Tu sais, Ellie, je m'inquiète plus. » J'étais en mode « Vas-y, fais ton droit de parole, comme ça je le mettrai à la fin de la chanson. » Et mon premier feat de ma vie, avec ma mère.
1: C'est trop bien, j'adore. Bah, sur l'album d'Orelsan, il y avait bien sa grand-mère. Moi, oui. je trouve ça super d'intégrer la famille à son art. Et à la fois, c'est vrai, vous l'avez dit, elle n'est pas une artiste, elle n'est pas de ce milieu-là. Est-ce que c'est facile de mélanger la vie d'avant, j'allais dire la vraie vie, et la vie d'artiste, ou est-ce que vous êtes obligée de compartimenter ?
2: J'essaye de compartimenter, parce que sinon on ne fait que de parler de ça.
1: Ah oui.
2: Et ça devient un peu épuisant à la fin, parce que je disais à mes parents, vous savez, c'est comme si moi, dès que vous rentrez du travail, je vous parlais que de votre travail. Et donc, on essaye aussi de parler d'autres choses, mais c'est normal qu'on en parle. Et je réponds à leurs questions, et parfois aussi j'aime leur annoncer de chouettes nouvelles. Enfin voilà, je leur fais tout le temps écouter mes chansons, ils adorent. Donc oui, on essaye de compartimenter, mais c'est normal d'en parler, de parler de mon quotidien, de ma vie. Sinon, je sais pas quoi raconter non plus à mes parents.
1: Alors il y a un truc qu'on n'aime pas trop raconter à ses parents, mais qui arrive quand on est une jeune femme en 2025, en 1995, en 1975, un peu tout le temps en fait. C'est ce que vous racontez dans la chanson Capuche.
2: Capuche, qui est une chanson qui parle de l'harcèlement dans la rue que peuvent vivre les femmes, que j'ai mélangé aussi avec une part de célébrité.
1: Vous avez une double raison de mettre la capuche dans la rue, c'est que déjà
2: ouais, c'est
1: vous êtes
2: ça.
1: Voilà, une jolie fille aux yeux bleus, donc quoi qu'il arrive, il va se passer des trucs. Mais en plus, elle est célèbre. Ouais, c'est vrai ça. Ah, j'avais pas vu le double.
2: Oui, c'est ça.
1: Message.
2: Ouais. Le premier couplet, c'est vraiment quelque chose qui peut s'apparenter à tout ce que les femmes peuvent vivre au quotidien, malheureusement. Et le deuxième couplet, en fait, ce personnage aussi que j'ai inventé, mais où j'ai pris que des événements existants, se transforme en fait quelqu'un quelqu'un qui me reconnaît et qui me demande une photo et que je refuse et qui me dit mais t'es une star, tu te prends pour qui? Donc voilà, j'ai mixé un peu tout ça et c'est une thématique très importante pour moi et qui résonne vachement en moi. Je suis très fière de cette chanson aussi. Mais qui a écrit...

0: peut être très plaisant d'avoir comme ça des convictions et de pouvoir les transformer en art, en chanson, pouvoir les partager. Quels ont été les retours sur cette chanson, particulièrement sur Capuche ?
1: Les retours ont été plutôt positifs, dans le sens où souvent quand les gens entendent des chansons qui les touchent, ils sont heureux qu'elles existent.
0: Oui.
1: Et donc ils me remercient. Je l'ai eu pour Capuche, je l'ai eu pour Mauvais Garçon. Il y a des gens qui me disent aussi, j'aurais aimé l'entendre plus tôt,
0: ouais.
1: Ou que voilà, elle ait existé à une période de ma vie où j'en avais besoin. Et ça, c'est des moments qui sont très forts pour moi. Et sur Capuche, c'est principalement ce qui est le plus ressorti. Juste merci. Et c'est fort pour moi d'écrire une chanson et que les gens me remercient de l'avoir écrite.
0: Oui, c'est classe. Bon, et alors, une bonne fois pour toutes, dites-nous, donnez-nous le mode d'emploi. Comment on fait pour demander une photo sans importuner l'artiste qu'on adore et qu'on n'a pas envie d'emmerder?
1: En soi, moi, on m'importune que quand c'est mal poli.
0: Ouais.
1: En fait, il y a une forme de politesse à avoir n'importe où et n'importe quand.
0: Et avec tout le monde.
1: Et avec tout le monde, oui. Et parce que je pense que la chose principale à avoir toujours en tête, c'est de se dire, oui, j'adore ces chansons, peut-être, je l'écoute beaucoup, je la regarde, mais je suis humaine. Je suis la même personne que la personne que j'ai en face de moi, en fait. Enfin,
0: ouais,
1: voilà.
0: C'est ça.
1: Et donc, ça me dérange jamais à partir du moment où quelqu'un vient me dire « Bonjour, désolé, je veux pas t'embêter, est-ce que tu voudrais bien ? Merci, si tu veux pas, c'est ok. » Et je vais jamais dire non.
0: Ouais, c'est ça. En fait, c'est juste une façon de se dire c'est pas un dû, c'est pas quelqu'un qui se jette sur toi et qui prend un selfie, quoi. C'est juste, on parle deux secondes avant, quoi.
1: Voilà.
0: Et ouais, on se dit bonjour, quoi.
1: Parfois, les gens, vraiment, ils sont en mode « Photo !» Et je dis « Bonjour !» Et là, tout d'un coup, et ça se débloque en eux, parce que je peux peut-être essayer de comprendre qu'ils sont impressionnés, même si je ne comprends pas comment on est impressionné par moi, mais je me mets à leur place et avec quelqu'un que moi j'adore. Et en fait, d'un coup, ils disent « Oh pardon, excuse-moi, oui, bonjour, ça va ?» Enfin, il y a en fait la politesse,
0: et voilà.
1: C'est la clé.
0: Elena, j'imagine, mais vous allez me dire, moi je n'ai jamais sorti un premier album à succès dans ma vingtaine, beaucoup de conneries dans ma vingtaine, mais non, ça non. Est-ce qu'on vous sollicite pour des trucs complètement lunaires? Est-ce qu'on vous dit, est-ce que vous recevez des propositions pour la télé, pour le cinéma, pour lancer, j'en sais rien, une marque de fringues, des pompes, des soutiens-gorge? Est-ce que vous êtes à un moment de votre carrière où vous recevez des trucs que vous n'imaginiez jamais recevoir?
1: Oui. J'essaie de trouver un bon exemple, mais en fait, que ce soit... c'est comme ça que ça fonctionne, en fait, en fait maintenant. Quand une marque a envie de mettre en avant un produit et qui veut toucher une certaine cible et qui trouve que je serais la personne pour le faire correctement, bah, il me contacte. J'ai pas eu de trucs farfelus, en vrai.
0: Non, pas des trucs marrants
1: Non, j'ai pas eu de truc marrant, j'aurais bien aimé vous en dire.
0: J'aurais adoré. Genre une marque de toilettes japonaises. Elena, soyez l'égérie des toilettes japonaises.
1: Mais je pense,
0: un truc fou.
1: Honnêtement, que ce genre de choses est plutôt filtré et qu'en fait, on n'en parle pas.
0: Mais oui, elle a une équipe.
1: Oui, j'aurais adoré tomber sur une marque de toilettes japonaises.
0: C'est drôle. Je sais pas pourquoi j'ai pensé à ça.
1: Très drôle.
0: Parce que ça n'a tellement rien à voir avec la musique. Et à la fois, enfin, je sais pas. Est-ce que vous avez des envies de, je mets d'énormes guillemets, diversification? Souvent, on dit que les chanteuses étant des interprètes, ça peut très facilement basculer dans la comédie, dans le cinéma. C'est des trucs que vous avez envie de faire ou bien vous êtes heureuse avec votre musique?
1: Pour être tout à fait honnête, j'ai passé un casting pour une voix dans un film.
0: Ah, excellent. Ah oui, une voix off.
1: Et j'ai trouvé ça absolument dur à faire. Je me suis dit, mais reste faire ce que tu sais faire. Enfin, pourquoi tu fais des trucs comme ça? chacun son métier, quoi. Si ce métier existe, c'est pas pour. Enfin, c'est pour une raison. Et donc j'ai pas été prise. Et j'étais en mode, mais tant mieux, c'était trop dur. Donc je vais rester à chanter. L'acting, c'est pas pour moi. Mais par contre, il y a quelque chose que j'adorerais faire, qui plus de mon domaine, du coup, ce serait de chanter une chanson dans un Disney.
0: Oh,
1: mon rêve.
0: Genre une princesse.
1: Oh, grave.
0: Ou une méchante.
1: Je sais pas si je ferais la méchante.
0: Non, non, vous êtes 100% princesse. Pour moi, vous êtes la gentille du film, c'est sûr. Ah là là, vous chantiez les chansons des princesses Disney quand vous étiez petite.
1: Ouais, je les connais par cœur.
0: C'est qui votre préférée?
1: Princesse, moi, c'est Jasmine.
0: Oh, ce rêve bleu.
1: Ah ouais, de ouf.
0: Je n'y crois pas, c'est merveilleux.
1: Oui. J'aimerais trop.
0: Ah bah oui, oui, oui. En plus, Disney, pour le coup, très régulièrement, ils sollicitent des artistes pour parfois réenregistrer. Genre, s'il y avait un live action d'Aladin.
1: Ah ouais.
0: Ce serait fou.
1: Ah ouais, j'aimerais trop.
0: Que vous chantiez le rôle de Jasmine.
1: Oui.
0: Allô, Mickey, tu m'entends? Elena est dispo. Enfin non, elle n'est pas dispo. Elle a une année énorme, mais elle va se rendre dispo.
1: Oui, complètement.
0: Si c'est pour faire Jasmine, elle est dispo. Ah, ça, ce serait super de vous entendre là-dedans. Mm-hmm. Ah oui, quelle bonne idée. On parlait de la réédition de votre album et des nouvelles chansons. Et il y en a une qui cartonne en ce moment. Elle s'appelle « Tout a changé », mais entre parenthèses, rien n'a changé.
1: C'est comme ça qu'on m'a fait.

0: c'est la même fille, mais c'est plus la même vie. C'est ça qu'elle dit, cette chanson.
1: Exactement. C'est moi, je n'ai foncièrement pas changé en tant qu'être humain, mais c'est vrai que mon quotidien et ma vie ressemblent plus du tout à ce que j'ai pu vivre avant. Mais tout ce que je souhaite, c'est que mes amis, ma famille et les gens que j'aime et qui me sont chers à mon cœur soient toujours avec moi et que surtout ils me disent si jamais quelque chose a changé, parce que je veux les garder à tout jamais.
0: Ça vous rend heureuse quand même, ce changement, même si ça bouscule tout, même si ça change beaucoup de choses. C'est un bonheur d'être dans cette dynamique aujourd'hui pour vous.
1: Oui, moi aujourd'hui je me vois pas ailleurs que ici.
0: Meilleure pub pour la radio. Écoutez, on va arrêter l'émission, on fera pas mieux. Elle est trop forte, Elena.
1: Et non, évidemment, je suis hyper heureuse parce que je pense que c'est une chance et je pense à tous les artistes qui méritent aujourd'hui qu'on les écoute plus parce que je suis pas artiste parce qu'on m'écoute. J'ai juste beaucoup de chance d'avoir des gens qui sont présents et qui sont là pour moi et qui suivent mon actualité, etc. Mais je suis juste trop heureuse de pouvoir vivre ça. Et mon quotidien, il a changé, mais il est hyper diversifié. Enfin, je veux dire, je suis pas tous les jours en train de faire la même chose parce que je fais le parallèle, évidemment, avec les études que je faisais et que j'adorais.
0: C'était quoi vos études ?
1: J'étais en orthophonie, j'ai fini ma licence. Et aujourd'hui, je me vois pas dans un bureau à travailler, même si je pensais que j'adorerais ça. Et ouais. En soi, j'en suis sûre. Mais aujourd'hui, maintenant, je peux plus retourner en arrière. C'est pas possible.
0: Elena, on va se quitter avec la chanson d'amour de votre réédition. Elle s'appelle « Loin de toi ». Jamais les chansons romantiques, les chansons d'amour, au fond, c'est ça que vous préférez.
1: C'est le plus dur pour moi à écrire, mais une fois qu'elles sont écrites, après c'est celle que je préfère.
0: Alors on va la déguster ensemble. Elena, merci d'être venue nous voir.
1: Merci à vous.
0: Merci d'être passée par ici. Et à la prochaine.
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1: Révélé par The Voice Kids, Timéo Béas est un jeune chanteur originaire de Cran. L'interprète de Canaillou a aussi su séduire les studios Disney en prêtant sa voix au personnage de Mufasa, le roi lion.
2: Marchait devant dans les roseaux.
1: Pour l'un de ses enregistrements, il rend hommage à Michel Delpech.

0: c'était Timéo.
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3: Ici dans le Nord, vous le savez, on aime le ballon. Mais parfois, le ballon a une forme qu'on n'attendait pas.
4: Je m'appelle Perrine Aberstich et je suis directrice générale de la Ligue des Hauts-de-France de rugby.
3: Et vous avez découvert le rugby comment?
4: C'était à l'Olympique Marquois Rugby quand j'étais en master à l'Université de Lille. Et je cherchais une alternance et je l'ai trouvée à l'OMR. Je pense que ça a été accentué quand même par le fait que, en même temps que dans le rugby, je suis tombée dans le Nord. Le film avait raison, hein, quand on vient, on n'a plus envie de partir.
3: Alors c'est d'autant plus fort qu'on dit que le Nord n'est pas forcément une terre de rugby. C'est vrai?
4: C'est en train de le devenir. Aujourd'hui, on le voit sur la métropole lilloise, on a de plus en plus de clubs. Leurs écoles de rugby sont pleines, les sections baby rugby ne désemplissent pas. C'est également le cas dans le Nord et dans l'ensemble des Hauts-de-France où on a beaucoup de nouvelles sections. Aujourd'hui, le rugby se développe aussi parce qu'on a une pratique pour tous et partout. Du rugby adapté, du rugby santé, du rugby à 5. On invite tout le monde, c'est mixte, c'est intergénérationnel et je pense que c'est ça qui fait que ça marche dans les Hauts-de-France.
3: Est-ce qu'il faut avoir joué au rugby pour être directrice du rugby?
4: Pas du tout, je suis basketteuse de formation. Maintenant, malheureusement, j'entends encore parfois dans les tribunes des gens dire « j'aime pas voir des femmes jouer au rugby » ou « c'est un sport d'hommes ». Donc on est aussi là pour faire changer les mentalités. Aujourd'hui, je gère surtout les équipes. À la Ligue, on est 17 salariés au service du rugby, donc 11 plutôt sur le côté sportif et 6 sur l'administratif.
3: On entend souvent les joueuses et les joueurs de rugby parler de valeurs, mais quelles sont ces

0: valeurs?
1: Bah, les grandes valeurs du rugby, c'est le respect, la solidarité, l'engagement. C'est ce qu'on essaie de transmettre tous les jours et c'est à nous aussi les adultes, encadrement, la ligue, les éducateurs, de les transmettre. Aujourd'hui, nous, on parle toujours d'éducateurs et pas d'entraîneurs parce qu'on n'est pas seulement là pour faire des joueurs et des joueuses, mais aussi les hommes et les femmes de demain. Moi, c'est ici, au service des clubs, au service du développement du rugby, que je m'épanouis.
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3: La nature.
4: Aux gens qui habitent à côté.
5: Bah moi, je sais pas, mais il y a monsieur le maire. Dans son prénom, il y a le maire. Bah, il y a la mère. Du coup, bah moi, du coup, je pense que c'est Ali.
6: Ah, tu penses que monsieur le maire est le propriétaire de la mer?
5: Oui.
6: Et comment on appelle les habitants de la mer?
5: C'est ceux qui habitent dans les îles.
6: Et est-ce que vous savez combien elle mesure, la mer? Est-ce que vous savez jusqu'où ça peut descendre?
5: 60 mètres.
7: 3 kilomètres.
8: 100 mètres.
6: Quels sont les animaux qui vivent tout dans le fond, tout dans le fond, tout dans le fond de la mer?
5: Une raie.
9: Une pieuvre.
10: Une tortue.
11: Les étoiles de mer.
12: Les corails.
13: Les requins.
14: Les poissons.
15: Et avec ceci,
16: oui,
15: ce sera tout.
16: Non.
15: Ce sera tout.
16: Non.
15: Ce sera tout.
16: Non.
15: Ce sera tout.
16: Non.
15: Ce sera tout.
16: Non.
6: Comment ils font pour voir?
5: Ils ont une vision plus adaptée dans l'eau.
4: Ils ont des gros yeux.
6: Mais des fois, il fait vraiment très nuit. Hein, vous avez vu des images, des fois?
5: Parce qu'en fait, il y a des poissons ils ont une antenne où il y a une petite boule qui fait de la lumière.
6: Mais ils n'en ont pas tous. Alors comment ils font les autres, ceux qui n'ont pas de lampe?
5: Ils s'approchent d'eux et du coup, ils voient.
6: Tu penses qu'en fait, il y en a qui ont des lampes et ceux qui veulent voir, bah, ils suivent ceux qui ont des lampes?
5: Ouais.
6: Et quel est le plus gros des animaux, selon vous, qui vit sous l'eau, tout dans le fond de l'eau?
5: Une pieuvre.
12: Les grosses pieuvres.
13: Des baleines.
14: Une grosse, grosse, grosse baleine.
15: Un requin.
12: La barrière des corails.
6: C'est quoi la barrière de corail?
12: Bah, ça permet pour pas que les requins aillent manger ceux qui sont après la barrière.
6: C'est comme une clôture, en fait?
12: Un peu.
5: C'est comme un filet dans l'eau, et c'est pour que les gens ils se baignent dedans, et pour pas que les requins ils mangent les gens qui se baignent.
6: Parce que les requins, ça mange les gens?
4: Les requins, c'est méchant, donc bah moi, je pense que oui.
8: Des fois, je regarde des vidéos de requins, et du coup, et ben, je vois où des fois, ils en mangent des gens, et je pense que c'est très, très, très méchant.
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17: À la menuiserie Pelé, fondée en 1926, elle est située à Montenay, le long de la route Laval-Ernée. Quand on arrive sur place dans le hall d'entrée, on passe d'ailleurs devant une machine qui, elle aussi, a 100 ans. Elle était utilisée au début de l'entreprise. Et je rejoins Laurent Pelé, le directeur. Il représente la troisième génération de la famille. Et dans son bureau, justement, il y a quelques portraits de famille.
18: Là, vous êtes devant les photos de mon grand-père et de mon père qui sont dans l'atelier à Montenay, derrière l'église, ce qui est l'origine de l'entreprise.
17: Oui, parce qu'évidemment, elle a changé d'endroit, même si on est toujours à Montenay, mais vous avez déménagé il y a combien de temps?
18: Il y a un peu plus de 20 ans, c'était janvier 2005.
17: On va s'avancer, Laurent, on va quitter votre bureau. Alors, je vois qu'il y a l'atelier sur la droite, mais là, d'abord, on est dans une autre pièce.
18: Donc là, vous êtes au bureau d'études, où vous avez trois personnes qui y travaillent, où on prépare tout ce qui va être fabriqué en atelier.
17: Alors justement, vous intervenez sur quel type de chantier tout au long de l'année?
18: Donc, nous avons gardé les particuliers qui représentent à peu près 20% de notre chiffre d'affaires. Et autrement, nous travaillons aussi sur des chantiers publics et des marchés privés.
17: Parmi les très gros chantiers réalisés par l'entreprise Pelé, on peut citer la conception et la pose de toutes les menuiseries du 40, le conservatoire de Laval. En ce moment, Pelé travaille sur la future médiathèque de Lassay-les-Châteaux. Et une grosse partie du boulot s'effectue dans l'atelier.
18: On va aller vers l'atelier, il y aura un petit peu de bruit.
17: Il y a combien de personnes d'ailleurs qui travaillent chez vous maintenant, Laurent Pelé?
18: Alors, on est plus de 30 aujourd'hui, compris des alternants, des jeunes en formation, du CAP jusqu'à la licence.
17: J'adore parce que, alors évidemment, on entend le bruit des machines, mais il y a cette odeur du bois qui en fait est assez agréable d'ailleurs.
18: Ah oui, on a la chance d'avoir vraiment un très beau métier. On travaille le bois, c'est une matière très noble. Donc toutes les essences du chêne, du hêtre, du châtaignier, du frêne.
17: Je vois plein de machines, il y en a une à ma droite, il y en a une à ma gauche qui est c'est impressionnant. Qu'est-ce qu'elle fait la machine qui est sur notre gauche et on s'en rapproche?
18: Donc ça, c'est un centre d'usinage numérique qui nous permet d'usiner un peu tout ce qui peut être fait en menuiserie. Elle est à 5 axes, donc on peut faire un ballon de foot en deux fois sur ce genre de machine. Mais elle ne sert pas à ça, évidemment. Elle sert surtout à fabriquer toutes nos portes, tous nos châssis, tous nos agencements.
17: Et alors, quand on s'avance dans votre atelier, on voit qu'il y a eu différentes constructions de cet atelier. Là, j'ai l'impression qu'on est dans une partie très récente.
18: Oui, donc l'atelier a été construit en 2004. On l'a agrandi 3 ans après, en 2008. Et puis, il y a 2 ans maintenant, on a agrandi 600 mètres carrés et on a mis du photovoltaïque sur le toit.
17: Bon, alors ça se trouve, si je reviens dans 100 ans pour les 200 ans, je ne suis pas sûr que ce soit possible, mais ce sera 2 fois plus long, alors, l'atelier.
18: Voilà. On sera dans le champ à côté.
17: Alors, Laurent Pellet nous a dit que l'une de ces machines pilotées par ordinateur est capable de fabriquer un ballon de foot. Il en a d'ailleurs un exemplaire dans son bureau. J'ai essayé de faire des jongles avec, alors je me suis fait mais très très mal. Je ne vous raconte pas l'état de mon pied, c'est une catastrophe.
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1: Louis Hachette, fondateur de l'un des plus grands groupes d'édition au monde. Mais saviez-vous que tout a commencé à Rethel? Louis, dès son plus jeune âge, se tourne vers la lecture. Un amour, d'ailleurs, qu'il ne quittera jamais. À peine adolescent, il quitte sa ville natale avec sa famille pour Paris, où sa mère travaille comme lingère dans un grand lycée. Et c'est à la capitale qu'il va faire ses études, notamment en droit. Mais c'est un autre domaine qui va capter son attention, l'édition. À 26 ans seulement, il fonde sa propre maison d'édition. Très vite, elle prend une ampleur considérable et en quelques années, elle devient le premier groupe d'édition en France. Et qu'est-ce qui explique un tel succès? Eh bien, c'est surtout son modèle commercial novateur. Louis Hachette comprend que pour toucher un large public, il faut adapter les livres aux besoins du public. Qu'il s'agisse de manuels scolaires, de dictionnaires ou d'ouvrages destinés aux jeunes lecteurs, son intuition est de créer des ouvrages pédagogiques, accessibles à tous à des prix raisonnables. Et le pari est réussi, car ses livres se retrouvent dans toutes les écoles et contribuent à l'émergence d'une véritable culture populaire. Loin de se cantonner à l'édition scolaire, il diversifie rapidement son catalogue en publiant des romans, des biographies, des récits de voyage ou des ouvrages scientifiques. Et c'est là toute la force de sa vision. Il parvient à offrir à la fois des livres éducatifs, mais aussi des œuvres littéraires qui font de sa maison un acteur incontournable du paysage éditorial français. Un autre point marquant du génie commercial de Louis Hachette, la distribution des livres. Il innove en installant des points de vente dans des gares, là où le public est nombreux. Des points de vente qui s'appellent aujourd'hui Relais. Louis Hachette s'éteint à 64 ans, mais son nom et son œuvre perdurent toujours à travers l'énorme empire qu'il a créé. Le 9 février 1953, Henri Philippe Acquis, des éditions Hachette, publie les premiers titres d'une collection appelée « Un grand avenir, le livre de poche ». Un format qui séduit un public jeune car le prix est plus raisonnable. Aujourd'hui, les éditions Hachette sont parmi les plus grandes maisons d'édition au monde, mais tout a commencé à Rethel, grâce à ce jeune homme passionné par les livres et déterminé à démocratiser la culture. Louis Hachette, véritable pionnier de l'édition, c'est l'un des trésors de Champagne-Ardenne.
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2: Perpignan abrite un petit bijou souvent méconnu des visiteurs, le musée Puig, dédié aux monnaies et aux médailles. Installé dans la belle villa des Tilleuls, ce musée offre un voyage dans l'histoire de la numismatique.
3: Alors, on est à la villa des Tilleuls, avenue de Grande-Bretagne, au 42. C'est une villa qui abrite actuellement une bibliothèque, mais surtout un musée très méconnu des Perpignanais, malheureusement.
2: Et vous, Sabine, vous êtes la directrice de ce fameux musée, qui est le musée dit Puig.
3: Le musée des monnaies et médailles Joseph Puig. Alors Joseph Puig était un Perpignanais d'origine qui a trouvé sa première monnaie à l'âge de 14 ans, ce qui a déclenché une immense passion pour la numismatique qui a tout légué à la ville de Perpignan pour faire ce musée-là.
2: Il faut dire que cette villa, elle est majestueuse et elle est magnifique.
3: Tout à fait. Alors c'est une villa Petersen, donc construite en 1907.
2: Ce monsieur Puig, il faisait quoi?
3: Il était mercier. Il était mercier, il a fait fortune à Paris. Il a eu la chance aussi d'épouser une femme très riche, donc ça aide.
2: Une catalane?
3: Une catalane de Saint-Laurent-de-la-Salanque. Dans toute sa vie, il a collectionné des monnaies.
2: On va rentrer dans le musée?
3: Allez, on rentre.
2: Alors Sabine, nous voici à l'intérieur du musée, au deuxième étage de cette villa des Tilleuls.
3: Alors ici, vous êtes vraiment au cœur du musée, avec un couloir pour les expos temporaires et une salle d'exposition permanente.
2: Et depuis cette salle d'exposition permanente, on a vu sur la fameuse avenue Grande-Bretagne.
3: C'est ça.
2: Alors, nous avons devant nous, sous vitrine, ces fameuses pièces de collection.
3: Petite partie, puisqu'il y a moins de 1% qui est exposé, sachant que la collection actuellement se compose à peu près de 50 000 monnaies et médailles.
2: C'est, paraît-il, le 3e musée de monnaie de France ici.
3: Oui, après Paris, donc deux grandes collections à Paris, celle du cabinet des médailles et celle de la monnaie de Paris.
2: Quelles sont les premières pièces que vous montrez en général lors des visites?
3: Alors, on commence par la naissance de la monnaie, comme ça, qui dira rien à personne. Mais si je vous parle de Crésus, ça vous dit quelque chose?
2: Ah, c'est une expression bien connue, hein, riche
3: oui,
2: comme Crésus.
3: Oui, oui. Donc, nous avons cette première monnaie, qui est une monnaie de Crésus.
2: Elle est où?
3: Là-bas, voilà.
2: Ah, c'est ce petit bout de métal.
3: Ce petit bout de métal, oui, de l'argent, qui représente un lion et un taureau affrontés.
2: Et ça, ça date de quand?
3: 6e siècle avant Jésus-Christ.
2: Ça a été retrouvé où?
3: Alors, on ne sait pas. Malheureusement, on ne sait pas. Puig a dû l'acheter.
2: Et de Crésus, On peut passer peut-être aux monnaies catalanes.
3: Allez, aux monnaies catalanes. Avec en particulier la première monnaie. T'as trouvé Joseph Fitch. Alors, c'est une toute petite monnaie qui est celle-là.
2: Quelle est la caractéristique de cette monnaie?
3: Alors, cette monnaie est une monnaie catalane, frappée à Barcelone par le roi. Voilà, c'est une des premières monnaies catalanes, vraiment.
2: Et elle a été trouvée où, cette monnaie?
3: Alors, elle a été trouvée dans une vigne sur la route de Canet.
2: Sabine, est-ce qu'il y a eu une monnaie ici, dans les Pyrénées-Orientales?
3: Toutes ces monnaies-là, que vous avez exposées ici, ont été frappées à Perpignan.
2: C'est-à-dire qu'il y avait une fabrique ici de monnaie?
3: Oui, un atelier monétaire. Même plusieurs, il y en a eu. Il y a des rues qui portent encore la trace de ces ateliers. Rue Petite la Monnaie, rue Grande de la Monnaie. Donc c'était le lieu où on fabriquait les monnaies à Perpignan.
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4: Nous sommes avec une des dernières et la plus ancienne fabrique de pâtes de fruits en Auvergne. Avec Anthony Valla, qui est le directeur général. Merci de nous recevoir, Anthony. Nous sommes face à une vieille photo qui montre, je pense, le tout début de cette maison Cruzy, c'est ça?
5: C'est pas le début historique, hein, puisque la maison Cruzy a été fondée en 1880, mais c'est effectivement une photo du site de fabrication ici, sur la zone du Brézé, telle qu'il était en 1956, au moment où la maison Cruzy a déménagé du centre de Clermont pour venir s'installer sur la zone du Brézé.
4: De l'usine Goffredi à Mijan-Mermoz sur le champ d'Angélique. Et on aperçoit des angéliques,
5: oui,
4: sur ce champ.
5: Et l'angélique étant un des produits un petit peu signature des confiseurs et de la confiserie. Et donc c'est un beau clin d'œil de l'histoire que de penser que voilà, notre site de fabrication ici est basé sur un ancien champ d'angélique. Voilà.
4: L'angélique, ces petits bâtonnets de couleur verte, hein, c'est
5: exactement.
4: Ça, je ne dis pas de bêtises.
5: Il y a beaucoup de particuliers qui ont aussi de l'angélique à la maison.
4: Voilà. C'est la tige.
5: On confie la tige, tout à fait.
4: D'accord, oui. Ok. Et aujourd'hui, vous en faites toujours? Vous avez toujours des producteurs d'angélique qui bossent avec vous?
5: Oui, tout à fait. C'est un agriculteur qui vient nous livrer en tracteur chaque année.
4: Oui,
5: tout à fait. C'est au mois d'août, quand la récolte est prête. On se met d'accord avec lui l'année d'avance sur les quantités dont on aura besoin. Et puis, il vient nous livrer. On la travaille, on la prépare. Et puis après, on va la faire confire. Donc, c'est un produit auquel on tient beaucoup.
4: Il y a toujours une grosse tradition autour de ça. Enfin, en Auvergne, on offrait des pâtes de fruits. C'était un incontournable.
5: Effectivement, la création de la pâte de fruits a été faite en Auvergne. Hein, à la base, la pâte de fruits s'appelait la pâte d'Auvergne. Et c'était vraiment une spécialité, on va dire, régionale. Ce qui a fait que l'Auvergne était une terre de fruits confits, c'est que, on va dire que la noblesse venait, descendait de Paris dans le 16e, 17e siècle et venait dans les cures, à Roya ou autre. Ils découvraient, ils dégustaient les fruits d'Auvergne. Et la méthode de conservation à l'époque, hein, puisqu'on n'avait pas toute la pasteurisation, etc., là, c'était de confire les fruits.
4: Ouais.
5: Ce qui faisait que, du coup, les confiseurs auvergnats ont prospéré sur la base des gens qui venaient en cure et qui ramenaient leurs fruits à Paris en général. C'est comme ça que la confiserie et le métier de confiseur a démarré en Auvergne.

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1: Salut Thomas Aubry.
2: Salut Quentin, bonjour à tous.
1: Ouvrons une nouvelle page de ton livre.
2: C'est parti.
1: Les raisons.
2: La raison 616, la plaine du Var. Alors c'est un terme que l'on utilise pour désigner l'immense vallée creusée par le fleuve Var, juste avant qu'il ne se jette dans la Méditerranée. Et vous allez voir que ce fleuve est fascinant. En fait, il prend sa source au nord-ouest du département, à Estaing, à 1800 mètres d'altitude. Pour arriver jusqu'à la mer, il traverse une centaine de communes, dont 87 dans les Alpes-Maritimes.
1: Mais alors Tom, je ne pense pas être le seul à m'être posé la question. Pourquoi est-ce qu'on a un fleuve entre Saint-Laurent-du-Var et Nice qui porte le nom d'un département voisin?
2: Alors tout d'abord, on doit le nom de ce fleuve à l'astronome antique Ptolémée. L'ouvrage des hommes et un fleuve nous dit que ce cours d'eau est capricieux et qu'il peut vite sortir de son lit, pas comme moi le matin en tout cas. Alors c'est pour ça qu'il tire son nom du verbe latin var iare, qui veut dire changer.
1: Voilà, et pendant des siècles, le Var était en fait une frontière.
2: Et oui, ce fleuve était une barrière naturelle entre le royaume de France et le comté de Nice. Mais en 1790, lorsque l'on crée les départements français, on va assembler dans le sud-est de la France des villes comme Toulon, Grasse, Cannes et Saint-Laurent-du-Var. Mais Nice n'en fait pas partie. Et ce nouveau département, on va lui donner le nom du fleuve qui marque la limite du territoire national. Le Var.
1: Bon, jusque-là, ça a l'air logique, c'est normal.
2: Oui, mais sauf que lorsque Nice devient française, définitivement française en 1860, le comté est rattaché à l'arrondissement de Grasse pour former les Alpes-Maritimes. Le Var ne borde plus le département auquel il a donné son nom, ce qui en fait un cas unique en France.
1: Ah, et donc ce fleuve va rythmer quand même la vie des habitants locaux pendant des siècles.
2: Ah, alors pas vraiment. Jusqu'au XVIIe siècle, la plaine du Var, c'était surtout un endroit où l'on promenait son troupeau. Et pendant très longtemps, si l'on voulait traverser le fleuve, eh bien on devait le faire à pied. En 1792, on construit le premier pont en bois, mais comme le fleuve est capricieux, les structures sont souvent endommagées.
1: Est-ce que le Var a souvent été en crue ?
2: Et oui, au cours de son histoire, ce fleuve a débordé un bon nombre de fois. En 1857, une digue est emportée au niveau du vallon de Saint-Isidore. En 1930, le quartier Saint-Augustin et la promenade des Anglais sont sous l'eau. Et plus proche de nous, on se rappelle de la violente crue de 1994. L'aéroport de Nice et la préfecture des Alpes-Maritimes étaient complètement inondés. Cette crue, elle avait causé des dégâts estimés à 1 milliard de francs, soit 187 millions d'euros aujourd'hui.
1: Et on pense aujourd'hui aux dernières tempêtes aussi qui ont frappé le département.
2: Et oui, le Var et sa plaine sont donc des lieux que l'on doit aborder avec une grande humilité. Si pendant des siècles, personne ne construisait ici, c'est bien pour une raison. Alors gardons en tête que l'homme ne fait pas ce qu'il veut avec la nature. Et ce fleuve capricieux, millénaire et parfois féroce, nous le rappelle.
1: Et c'est aussi une bonne raison d'aimer la Côte d'Azur.
2: En plein dans le mille.
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3: Laetitia Ribeiro est biographe familiale. Pourriez-vous l'accueillir chez vous et lui raconter votre vie? Laetitia Ribeiro, légende ici.
4: Bonjour, je m'appelle Laetitia Ribeiro, j'ai 50 ans, je suis née au Mans et j'ai grandi à Parigné-l'Évêque. Ma particularité, je suis biographe familiale, j'écris des récits de vie pour les personnes qui souhaitent laisser une trace, et donc je suis biographe à Encre d'Humanité.
5: Écoutez-moi.
4: Qu'est-ce qu'être biographe familiale? Eh bien, c'est raconter des histoires de vie, accompagner des personnes en fait qui ont le souhait de laisser une trace, de témoigner de leur histoire, soit pour eux, soit pour leurs enfants. En fait, léguer un petit peu leur récit de façon à ce qu'il se perpétue dans les générations à venir. Comment est-ce que je procède? Donc, la plupart du temps, je me rends au domicile des personnes. C'est avant tout une rencontre humaine et mon travail, c'est à la fois de les guider dans le récit de leur vie, mais aussi de comprendre et de percevoir les émotions, les silences, pour pouvoir écrire tout cela. Qu'est-ce que l'écriture permet? Alors, au-delà effectivement du récit, l'écriture, elle permet parfois de s'alléger. Hein. J'ai aussi cette particularité d'être biographe accompagnante. L'écriture permet parfois de témoigner, mais aussi de s'alléger. L'écriture, elle permet de revisiter son histoire, faire un peu parfois le bilan ou l'avancée. Elle peut permettre une avancée, en tout cas, sur ce qui a été vécu. Si j'ai fait pleurer des gens, ce n'est pas moi qui fais pleurer les gens. Ce sont souvent leur histoire et l'émotion que ça peut dégager effectivement de raconter son histoire, mais c'est souvent aussi à la lecture de ce que j'ai pu écrire, en fait. Les gens disent souvent que c'est particulier de se relire, de se voir écrire, et que c'est une expérience qui est à la fois extrêmement émouvante et à la fois, c'est singulier. Les personnes, à la fois, ont l'impression d'avoir écrit leur récit, puisque l'idée, c'est vraiment de les rencontrer et de pouvoir effectivement écrire au plus près de ce qu'ils sont. Donc ça, chaque fois, en fait, les gens me disent que c'est un cadeau émouvant, mais un cadeau réciproque surtout. C'est ma vie. On est bien en Sarthe. Je suis revenue sur mes terres natales, donc c'est que c'était important et qu'on y vit bien. Pour moi, c'est important, que ce soit dans la biographie ou au fond d'être revenue en Sarthe. Pour moi, il y a quelque chose de l'histoire de ses racines, de savoir d'où on vient, de savoir où l'on va. Oui, on y vit bien en Sarthe. Voilà, c'était Laetitia Ribeiro, biographe à Encre d'Humanité. J'ai été très heureuse de vous parler de la biographie, de la découverte de la biographie. Et comme j'ai coutume de dire, il faut écrire son histoire, puisque chaque histoire mérite son encre.
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5: Complètement gaga.
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6: Bonjour Olivier, on parle donc de cuisine aujourd'hui ?
5: Tout à fait, et on fait un viron du côté du nord du département. Bonjour les amis, petit tour du côté du pays rouennais aujourd'hui. Comme on y dit là-bas, la gastronomie c'est très important à Rouen, vous en avez peut-être écouté parler. Sur le plan linguistique, le Y pronom neutre, on y aime bien dans le nord du département. Et je vous rappelle que le verbe entendre n'existe quasiment pas. À Rouen, on écoute. Donc vous avez peut-être écouté parler de l'importance de la gastronomie là-bas. Alors la figure tutélaire, c'est la maison Trois Gros, 3 étoiles au guide Michelin. Le restaurant tenu à partir de 1930 à Rouen par Jean-Baptiste Trois Gros et son épouse Marie, puis par leurs fils Jean et Pierre, et enfin par leur petit-fils, Michel, qui s'est installé depuis quelques années à Ouche, près de Rouen, et maintenant son fils César. Vous avez remarqué comment je dis Rouen en une syllabe plutôt que Rouen en deux syllabes ? C'est comme ça qu'on y dit dans la région. Donc, vous l'avez compris, la gastronomie, c'est important, c'est number one. Les gens aiment bien les douceurs aussi, hein. La région rouennaise, c'est la terre où l'on a fait la vraie papillote, celle qui est faite chez Révillon au Coteau, ça va être de saison. Et puis, nous avons la praluline, une brioche au beurre et aux pralines roses, créée par Auguste Pralu en 1955. Au fait, la pâtisserie et chocolaterie Pralu, c'est bien d'origine rouennaise, même si on en trouve un peu partout aujourd'hui, et même si les Lyonnais tentent de se l'approprier. Non, les gones, Pralu, c'est rouennais. Les pralulines, ils en font tellement qu'il faut qu'ils prennent très tôt le matin. Prendre, ça peut vouloir dire embaucher, commencer le travail dans le parler rouennais. Alors, attention quand même avec les papillotes et les pralulines, hein, si vous avez une chemise blanche, parce que vous pouvez vous faire une catole, c'est-à-dire une tache. Par contre, après avoir mangé, vous aurez la caisse. À d'autres termes, vous serez en forme. Les ch'tis, ils adorent. Oui, à Rouen, on parle volontiers de ch'tis pour désigner les enfants. Ne pas confondre avec le ch'timi du Schnorr. Un événement incontournable de la région rouennaise, c'est Rouen Table Ouverte, RTO pour les intimes, dans lequel gastronomie et spectacle vivant se rencontrent pour le plaisir des papilles, des yeux et des oreilles. Un autre grand rendez-vous, c'est le Salon de la Gastronomie, organisé par le comité des fêtes au Coteau et qui se tient depuis quelques années dans la grande salle du Scarabée à Riorges. On y propose le meilleur de la production d'une centaine d'exposants et leur savoir-faire. Et même si ça pleut, et si la pluie vous y craignez, comme on dit volontiers à Rouen, c'est-à-dire si vous n'aimez pas ça, vous serez bien à l'abri au Scarabée. Au Scarabée, on peut s'étendre, mot du patois rouennais qui veut dire se réchauffer. Voili voilou.
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1: À Brassimpouille, au cœur de la Chalosse, un témoignage de la préhistoire, le musée de la Dame. Des grottes, un archéoparc, un musée, un site exceptionnel. Notre guide, son directeur Benoît Ducam.
2: À Brassimpouille, tout commence avec la reprise des fouilles en 1981, ce qui va en fait amener la création du premier espace muséographique. Donc là, on est en 1980, hein, c'est vraiment le tout début du début. Quelques bonnes années après, en fait, à partir de 2002, que va être créée la Maison de la Dame, qui va être en fait le nouvel espace muséographique du site de Brassimpouille, autour duquel va se greffer l'archéoparc, qui est la partie extérieure du site sur laquelle ont lieu les ateliers, les animations, en ce moment notamment beaucoup d'ateliers avec des scolaires. Et depuis 2 ans maintenant, s'est rajouté à ce complexe le site archéologique des Grottes du Pape, qui se visite également sur Brassimpouille.
1: Si on remonte aux origines, quand a-t-on commencé les recherches ?
2: Le site de Brassimpouille, en fait, il a été découvert en 1880, c'est-à-dire 100 ans avant finalement ce qui a lancé le musée aujourd'hui, avec à l'époque non pas des archéologues au sens où on l'entend aujourd'hui, mais plutôt des amateurs ou des érudits, puisqu'on est au tout début de l'archéologie, qui vont s'intéresser au site de Brassimpouille, parmi eux, entre autres, Édouard Piat, qui découvrira en 1894 la Dame de Brassimpouille.
1: Cette fameuse Dame de Brassimpouille, c'est une statuette.
2: Alors voilà, la Dame de Brassimpouille, c'est une petite statuette en ivoire de mammouth qui est considérée aujourd'hui comme le plus vieux visage représenté de l'histoire de l'humanité. Et c'est une statuette qui a été, qui est datée, estimée. Alors, on est toujours en permanence en train de préciser les datations. Elle aurait été sculptée à peu près il y a 29 000 ans.
1: Est-ce dire que nous avions des peuplades qui vivaient là, à Brassimpouille, dans la préhistoire ?
2: Brassimpouille, finalement, on a la chance d'avoir des grottes qui se sont créées naturellement il y a plusieurs dizaines de milliers d'années. Et finalement, les hommes préhistoriques qui passaient dans la région, puisqu'on est toujours sur des tribus nomades, vont profiter l'opportunité de cette petite cavité, vont s'installer dedans, et pendant plus de 20 000 ans, des tribus vont passer et agglomérer en fait des restes de leur activité, qui ont été découvertes du coup à partir des années 1880 et jusqu'à aujourd'hui encore, puisque on est toujours sur un chantier de fouilles à Brassimpouille.
1: C'est la communauté de communes Coteau et Vallée du Leuil qui gère le site, ouvert toute l'année, sauf en hiver, à part pour les groupes et sur réservation. Renseignements préhistoire-brassimpouille.fr. Recommandé par Ici Gascogne.
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3: Patrice, 69 ans, vous en.
4: Vous avez créé des meringues tatin, la confiture tatin et même un torchon qui raconte l'histoire de la tatin.
3: Ah oui, c'est une vraie passion la tarte tatin. Dans ma jeunesse, j'ai toujours été passionné de cuisine, notamment de pâtisserie.
4: Quand on est seul oignon, on en mange combien des tartes tatin à la semaine ?
3: Oh bah de temps en temps, non, c'est pas régulier, mais seulement quand on a du monde, des invités, oui, on fait une tarte tatin, c'est obligé.
4: Vous faites partie des ambassadeurs de la tarte tatin de la mode Beuvron. Oui. Vous avez un record mondial.
3: En 2019, oui, on a réalisé la plus grande tatin du monde, qui faisait 308 kilos et 3 mètres de diamètre. On a épluché, donc avec les bénévoles, plus de 500 kilos de pommes.
4: Et au niveau de la pâte, ça devait être une dinguerie.
3: Alors la pâte nous a été offerte par le Festival des Pins. Oui, il y avait quelques kilos de pâte. Oui, 40 kilos de pâte de mémoire.
4: Ça représente quoi pour vous, la pâtisserie ou la cuisine ?
3: Moi, je me lève le matin, je pense qu'à une chose, c'est cuisiner.
4: Et je reviens sur la meringue tatin. Vous rajoutez du caramel dans les blancs d'œufs ?
3: Je ne rajoute pas du caramel, je rajoute de la pomme confite.
4: Elle est venue comment, cette idée ?
3: Genre, en réfléchissant, il fallait que je trouve quelque chose.
4: Pour vous occuper ?
3: C'est ça, j'avais rien à faire, donc j'ai dit, je vais faire des meringues. Et par contre, ça beaucoup de succès. Depuis la création des ambassadeurs, en pot de confiture, on en a fait plus de 1500. On est présent, par exemple, à Musée du Braconnage à Chon. On est à la Maison des Étangs aussi à Saint-Viat.
4: Il y en a combien des ambassadeurs de la tarte tatin du côté de la mode Beuvron ?
3: Alors, au niveau du bureau, nous sommes 8 et nous avons une trentaine d'adhérents.
4: Okay. Ça va être quoi votre prochain défi culinaire, Patrice ? Maintenant que vous êtes recordman du monde de tatin.
3: Ah, ben on attend que quelqu'un nous pique la vedette pour recommencer, on attend que ça.
4: Ah ouais, et c'est quoi le record à battre déjà ?
3: Alors c'est 308 kilos.
4: Et vous pensez que vous pouvez aller jusqu'à combien au maximum ?
3: Oh ben là je pense qu'on peut aller à 400, ça c'est sûr.
4: Il va y avoir assez de pommes en Sologne.
3: Ah oui, oui, il y a ce qu'il faut. Non, non, on a des mains, on a tout ce qu'il faut. Non, non, là, il n'y a aucun problème. On est prêt à relever le défi sans souci. Par contre, il va falloir qu'ils se dépêchent parce que la pendule tourne. Alors, l'origine de la tarte tatin, donc, c'est bien la Motte-Beuvron. Et d'ailleurs, les sœurs tatin sont enterrées au cimetière de la Motte-Beuvron.
4: Ah oui, bon. Oui, parce qu'il y a les Normands qui ont essayé de vous prendre.
3: Les Normands, bah, disons qu'ils ont le beurre et les pommes, donc ils se sont un peu appropriés la tarte tatin.
4: Le mot tarte tatin, il n'est pas déposé.
3: Alors, le mot de tatin n'est pas déposé, donc aujourd'hui, tout le monde peut se l'approprier. Et c'est vrai qu'aujourd'hui, on trouve des tartes tatin aux pommes et maintenant des sucrés, des salés, aux poires, aux endives, aux aubergines.
4: Et ça, est-ce que ça vous révolte ?
3: Oh, après, il y a de la place pour tout le monde. Hein. On peut faire tout ce qu'on veut du moment qu'elle est retournée. C'est une tarte tatin.
4: Et après, on caramélise tout ça, les endives.
3: Vous mettez un peu de sucre. Ah oui, alors, tatin d'endives, c'est délicieux. Pour avoir essayé, c'est délicieux.
4: Ah ouais ?
3: Vous mettez du sucre dans le fond de les endives, ça demande un petit peu de sucre. Pareil, du beurre, hop, au four, une pâte par-dessus, on tourne, ça fait une super tatin d'endives.
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5: Oh, j'en peux arrêter de beuvracher.
6: En Berrichon dans le texte.
5: Beuvracher, c'est boire des petits canons. Mais à force d'en mettre derrière la cravate, vous pourriez ben avoir le gerlet, puis devenir causant. Puis si vous continuez à beuvrailler, vous serez abreuvagé, plein comme une nœud. Mais quand c'est que vous en avez vos deux pleins patins, le lendemain, il y a le pivert qui vous colle dans la tête, yo. Ça fait qu'au goûter, vous ne buvez plus que de l'io. Vous faites un repas de bœuf. Les bonnes résolutions de ne plus toucher à une chopine, oh, ça dure jamais ben longtemps. On retrouve ben vite son avaloir et puis on se remet en beuvée. Faut dire que chez nous, dans le Berry, j'enque l'embarras du choix. Châteaumeillant, Mentou, Chancy, Reuilly, Sancerre, Valençay. Sans compter Saint-Marcel et Venem. Comment voulez-vous en que ça que j'arrête de gobloter? Maurice Sandré, dans Plein Communeux, nous décrit son état. Cré bon Dieu, tchic, ça veut donc dire. V'là que je peux plus rester d'aplomb. Quand que je cause, je raconte des bêtises et j'ai la tête comme un vrai plomb. Je peux plus me tenir sur mes giboles. J'ai comme qui dirait mal aux cheveux. Je crée bien que je suis plein, ma parole. Là oui, je suis plein comme une nœud. Oh, c'est une chose qui est pas naturelle. Où que j'ai ben pu attraper ça? Ah, va m'enduler, ma fumelle, en me voyant dans cet état-là. Ah, pour une fois que je fête la Sainte-Barbe, je peux plus rentrer chez nous, bon Dieu, sans me cramponner à tous les abes. Ah, ça y est, ben, je suis plein comme une nœud. C'est que pour arroser la bonne cuisine, en que le lieutenant, tous les deux, nous avons bu nos 17 chopines. Du coup, nous voilà plein comme une nœud.
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7: La politique et l'amour ne font pas bon ménage. Dans cette nouvelle histoire, on plonge dans le quotidien du premier président du Parlement de Bourgogne. Voici la légende de Giroux le Fou et Marie Baillet. Extrait de votre ouvrage, Sandra Amani, Amour et passion d'antan en pays bourguignon, aux éditions de l'Escargot Savant. Bonjour Sandra.
8: Bonjour Charlotte.
7: Nous voici en l'an de grâce 1634, sous le règne de Louis XIII. Pierre Giroux vit à Dijon et aime beaucoup les femmes.
8: Notre président a 30 ans. Il est marié à une femme de la haute société, Mademoiselle Legout de la Berchère. C'est grâce à son épouse que Pierre a si bien réussi en politique. Même s'il ne l'aime pas, pour sa carrière, il ne peut pas s'en séparer. Après plusieurs aventures sans lendemain avec des prostituées beaunoises, Pierre Giroux tombe éperdument amoureux de la femme de son cousin, Marie Baillet. Et cet amour est réciproque.
9: Grand Dieu, dire que cette femme n'est même pas jolie. Pourquoi l'amour est-il si capricieux?
8: Quelques mois après leur coup de foudre, les amoureux ont de plus en plus de mal à dissimuler leur relation extra-conjugale. Lors des réceptions, ils s'isolent dans les petits salons où ils échangent des baisers passionnés. Ils ne peuvent plus se passer l'un de l'autre. Un soir, après une étreinte fugace dans un placard, Pierre n'en peut plus.
9: Si seulement nos deux minables conjoints étaient morts, ma tendre Marie, nous pourrions alors arrêter de nous cacher. Je te fais la promesse qu'on sera un jour réunis. Je vais d'abord m'occuper de mon cousin.
8: Aussitôt, Giroux dépêche Denis Cartaud, l'un de ses fidèles amis, et lui demande, moyennant 20 pistoles, d'éliminer l'encombrant cousin Baillet dans les bois du Val-Suzon. La première tentative échoue. Tout comme la deuxième dans la forêt de Bressay-sur-Tille. Le président est furieux.
9: Bande d'incapables ! Il va donc falloir que je me débarrasse moi-même de cette vermine. Mais en attendant le bon moment, occupons-nous de l'autre idiote. Je ne peux plus supporter sa présence chez moi. Je la déteste.
8: Justement, l'occasion est belle. Madame Giroux ne se sent pas très bien ces derniers temps. Elle se plaint de la tête, du ventre, elle vomit sans cesse. Pierre fait donc appel au docteur Rodeau. Le fameux praticien s'installe chez les Giroux pour suivre au plus près l'évolution de la santé de madame. Nuit et jour, le médecin reste au chevet de sa patiente. Il lui donne des potions, non pour guérir son mal, mais pour la faire mourir à petit feu. 10 jours plus tard, l'épouse décède d'une maladie incurable, impossible à combattre. Le docteur Rodeau sera grassement rémunéré.
9: Maintenant, c'est au tour de l'autre imbécile.
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7: Jusqu'où iriez-vous par amour ? En septembre 1638, Pierre Giroux, le premier président du Parlement de Bourgogne, devient complètement fou. Vous écoutez l'histoire de Sandra Amani, extraite de l'ouvrage « Amour et passion d'antan en pays bourguignon » aux éditions de l'Escargot Savant. Pierre Giroux et la femme de son cousin, Marie Baillet, sont amants. Après avoir éliminé sa propre épouse en l'empoisonnant, un dernier obstacle se dresse devant ce couple sordide.
8: Ce soir de septembre 1638, le cousin Baillet se rend gaiement chez Pierre Giroux. Il est en compagnie de sa femme, Marie.
10: Mon cher cousin, quel plaisir de vous recevoir. Prenez donc place à cette table, juste à l'endroit où s'asseyait ma tendre épouse. Oh, elle me manque terriblement, vous savez. Un peu de compagnie sera salutaire pour moi. La solitude où m'a plongé sa mort me désole.
8: Le vin coule à flot, et surtout dans le verre du cousin. Bientôt complètement ivre, le cousin Baillet perd la raison. Pierre rit avec lui mais ne boit pas. Marie tremble à mesure que s'écoule le repas. Elle est déjà prise de remords. Lorsque Baillet s'apprête à prendre congé, Giroux s'empare d'un immense couteau à viande. Le cousin, complètement saoul, ne réagit même pas. Quand le couteau le frappe en plein cœur, Baillet pousse un cri horrible! Un cri de bête qu'on éventre. Il meurt estomaqué. Le cousin Baillet, après une soirée forte arrosée, aurait perdu la tête et a mystérieusement disparu. Les jours suivants, Giroux s'assure que personne ne le dénoncera. Il commence par éliminer ses complices. On n'est jamais trop prudent. 12 personnes sont ainsi victimes de la folie du tueur.
9: Mince, j'ai oublié l'avocat. Humbert doit mourir, sinon il ira clamer au juge que je l'ai consulté sur des questions d'héritage.
8: 2 années passent. Les corps des victimes, bien dissimulés, ne sont jamais retrouvés. Les deux amants restent discrets et continuent de se voir en secret pour ne pas éveiller les soupçons. Mais la vieille mère du cousin Baillet ne peut croire en la disparition de son fils si talentueux. Sa belle-fille, Marie, lui suggère de porter plainte contre X sur les conseils du diabolique Pierre Giroux. Les premiers à être interrogés sont les domestiques du président. Ils cèdent après des nuits de torture et avouent l'impensable. Le corps de Baillet a été mis dans un sac et caché dans un hôtel particulier de Dijon. Le 6 mai 1643, Pierre Giroux est enfermé dans les cellules du château de Dijon. Le tribunal ne tarde pas à donner son verdict.
11: Qu'on lui coupe la tête !
8: Marie, qui a quitté la ville de Dijon avant la mise à mort de son amant, est arrêtée quelques temps plus tard et condamnée à mort. Un ami du roi sauve sa tête et obtient l'annulation de la condamnation. Marie peut alors se remarier.
7: En espérant que sa prochaine union sera moins mortelle.
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13: Salut Brésisel.
14: Est-ce que par hasard vous ne seriez pas la petite Manon?
13: Je m'appelle Manon.
14: Faut bien te regarder pour te reconnaître.
13: J'ai 22 ans, bientôt 23.
15: L'appareil est un peu plus que son âge. Elle fait au moins 18 ans. Qu'est-ce que tu fais?
13: Je suis vendeuse de carrelage et je suis dans les petits bonheurs.
14: Mais pourquoi, hein? Pourquoi?
15: Parce qu'elle est belle. Parce que je suis d'accord.
16: Elle vient d'où cette fille?
13: J'habite à Quimper. Je ne suis pas originaire d'ici, j'habite à Cancale de base. Ville de cœur, la meilleure ville de Bretagne.
17: Le symbole de la nation bretonne.
13: Moi, Cancale, j'aime Cancale parce que c'est une petite ville avec un petit port. Magnifique, tout le monde se connaît, il y a la joie de vivre, il y a les huîtres, il y a le vin blanc, il y a les bars, il y a tout ce qu'il faut pour avoir une belle vie en fait.
18: Et sinon, les huîtres?
19: Il y a encore eu une marée noire en Bretagne.
18: Putain, une marée noire, c'est de l'encre de sèche.
20: Alors, où est-elle ton île?
13: Si je devais finir mes vieux jours sur une île bretonne, je dirais Groix. Franchement, ça a été le coup de cœur de mon été là, dernier. J'ai pas été sur beaucoup d'îles, parce que les Glénans, bon, c'est vu et revu, mais Groix, franchement...
21: Non mais franchement, qu'est-ce que tu lui trouves, hein?
13: En fait, c'est un mini Cancale.
22: Oh non, mais c'est pas vrai. Vous croyez pas que vous poussez?
23: Un méga tube.
13: Ma chanson préférée, c'est Je te promets.
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13: C'est vraiment la chanson que je pourrais sortir à toutes sortes de soirées. Et je n'ai pas honte de le dire. Mamie, une love de Johnny, a vu tous ses concerts, elle a le tatouage sur le bras, elle a fait tous ses concerts. Ses premiers concerts, là, dans la fosse, comme ça, mamie, génial. Ah, je te promets, c'est vraiment la meilleure musique que j'aime.
26: Ta grand-mère, elle a enterré Michael Jackson, David Bowie, Johnny, Prince, même le gars de Koh-Lanta, Miskel.
27: Changement d'époque en cours.
13: Si je pouvais voyager dans le temps, j'irais à l'époque baroque. Parce que j'aurais aimé porter les tenues des femmes.
26: C'est quoi cette tenue?
13: Les belles robes, les belles coiffures. J'aurais aimé ça, mais j'aurais aimé vivre dans les années 80. Enfin, rien qu'une époque sans téléphone.
28: Ah, non mais allô quoi. Je sais pas, vous me recevez?
29: Oh, j'ai plus de bar. Hein. J'ai plus d'unité. Hein. Pourtant, je suis chez Orange. Il devrait pas y avoir de pépins.
13: Allez, salut, c'était Manon.
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30: Une main dans le pop-corn, le ticket dans l'autre, vous entrez dans l'une des salles du Sénéchal. Mais avant d'être le cinéma de Guéret, c'était quoi?
31: Daniel Domecq, je suis passionné de cinéma. À l'origine, c'était un bâtiment qui était en déshérence depuis un certain nombre d'années et qui était une école. C'était l'école Jean de Sessac, un grand bâtiment qui n'avait plus de fonction et dont il a été décidé de le transformer en cinéma à la demande d'un groupe qui s'appelait le groupe Raymond, qui est plus connu aujourd'hui sous le nom du CGR. Donc il y a des salles un petit peu partout en France et c'est donc cette société-là qui a réalisé les travaux avant 1983 puisque le Sénéchal sur cet endroit ouvre fin décembre 1983. À Guéret, on a du cinéma depuis 1897, première séance 23 mai 1897 et la première salle fixe, puisque avant il a été porté par des itinérants, première salle fixe qui ouvre en 1919 à un endroit qui maintenant est complètement détruit. Je veux parler de ce qu'on appelle l'îlot Carnot et c'est là qu'était le premier cinéma de Guéret. Le Café Continental possédait une salle des fêtes à l'opposé d'un grand jardin. Dans cette salle-là ont eu lieu des séances de cinéma. Et le propriétaire qui a acheté tout ça en 1919 en a fait un cinéma, un grand cinéma de 350 places avec balcon qui va fonctionner de 1919 à 1934. Si on a beaucoup d'autres façons de regarder des films, ce qui est tout à fait louable et respectable, je crois vraiment que la dimension lieu de rencontre et de convivialité et la qualité surtout des images projetées et du son que l'on entend sont à mes yeux irremplaçables.
32: Bonjour.
33: Guillaume, je suis directeur du cinéma Le Sénéchal. J'ai grandi avec ce cinéma dès mes 7 ou 8 ans, on va dire.
32: Est-ce que ça fait maintenant d'en être le directeur ?
33: Waouh. Un choc. Non, ça fait bizarre et en même temps il y a une sorte de logique quelque part.
30: Si vous pouviez dire quelque chose au Guillaume qui a 7 ans.
33: Je pourrais lui dire, tu vas voir, il va y avoir plein de nouvelles choses excitantes dans le cinéma et plein de choses auxquelles tu ne pensais pas encore qui vont arriver et qui vont émerveiller tout le monde.
30: Maintenant, vous pourrez plus vous faire de films sur ce qu'était le Sénéchal avant. C'était une école.
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0: Stéphanie Hackett, Amour charnel, un coup de cœur ici au Serre.
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2: Bonjour à toutes et tous, bienvenue dans Affaires classées, le podcast. On vous parle beaucoup de Notre-Dame de Bétharram actuellement. Figurez-vous qu'en 1840, il y a de cela bientôt deux siècles, un enseignant de l'établissement qui se destinait à une vie au service de Dieu va soudain passer à la rubrique des faits divers. Vincent Elisabide, officiellement enseignant dans le vénérable collège, va assassiner une jeune mère de famille et ses deux enfants. Comment ce trentenaire émérite a-t-il soudain vendu son âme au diable ? Réponse dans un instant.
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2: Vincent Elisabide vient au monde le 15 juin 1810 à Mauléon, capitale de la Soule. Son père, bien que modeste, est si fier de ce fils aîné qu'il ne recule devant aucun sacrifice pour lui offrir la meilleure éducation. Premier de sa classe, le garçon fait l'admiration des enseignants qui le décrivent précoce et fort intelligent. Vincent affiche très tôt une vocation pour le sacerdoce. Le dimanche, il sert la messe et ne rate jamais une occasion d'échanger avec le curé du village de Gotin. Elisabide a 14 ans lorsqu'un matin, son père le conduit au séminaire d'Oloron-Sainte-Marie. Il réussit l'examen d'entrée si brillamment que l'évêque de Bayonne, Monseigneur d'Astros, se déplace pour le féliciter. Le fils prodige décide qu'il consacrera sa vie au service de Dieu. Dans les campagnes pauvres de ce Béarn et de ce Pays basque si fervent, l'Église offre ainsi le moyen à un élève méritant, qu'il soit riche ou pauvre, de parfaire son éducation et devenir un personnage respecté. Vincent souffle sa 18e bougie. Il entre au séminaire de Notre-Dame de Bétharram où il apprend la philosophie. Il rejoindra ensuite celui de Bayonne où il suivra l'enseignement de théologie. Lorsqu'il revient parmi les siens, le jeune homme est accueilli avec les honneurs, lui qui croise fréquemment le